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0: Magnificat.
1: Anima mea Dominum.
0: Tu vas te retourner et puis un bisou pour maman. On l'acclame très fortement. On peut s'asseoir. C'est avec une joie immense que nous visitons la maison de maman. La spiritualité mariale authentique. Dis waouh. La spiritualité mariale authentique, c'est une déclaration, hein, rend actuelle la tendresse de Dieu dans l'Église. La spiritualité mariale authentique rend actuelle la tendresse de Dieu dans l'Église. Paix et joie. Marie, qui es-tu? Pour que le chemin marial, car quand nous parlons de spiritualité mariale authentique, il faut entendre par là le chemin de Marie. C'est cela la spiritualité mariale. Le chemin que Marie nous propose pour aller vers Dieu et vivre de Dieu, c'est cela que nous appelons dans tous les groupes de spiritualité mariale un chemin authentique. Ce que je voudrais commencer par nous dire, c'est que si Marie est le chemin marial, actualise la tendresse de Dieu dans l'Église, et c'est ma première affirmation, c'est parce que Marie elle-même, elle est la première Église ou l'Église première. Oh oh. Si vous êtes là, vous faites comme ça. Qui est Marie? Marie, c'est la première Église. Car l'Église est la demeure de Dieu, est la maison de Dieu. Or, la Bible dit, en Jean au chapitre 1er, le verset 14, et en elle, le Verbe de Dieu s'est fait chair et il a planté sa demeure. Je n'ai pas entendu ton amen. Il faut leur dire cela. Que avant que l'Église ne soit suscitée comme une réalité dans ce monde, elle a commencé dans le ventre d'une femme. Pendant 9 mois, calendrier des hommes, le ciel n'était plus là-haut. Mais le ciel était au milieu de nous. Pendant 9 mois, les anges n'étaient plus là-haut. Mais les anges avaient commencé leur cantique dans la demeure d'une femme. Et ils chantaient, gloire à Dieu au plus haut des cieux et paix sur la terre aux hommes que Dieu a aimés. 9 mois durant, le ciel tout entier a rencontré la terre des hommes. Autrefois, Dieu a dit à Moïse, retire les sandales de tes pieds. Parce que l'endroit où tu te tiens est saint. Simplement parce que dans un buisson, la voix de Dieu se faisait entendre. Mais en Marie, Ce n'était pas une voix, mais c'est la parole entière de Dieu qui a séjourné et elle a donné au Verbe de Dieu un visage humain. Dites-leur cela. Dieu a séjourné sous une tente qui s'appelle le sein virginal de Marie. Qui dit mieux? Qui dit mieux? Oui, frères et sœurs, Marie, première église de Dieu. Si les hommes, il y a 2000 ans, cherchaient Dieu, je leur dis qu'il n'y avait qu'une seule adresse. Et cette adresse, c'est la maison de Myriam. Oui, le Verbe s'est fait chair et il a habité parmi nous, en elle. Elle a porté tous les mystères du Dieu trine et un dans son sein. Elle a fait corps avec le royaume tout entier, car le ciel, ce n'est pas un endroit, mais c'est le lieu de la présence de Dieu. Là où est Dieu, là est le ciel. Et si Dieu a habité en elle, Marie était devenue dès lors consacrée par Dieu comme son ciel sur la terre. Est-ce que vous êtes là? Marie, première église. Mais dis à ton frère, ce n'est pas fini. En Isaïe 7, 14, écris cela. Non seulement Marie est la première église, l'archétype de l'église, c'est-à-dire le modèle et l'horizon de l'église. Car tout ce qui concerne Marie peut se dire de l'église. Et tout ce qui se dit de l'église peut se dire de Marie. Marie est devenu dès lors le signe de la faveur de Dieu. Je n'ai pas entendu ton amen, c'est resté dans ta gorge. Ce n'est pas Mambo qui dit ça. C'est la parole de Dieu qui le dit. Et Dieu lui-même, par la voix du prophète Isaïe, s'adresse à la maison d'Akaz. Et Dieu lui dit, demande pour toi un signe. Et Akaz répond, je ne mettrai pas le Seigneur mon Dieu à l'épreuve. Alors Dieu, de sa propre initiative, de sa souveraine initiative, Dieu, dans sa libéralité souveraine, dit, eh bien, le Seigneur lui-même vous donnera un signe. Qu'est-ce qu'il a dit? Le Seigneur lui-même vous donnera un signe. Qu'est-ce qu'il a dit à vous? Le Seigneur lui-même vous donnera un signe. Ça veut dire que le signe dont il est question dans Isaïe 7, 14 n'est pas l'œuvre de la volonté des hommes, mais c'est l'œuvre de la volonté de Dieu. Dieu dit que lui, Dieu, a décidé de donner à la terre un signe. Alors je lui dis, mais Seigneur, quel est le signe que tu donnes à la terre? Réponse de Dieu, Isaïe 7, 14. Voici, la Vierge concevra. Voici, la Vierge concevra. Voici, la Vierge concevra. Et elle mettra au monde un fils. Et on lui donnera le nom d'Emmanuel, ce qui veut dire que Dieu maintenant est avec nous. Dieu n'est plus loin, il n'est pas le lointain. Marie est comme un capteur divin, comme les antennes paraboliques captent les ondes. Quand Marie est là, Dieu est capté et il agit ici et maintenant. C'est ça l'œuvre de Marie. C'est pourquoi j'ai été fasciné par le thème, car le thème parle d'un Dieu dont la tendresse est actuelle. Quand Marie est là, oui, la gloire de Dieu est disponible pour les hommes. C'est ça, son ministère. Elle actualise. Marie, c'est le bon réseau. Dites-leur ça. Parce que leurs réseaux sont mélangés. Leurs réseaux sont confus. Mais la bonne connexion, la ligne, c'est Marie. Marie est un capteur divin. Je n'ai pas entendu ton amen. Comme les ondes surviennent sur les antennes, l'ange dit, eh bien, la puissance du Dieu très haut surviendra sur toi et elle te prendra sous son ombre. Non, c'est merveilleux. Non, dis à ton frère, non, l'affaire là, c'est merveilleux. L'Esprit Saint viendra sur toi et la puissance du Dieu très haut te prendra sous son ombre. Qui est Marie? C'est la femme sur qui survient l'Esprit et repose. Paix et joie. Marie est donc la première église ou l'église première. Car l'Esprit est appelé dans la tradition de l'église anima ecclesiae, l'âme de l'église. Or, qui est Marie? C'est la femme sur qui repose l'Esprit, parce qu'elle est consacrée par Dieu comme première église. Alors je vous reprends votre thème. Je insiste sur cette question parce que le thème dit la spiritualité mariale authentique actualise la tendresse de Dieu dans l'église. Si Marie est capable d'ouvrir un chemin par lequel la tendresse de Dieu rejoint les hommes, c'est parce que Marie elle-même, elle est la première église. Qu'est-ce qu'une spiritualité mariale authentique? Ça, c'est ma deuxième préoccupation. Je vous ai défini la spiritualité. Excusez-moi, je ne veux pas faire de théologie ici. Hein. Je suis un prêtre de campagne. Je viens du village. C'est un prêtre villageois. Pourquoi tu te gênes de le dire? Je suis un villageois. Dis, c'est un prêtre villageois. Il faut entendre par spiritualité, comme je vous l'ai dit, un chemin. La spiritualité, c'est un chemin.

veux pas que tu sois dans une contrefaçon. Je veux que tu sois sur un chemin marial qui est vrai. Un vrai chemin marial. Un vrai chemin marial comporte quatre choses essentielles. Pour que tous les chemins que nous empruntons, nous ayons la certitude qu'elles correspondent à un authentique chemin marial, on doit y trouver quatre choses essentielles. Ce chemin doit produire dans notre vie l'aspiration à quatre choses. Car tout chemin marial se résume dans une phrase. À Jésus par Marie. Marie ne se prêche pas elle-même. Marie n'a pas un chemin solitaire. Marie ne marche pas en singleton. Marie nous conduit toujours à Jésus. Si le chemin marial que tu prends ne t'amène pas à Jésus, ce n'est plus un chemin marial authentique. Si la spiritualité mariale dans laquelle tu es ne t'amène pas à Jésus, ce n'est pas une spiritualité mariale authentique. Car la spiritualité mariale, le chemin marial, est toujours centré sur le Christ. Jamais Marie sans Jésus. Oh oh. Mais toujours à Jésus par Marie. Et je voudrais que nous puissions ensemble scruter la parole de Dieu. Et vous verrez que le chemin marial, mais c'est un chemin qui nous amène à Jésus. Inexorablement. Il n'y a pas moyen qu'un chemin marial ne nous amène pas à Jésus. Car si le Fils de Dieu, le Verbe de Dieu, est venu dans le monde, c'est bien Marie qui le fait entrer dans le monde. Dieu n'a pas pris forme humaine et n'a pas habité la terre des hommes par un autre chemin que le chemin marial. L'ange dit à Marie, et tu mettras au monde un fils. Qu'est-ce que l'ange a dit? Tu le prendras et tu le mettras au monde. Mettre au monde, ça veut dire quoi? Ça veut dire mettre au monde. Dis à ton voisin, c'est en français. Jésus n'a pas été catapulté du ciel et puis il est tombé sur la terre. Bouga. Jésus n'est pas entré dans le monde par effraction. Quelqu'un lui a ouvert une porte. D'ailleurs, il dit lui-même, en Jean 10, le verset 10, « Je suis la porte. Celui qui ne passe pas par la porte est un mercenaire. » Car c'est la porte qui donne accès à une demeure. Si Jésus est la porte qui donne accès à la demeure de Dieu, Marie est la porte qui donne accès à Dieu, à ce monde dans lequel nous sommes. L'ange lui dit que sa vocation, c'est celle d'être la porte première. Porte du ciel. Si Jésus est le ciel, Marie est la porte du ciel. Il faut leur dire ça. Il faut leur dire que ça s'appelle la logique. C'est un discours de raison. Dis aïe. Mais Jésus, il est ton qui? Moi, Jésus, il est mon...

0: ciel. Toi, Jésus, il est en qui? Mais ce Jésus, nous avons eu accès à lui, ou du moins, il a eu accès à nous, parce qu'une porte s'est ouverte devant lui. Quelqu'une l'a mise au monde. Marie n'est pas donc celle qui porte le Verbe seulement, mais elle est aussi celle qui met au monde le Verbe. Elle est celle qui rend possible le contact humain avec la réalité du ciel. Porte du ciel. Quand l'Église emploie les mots là, ce n'est pas comme ça au hasard. C'est le fruit d'un discours de raison éclairé par l'Esprit. Je n'ai pas entendu ton amen. Elle a mis au monde. Ce n'est pas moi qui l'ai dit. C'est le prologue. Du moins, c'est le premier chapitre de l'évangile de Luc. Ce récit, on le trouve en Luc chapitre 1er à partir du verset 26. Et c'est écrit. Oh, ce qui est écrit, est écrit. C'est la parole de Dieu. Ce n'est pas la parole d'un homme. Il n'y a pas donc de chemin marial authentique dont l'horizon et le but ne soit pas celui de la rencontre avec Jésus. L'expérience mariale authentique conduit toujours à Jésus. À Jésus dans les pas de Marie. La mission de Marie, c'est de nous conduire à son Fils. Quand les anges parlent dans le récit de l'Annonciation, c'est le message qu'ils envoient. En Matthieu chapitre 2, à partir du verset 11, on nous raconte l'expérience des mages. Jamais Jésus sans Marie. Quand les mages, qui représentent la communauté de tous les hommes, appelés au salut de Dieu, car comme dit l'apôtre Paul, Dieu veut que tout homme soit sauvé et que tout homme parvienne à la connaissance de la vérité. Quand les temps sont accomplis et que tous les hommes sont appelés au salut de Dieu, les mages qui représentent la communauté des hommes, ils viennent à Bethléem en Judée. Et en Matthieu 2, 11, le texte biblique est éloquent. On nous dit clairement, ils trouvèrent la mère et l'enfant. Première cité, c'est qui? Deuxième cité, c'est qui? Mais si tu n'as pas trouvé la mère, est-ce que tu peux trouver l'enfant? Non, dis à ton frère, question. Comment peux-tu trouver le Fils authentique s'il n'est pas celui qui est né de Marie? L'apôtre Jean dit qu'il y a beaucoup d'antéchrist dans le monde. Mais que le Christ authentique, c'est le Verbe de Dieu venu dans la chair. Dans la chair de qui? Dans la chair de qui? Le Jésus authentique, c'est celui qui est né de Marie. Si ton Jésus à toi n'est pas né de Marie, ta spiritualité mariale n'est pas authentique. Oh oh. Ils trouvaient premièrement la mère et deuxièmement l'enfant. Est-ce que vous savez pourquoi Matthieu, qui était un judéo-chrétien, c'est un juif converti, met cette mention dans son évangile? Et il ne cite même pas Joseph. Alors que nous savons que dans l'évangile de Matthieu, la généalogie de Jésus passe par Joseph. Mais curieusement, s'il fait passer la généalogie par Joseph au chapitre 1er, au chapitre 2, il nous dit que le Christ authentique, c'est celui que nous propose Marie. Pas un autre. Mais selon vous, Jésus vient de naître. Ils sont dans la grotte de Bethléem. Des étrangers viennent. Ils restent avec eux jusqu'à ce qu'ils partent. Et puis ils disent en résumé, on a vu la mère et l'enfant. Joseph était où? Non, pose ton question à ton frère, mais Joseph est où? Mais moi je vous donne la réponse. Joseph était là. Mais il n'était pas nécessaire de citer Joseph à ce moment précis. Parce que le Christ authentique, c'est le Verbe né de Marie. Il n'y a pas de spiritualité mariale authentique qui ne mette ensemble la mère et le fils. Si tu dis que toi, Marie te suffit, tu ne pries pas Jésus. Je n'ai pas entendu tes acclamations. Parce que Marie te dira toujours, faites tout ce qu'il te dira. Vous pensez que Marie ne sait pas ce qu'il va nous dire? Mais pourquoi en Jean chapitre 2, à Cana, alors qu'elle voit que le vin vient à manquer, et qu'elle sait qu'il est capable d'accomplir ce miracle, et qu'elle envoie tous les hommes à regarder dans sa direction, elle insiste pour leur dire, faites tout ce qu'il vous dira. Le ministère de Marie, c'est de faire en sorte que les vrais enfants de Marie, ceux qui suivent une spiritualité mariale authentique, observent les commandements de Dieu et gardent le témoignage de Jésus. Apocalypse 12, 19. Écris ça. Qui sont les enfants de Marie? Quand je suis venu et qu'on m'accueillait tout à l'heure, on m'a dit, tous les enfants de Marie sont réunis ici. Bon, on va faire le tri. Qui sont les enfants de Marie? Dites tous 17. Est-ce que quelqu'un peut dire à 12, 17? J'ai pas entendu. Demain matin, quand vous allez retourner chez vous, toutes les personnes qui vous rencontrent dans la rue, s'ils vous saluent, Marguerite, tu viens d'où? Tu réponds 12, 17. Apocalypse chapitre 12, verset 17. Tu as le texte? Aïe. Bon, je cite de mémoire. Le dragon, voyant qu'il ne pouvait pas vaincre la femme, car Dieu n'a pas donné autorité au dragon pour vaincre la femme. Au contraire, la femme de l'Apocalypse, la Bible dit que les deux ailes de l'aigle, du grand aigle, furent données à la femme. Or, le grand aigle, dans le livre de l'Apocalypse, c'est Dieu, le Seigneur Tout-Puissant. Le grand aigle, c'est Dieu. Dans la symbolique biblique de Apocalypse 12. Or, l'aigle, sa force est dans ses ailes. Dire que les deux ailes de l'aigle furent données à la femme, ça veut dire que Dieu a concédé à Marie un pouvoir tellement grand qu'il ressemble au pouvoir de Dieu lui-même. Non, je n'ai pas entendu ton amen. Tant pis pour ceux qui pensent que c'est de la mariolatrie, de l'idolâtrie de Marie. Moi, Raoul Mambo, je m'en gaba. Ouais. Je m'en gabe. Enfin, je veux dire, ça ne me gêne pas qu'on le dise. Parce que ce n'est pas moi qui le dis. C'est Apocalypse 12, 10. Les deux ailes de l'aigle furent données à la femme. Ça veut dire que l'omnipotence de Dieu s'est rendue disponible pour Marie. Toute la puissance de Dieu. Et c'est normal. Parce que celui qui était dans son ventre n'était pas un Dieu amoindri. Ce n'était pas un petit Dieu qui était dans le ventre de Marie. C'est l'omnipotent qui était dans son ventre. Celui à qui il est dit, tout pouvoir m'a été donné au ciel et sur la terre. Tout pouvoir. C'est celui-là qui a habité dans le ventre de Marie. Si tout pouvoir a habité dans son ventre, est-ce que Marie pouvait manquer de pouvoir? Elle est habitée par celui qui s'appelle tout pouvoir. Est-ce que vous êtes là? C'est pourquoi elle est combattue. Les gens qui ne veulent pas citer Marie citent Paul. Dis aïe. Les gens qui ne veulent pas citer Marie citent Pierre. Dis aïe. Les gens qui ne veulent pas citer Marie citent Moïse. Dis ouh. Pour avoir tenu deux tablettes de pierre dans ses mains, les 10 commandements, le visage de Moïse ressemblait maintenant à un soleil. 10 paroles, son visage ressemble à un soleil. Mais celle qui a pris et qui a contenu dans son ventre, pas 2 paroles, pas 10 paroles, mais toute la parole de Dieu. Ce n'est pas seulement son visage qui est comme un soleil. Mais Apocalypse 12 dit, elle est revêtue tout entière de l'éclat du soleil. Elle est devenue soleil. Pour 10 paroles de la loi, tu deviens, ta figure devient soleil. Maintenant où toute la parole de Dieu repose, c'est tout ton être qui devient soleil. Vous savez, tout le monde joue ballon. Mais jouer ballon au quartier, c'est pas jouer Champions League. Donc dans l'affaire de Dieu là, il y a catégorie. Moïse, il a joué avec 10 paroles de Dieu. Ça c'est ballon de quartier. Marie, elle a joué avec toute la parole de Dieu. Donc quand vous parlez d'elle, s'il vous plaît, un peu de respect. Un peu de respect. Peu de respect. Ah oui, oui, oui, oui, oui. Écoutez bien ce qui est écrit au sujet de ceux qui sont vraiment nés d'elle. Le dragon ayant échoué contre la femme, on dit, il déporta le combat contre le reste de ses enfants. Marie a-t-elle eu des enfants après Jésus? Réponse de Mambo Raoul, oui. Et l'un d'entre eux s'appelle Raoul Mambo. Ce n'est pas moi qui le dis, c'est la parole de Dieu qui le dit. Apocalypse 12, 17. Écoutez la parole de Dieu.
1: Dans sa fureur.
0: Dans sa fureur. Fureur, c'est un gros mot français qui veut dire à Yopougo, il est énervé.
1: Le dragon porta
0: le combat
1: le reste de sa descendance.
0: Le reste de la descendance de la femme. Et qui sont-ils?
1: Ceux qui observent les commandements.
0: Première qualité des enfants de Marie, ils observent les commandements de Dieu
1: et gardent le témoignage.
0: Deuxième qualité, ils gardent le témoignage de Jésus. Autrement dit, si tu veux le témoignage de Jésus, le vrai témoignage de Jésus, tu dois avoir recours, tu dois aller à la maison des enfants de Marie. Je n'ai pas entendu ton amen. Si tu ne passes pas par un chemin marial, je n'ai pas la certitude que tu gardes le témoignage authentique de Jésus. Car, on va relire Apocalypse 12, 17. Car,
1: dans sa fureur contre la femme.
0: Dans sa fureur contre la femme. Quelle femme? La femme de Apocalypse 12, celle qui est apparue dans le ciel. C'est-à-dire celle qui a été capable de retenir l'attention de celui qui est le ciel.
1: Le dragon porta
0: le combat contre
1: le reste de sa descendance.
0: En français, le reste de sa descendance, ça veut dire ses autres enfants. Et en portant le combat, on nous explique qui sont ses autres enfants. On n'est pas enfant de Marie parce qu'on a un chapelet à la taille. Rosé est là. On n'est pas enfant de Marie parce qu'on a un chapelet au cou. On n'est pas enfant de Marie parce qu'on a un chapelet au poignet. La spiritualité mariale authentique doit nous rendre christo-conformes. Conforme au Christ. Les enfants de Marie, ils se ressemblent eux tous. Et si vous voulez connaître le portrait de leur visage, regardez Jésus, leur frère aîné. Ils sont tous christo-conformes, c'est-à-dire conformes au Christ par l'état de leur cœur. Car la ressemblance en Dieu n'est pas une ressemblance esthétique, extérieure. Mais la ressemblance en Dieu est une ressemblance par la vertu du cœur. On ressemble à Dieu par son cœur, pas par son visage, pas par ses apparats extérieurs. Alors demande à ton frère, tu es sûr que tu lui ressembles? Bon, tu n'as pas dit que toi quand on t'envoie, tu ne sais pas t'envoyer? Si tu reçois une claque, Mambo n'est pas coupable. Quand on t'envoie, bon, fermez la parenthèse. Les enfants de Marie, c'est ceux qui observent les commandements de Dieu. Deuxièmement, c'est ceux qui gardent le témoignage authentique. Ce que l'Église appelle le dépôt de la foi. Depositum fidei. C'est pour cela que le véritable enseignement, c'est l'enseignement que les fils de Marie rendent. C'est pourquoi Paul dit que l'Église est la colonne et le support de la vérité. L'Église a un ministère. C'est le ministère de la custodia, de la garde. L'Église est gardienne du témoignage authentique. Donc ce qui n'est pas dans l'Église, son témoignage est un témoignage shinto. Qu'est-ce que je voulais dire? Non, pas authentique. Je parlais trop vite. Si tu veux original et non pas photocopie, tu sais où le témoignage authentique de Jésus est gardé. Ce témoignage est gardé dans le ventre de Marie, première église, et ce témoignage est gardé par les autres enfants de Marie au nom du même principe. Car nous sommes l'église de Dieu. Voyez, il y a quelque chose qui m'a beaucoup plu dans la parole de Dieu, c'est que à l'incarnation, l'ange dit à Marie, Esprit Saint plus Marie, et ça va donner Jésus. C'est pas ça? Et l'Église dit que ce Jésus, on l'appelle le Christ de tête. C'est la tête. Mais à la Pentecôte, on dit que Marie était là. Est-ce que Marie était à la Pentecôte parce qu'elle devait recevoir l'Esprit? En principe, non. Puisque l'Esprit Saint viendra sur toi et la puissance du Dieu très haut te prendra.
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0: Le verbe pour le dire.
3: Il est une heure.
0: Marie est déjà assumée. Ça veut dire que Marie, elle n'est pas comme Moïse. Moïse, il était dehors et puis il entendait une voix qui venait de dedans. Mais dedans, il ne sait pas ce qu'il y a là-bas. Oh, Marie, elle n'est pas dehors. elle-même, elle est dedans avec la voix qui parle. C'est pourquoi Marie, elle peut nous donner la parfaite image de Dieu parce qu'elle voit. Or Moïse, il ne voit pas. Il est aveuglé par une lumière. C'est pourquoi au temps de Moïse, on ne pouvait pas faire de représentation. Qui a vu? Donc Marie et Moïse ne jouent pas dans la même catégorie. Moïse a connu Dieu de l'extérieur. Marie a connu Dieu de l'intérieur. Moïse a vu l'esprit devant lui. Marie est entrée au milieu et il a vu à l'intérieur. Elle a vu à l'intérieur. Est-ce que vous voyez un peu? C'est pour cela que il ne faut pas confondre Nyanya avec Petit Pois. Oui. Ça se ressemble, mais ce n'est pas la même chose. À Moïse, on a dit, arrête-toi, n'avance pas. Mais chez Marie, elle dit, qu'est-ce qu'elle a dit? Il a regardé à l'abaissement de sa servante. Et il s'est penché sur elle. Marie là, elle veut se reculer, mais le type là, c'est lui-même qui vient. Moïse, il veut venir, mais c'est le type là qui dit stop, tu ne peux pas venir. Dis à ton frère, est-ce que tu as compris? Je suis en train de vous donner la parole de Dieu. Hein? C'est pourquoi on parle de spiritualité mariale authentique. À l'annonciation, Marie met au monde, ou du moins à la nativité, subséquemment à l'annonciation, Marie met au monde le Christ tête. Mais quand une femme accouche, elle commence par accoucher quoi? Accouchement normal, ça commence par quoi? Non, répondez-moi. Bon, même celles qui n'ont pas encore accouché et qui veulent accoucher, je déclare que par l'intercession de Marie, cela arrivera pour toi. Dans un accouchement normal, on met au monde d'abord la tête et puis ensuite on met au monde le reste du corps. Or l'église, qu'est-ce que c'est? C'est le corps mystique de Jésus qui en est la tête. Donc à l'annonciation, elle se prépare à mettre au monde la tête. Mais à la Pentecôte, elle n'est pas allée au cénacle pour rien ou pour recevoir l'esprit. Elle devait aller achever son accouchement. Là, elle devait mettre au monde le Christ corps. Le Christ tête, Jésus, et le Christ corps, l'église, forment le Christ total, à la fois tête et corps. Je n'ai pas entendu ton amen. Toi, tu es Abidjan. Faut pas me dire que si un prêtre du village comprend ça, toi, tu comprends pas. Parce que vous êtes devenu calme tout d'un coup. Il y en a qui disent, tiens, hein? Là où il nous amène là, tiens. Toi-même, tiens. Nous, l'église, vous, l'église, vous êtes le corps mystique de Jésus. L'Esprit de Jésus vit en vous. Vous l'avez reçu le jour de votre baptême. Vous l'avez reçu pleinement le jour de votre confirmation. Et vous le recevez chaque jour quand vous êtes dans la prière. Et spécialement quand vous communiez à son corps et à son sang. Car sa vie coule en vous. Oh, oh. Je n'ai pas recommencé l'enseignement là. Hein. Donc dis à ton frère, prends courage. Il n'a pas encore commencé, mais assieds-toi bien. Ça va venir. J'ai entendu quelqu'un dire, c'est pas facile. Ça veut dire que tout ce qui t'habite, c'est tes parents qui ne sont pas catholiques qui te fatiguent là. Tu es en train de te dire là-bas, s'il pouvait être assis, s'il pouvait écouter ça. Mais c'est par ta bouche que Dieu apportera la lumière dans ta maison. Parce que toi et moi, pendant que je parle, nous sommes rendus au même niveau de connaissance. Ce que je sais, tu le sais maintenant. spiritualité mariale authentique doit nous rendre conformes au Christ. Car dans toute la Bible, jamais Marie n'est citée, elle, tout seule. Quand elle est citée, c'est en vue de Jésus. Regardez même à Cana en Galilée, où Jésus accomplit son premier miracle. Jean chapitre 2. On va lire seulement la première mention. Jean chapitre 2, à partir du verset 1er. Regardez l'ordre de l'invitation. Est-ce que vous avez déjà fait attention à comment l'invitation était passée? Nous sommes à un mariage. On ne nous dit pas qui sont les gens qui se marient, parce que nous les connaissons déjà. Ce mariage est le retour symbolique de Adam et Ève. Car dans le premier mariage, ils ont refusé d'inviter Dieu comme le ciment de leur vie. Mais dans ce nouveau mariage, Dieu est invité à devenir le ciment de la vie. Dans le premier mariage, la mort est advenue. Mais dans ce mariage, l'eau sera changée en vin. Et le vin plus tard sera transformé en sang de Jésus. Alors que le livre de Lévitique nous dit que l'âme de la chair est dans le sang. C'est-à-dire que dans ce nouveau mariage, la vie de Dieu va abonder là où la mort était présente. Donc Jean chapitre 2, c'est le médicament de Genèse chapitre 3, où les premiers ont été chassés et maintenant ils sont invités. Amen. Écoutez ce que dit le texte.
1: Or, le troisième jour, il eut une noce à Cana.
0: Et vous savez que notre alliance avec Dieu sera définitivement scellée au troisième jour après sa mort. Il eut donc des noces. La Pâque, c'est la célébration des épousailles avec Dieu. Nous allons entrer en noces avec Dieu. Nous sommes entrés en noces avec Dieu. Les noces, ça veut dire qu'on n'est plus deux, on devient un, on est unis. Or, quand Jésus a été mis en croix, le rideau du temple s'est déchiré de haut en bas. Et désormais, tout homme a accès à Dieu. Par Marie, maintenant, nous avons accès à Dieu. On n'est plus étranger à Dieu. C'est l'image symbolique des noces. Bon, je ferme cette parenthèse. Parce qu'on dirait qu'il y en a qui commencent à être un peu mélangés. Dis à ton frère, respire un coup. Dis, calme-toi, calmos, calmos. Dis bon, revenons, on va écouter maintenant. Il eut un mariage à Cana.
1: Il eut Cana de Galilée et la mère de Jésus était là.
0: Qui est la première personne citée? Chaque fois que tu invites la mère de Jésus, qu'est-ce qui doit suivre? Écoutez la suite. La mère de Jésus était là. Quand la spiritualité mariale authentique est là, qu'est-ce qu'elle produit? Deuxièmement,
1: Jésus lui aussi fut invité.
0: Quand Marie est là, Jésus est immédiatement invité. Si Marie est dans ta vie, Jésus est immédiatement invité dans ta vie. Il ne peut pas y avoir de spiritualité mariale authentique qui ferme la porte à Jésus. Ça n'existe pas. Oh oh oh. Vous savez pourquoi les gens là vous embrouillent? C'est parce qu'ils savent ce que vous savez maintenant. Dis mauvais. Dis la mauvaise eue. Dis laisse-moi inviter Marie. C'est la garantie que Jésus lui aussi sera là. On acclame le Seigneur. Une spiritualité mariale authentique est christocentrique. Elle m'amène toujours à Jésus. Si ma spiritualité mariale ne me donne pas l'amour de l'Église, corps de Jésus, ne me donne pas l'amour de l'Esprit Saint, Esprit de Jésus, ne me donne pas l'amour de l'Eucharistie, corps de Jésus-Christ, ne me donne pas l'amour de la parole de Dieu, parole de Jésus-Christ, ce n'est plus une spiritualité. En réalité, la spiritualité mariale est la spiritualité la plus complète dans l'église. Je n'ai pas entendu ton amen. Quand vous êtes marial, vous êtes un cœur eucharistique. Quand vous êtes marial, vous êtes un amoureux de la parole de Jésus. Quand vous êtes marial, vous êtes établi dans un ministère charismatique. Quand vous êtes marial, votre amour des choses de Dieu devient plus grand. Le renouveau de notre temps ne sera plus un renouveau charismatique, mais il sera un renouveau marial et mystique. C'est ce renouveau qui va rassembler l'église comme un seul corps. Car la femme de Apocalypse 12 n'a pas mis au monde un dragon qui a 7 têtes et 10 cornes. Elle a mis au monde un fils premier-né, une tête et un corps uni. Et il nous a dit, ce fils, qu'il soit un père pour que le monde croie que tu m'as vraiment envoyé. L'unité de l'église ne peut se faire que par un retour vers la mère de Jésus. Car c'est la mère qui sait rassembler ses enfants et pas autrement. Donc toutes les tentatives des théologiens, ce sont des passerelles. Mais si nous revenons à la figure de Marie, tout le reste, tous les clivages tombent, toutes les divisions tombent. C'est pourquoi quelqu'un qui a un esprit marial, ce n'est pas quelqu'un qui fout le bordel dans sa communauté ou dans sa famille. Tu as chapelé à la main et tu as un lourd comportement. Aïe! On doit revoir ton affaire de mari là. C'est pas clair. Marie, elle nous révèle un Dieu dont le nom est tendresse. Je voudrais maintenant aborder le thème. On dit que la spiritualité mariale authentique actualise quelque chose, la tendresse de Dieu. C'est quoi la tendresse de Dieu? Ou c'est quoi le Dieu tendre? La tendresse est un attribut de Dieu, c'est-à-dire une révélation du caractère de Dieu, de ce que Dieu est en lui-même. Quand Dieu se révèle à Moïse, en Exode 34, alors qu'il est allé sur la montagne, Dieu lui dit, je suis le Dieu miséricordieux, lent à la colère et plein de tendresse. La tendresse est un synonyme de la miséricorde. La tendresse, c'est un amour affectueux. La tendresse, c'est la révélation d'un Dieu Père, mais dont le cœur est le cœur d'une mère. Dieu que vous voyez là, on l'appelle Père, mais son cœur, c'est un cœur de maman. D'ailleurs, le mot miséricorde, en hébreu, rahamim, ce mot signifie également le ventre profond d'une femme. C'est le ventre de la femme, là où la vie naît. Ce que vous appelez l'utérus. C'est le même mot qu'on utilise pour parler de miséricorde et pour parler d'utérus. C'est-à-dire que la miséricorde, ce n'est pas un grand cœur qui pardonne des choses comme ça. C'est plus que cela. La miséricorde, c'est la capacité d'engendrer encore la vie. Si le péché crée la mort, la miséricorde enfante une nouvelle vie pour toi. Dieu te prend, il te met dans son ventre et il t'accouche à nouveau. Et ce n'est pas étonnant que Dieu ait choisi une femme pour nous révéler que le caractère de Dieu, c'est le caractère d'une mère. Laissez-moi vous lire un peu de traits du caractère de Dieu. On va lire rapidement quelques versets de l'Écriture. Et vous allez voir le caractère de Dieu. Est-ce que vous êtes prêts à me suivre? J'ai pris ça dans une petite note rapide et je me suis rendu compte que Dieu ne peut se révéler que par un visage qui rappelle la tendresse. Parce que Dieu lui-même n'est pas autre chose que tendresse. Tendresse et pitié. Regardez bien. Dieu est père, mais avec un cœur de mère. Je vous ai dit que comme une mère, on va lire dans Isaïe 66. Isaïe 66. Versets 12 à 14. C'est de votre Dieu qu'on parle. Hein? Et vous comprendrez pourquoi il choisit Marie. Si Marie est associée à l'économie du salut, ce n'est pas pour aller faire de la figuration. C'est pour que par elle, nous découvrions que notre Dieu est père, mais avec un caractère de mère. Vous avez le texte? Sinon, je vais citer. Hein. Vas-y. À partir du verset 12.
1: Car ainsi parle le Seigneur.
0: Ainsi parle Dieu. Dieu parle de lui-même.
1: Voici que je vais faire arriver jusqu'à elle la paix comme un fleuve.
0: Je vais faire venir jusqu'à toi la paix. Tous ceux qui sont venus dans ce sanctuaire, il y a une promesse de Dieu pour vous. Si vous n'aviez pas la paix, Marie vous garantit la paix. Elle arrivera vers vous. Écoutez bien la suite.
1: Et comme un torrent débordant la gloire des nations, vous serez allaités, portés sur les hanches.
0: Vous serez allaités. Qui allaite? Qui allaite? Dieu dit qu'il ne va pas seulement vous nourrir, parce que c'est trop peu que de te nourrir. Est-ce que quand on dit je vais te nourrir, vous sentez la tendresse dedans? Mais quand on dit je vais t'allaiter, il n'y a pas la tendresse dedans? Une mère nourrit son enfant, son nourrisson, mais on dit elle allaite. Parce que dans le geste d'allaiter, on voit toute la délicatesse de Dieu. Comment Dieu prend soin de toi? Vous savez, quand j'étais au pays des Blancs, je m'étonnais souvent de voir mes amis et mes paroissiens, il y a des matins quand ils se lèvent, ils sont de mauvaise humeur. Quand vous leur demandez pourquoi ils sont de mauvaise humeur, ils disent, j'ai le cafard. Hein? Le temps est gris. Le temps est gris. Donc c'est parce que le temps est gris que tu es de mauvaise humeur. Tu dis, rien ne va pour toi. Mais nous, la façon dont nos parents nous ont élevés là, le temps n'a qu'à être noir. Nous, on est debout. Vous avez déjà vu femme en Angola nourrit son enfant. Vous croyez que l'enfant, ça là, il va dire que le temps est gris. On te met le manger dans la bouche et puis on te secoue. Tes yeux sortent globuleux comme ça. Toi-même, tu te rends compte que dans la vie, même manger, c'est un travail. Tu as t'élevé matin, non? Le ciel est couvert, j'ai le cafard, je ne suis pas d'humeur. Il chie. Ça, c'est au blanc que ça. À nous, ça n'arrive pas, ça là. Galère des habitants ici. Tu es piqué deux fois. Faut pas aller te débrouiller, faut dire le temps est gris. Quand le temps est gris, il n'y a pas tant gris. Nous là, le soleil n'est pas à l'extérieur, mais le soleil est dans notre cœur. Il fait noir dehors, mais il fait jour dans notre cœur. Le temps est... Et je prophétise cela pour quelqu'un qui m'entend. Quelles que soient les circonstances autour de toi, tu seras un homme ou une femme toujours debout. Parce que le temps extérieur ne modifie pas ton caractère. La lumière est dans ton cœur. Et quand tu es fils de Marie, cela est encore plus vrai pour toi. Parce qu'il a dit lui-même que celui qui marche derrière moi ne marchera pas dans la nuit, mais il aura la lumière de la vie. En tout cas, le courant ne se coupe pas dans mon cœur. Il y a toujours le soleil. Parfois, tu es fatigué. Mais toi-même, tu sais que tu dois te débrouiller pour te lever. Bon, je ferme cette parenthèse. Dieu dit, je vais t'allaiter. Mais écoutez, ce n'est pas fini. Ensuite,
1: vous serez allaité, porté sur les hanches.
0: Je vais te porter sur ma hanche.
1: Et cajolé sur les
0: et
1: genoux.
0: Et je vais te cajoler sur mes genoux. Qui est Dieu? C'est le Dieu, c'est celui qui t'allaite. C'est celui qui te porte sur sa hanche. Et c'est celui qui te cajole sur ses genoux. Si on t'a présenté un Dieu bandit, méchant, ce n'est pas le Dieu que Marie nous révèle. Celui qu'elle nous a révélé a donné sa vie pour toi. Et seule une mère peut donner sa vie pour son enfant. Je voudrais vous raconter une histoire. Je l'ai racontée assez souvent. Comme je n'ai plus beaucoup de temps, je vais faire vite. Je vais vous expliquer l'histoire que j'ai intitulée « Si je ne suis pas belle, c'est pour que toi tu sois belle. » C'est l'histoire d'une maman et de sa fille. Cet enfant avait honte de sa maman et elle ne voulait pas que sa maman vienne à l'école la chercher. Et la raison est simple, elle dit que sa maman n'est pas belle. Que toutes ses copines ont des mamans qui sont très belles, mais elle, sa maman n'est pas belle. Et elle se révolte contre sa mère, elle dit à sa mère qu'elle lui interdit de venir à l'école l'apprendre. Et un soir, la maman va chercher sa fille. Et la fille refuse de sortir de la cour de l'école. Les maîtresses interviennent, les éducatrices interviennent. On lui demande pardon, elle pleure. Et ce jour-là, sa maman décide de lui expliquer pourquoi elle, la maman, elle n'est pas belle. Ils arrivent à la maison. Sa maman la fait asseoir et lui dit, écoute, je sais que tu ne me supportes pas parce que je ne ressemble pas à la maman de tes copines. Mais aujourd'hui, j'ai décidé de t'expliquer pourquoi je ne suis pas belle. Et la maman lui dit, si je ne suis pas belle, c'est pour que toi, tu sois belle. Alors elle se révolte et dit à sa maman, mais pourquoi sa maman peut lui dire ça? Et sa maman lui explique. Sa maman lui dit que quand elle était petite, elle était pleine d'énergie, pleine de vie, turbulente. Un jour que la maman est allée sécher les linges de sa fille qu'elle avait lavé, la petite fille a fait tomber le gaz, le réchaud. À l'époque, on allumait les réchauds pour préparer. Et la maison a pris feu. Au moment où la maman revient, elle voit que toute la maison est en train de brûler. Et elle voit que sa fille était prisonnière du feu. Elle se demandait, est-ce qu'il fallait appeler les pompiers? Elle se dit, avant que les pompiers n'arrivent, est-ce qu'il ne sera pas trop tard? Et la maman rentre dans le feu pour aller chercher sa fille. Quand elle arrive au milieu de la pièce, elle voit que le plafond au-dessus d'elle se détache. Elle sait que si le plafond tombe sur sa fille, elle sera brûlée complètement. Que fait la maman? Elle se jette sur sa fille. Et le plafond en feu tombe sur elle. Avant que les pompiers n'arrivent, la maman était brûlée dans tout son corps, avec des cicatrices qu'elle a portées pour le reste de ses jours. Et sa maman a fait cela pour que sa fille ne soit pas touchée par les flammes. Et quand on l'a secourue, elle a gardé cette histoire. Et chaque fois qu'elle regardait ses cicatrices, elle était fière d'avoir sauvegardé sa fille de porter des cicatrices. Alors elle a terminé son histoire et elle a dit à sa fille, tu comprends maintenant ma fille? Si je ne suis pas belle, c'est pour que toi tu sois belle. Cette histoire m'a fait penser à quelqu'un. Il s'appelle Jésus de Nazareth. Il a accepté de devenir une plaie ouverte. La Bible dit, il n'avait ni beauté ni apparence humaine. Que le châtiment qui nous donne la paix est tombé sur lui. Et par ses blessures, toi et moi, nous sommes sauvés. Le Dieu de Jésus-Christ, celui que nous révèle Marie, c'est ce Dieu-là qui a accepté de nous prendre sur son dos, de nous prendre sous ses ailes, qui a accepté de nous donner son lait, qui a accepté de nous porter sur sa hanche, qui a accepté de nous cajoler sur ses genoux. Il s'appelle tendresse. La tendresse, c'est un amour affectueux. La tendresse, c'est la douceur de Dieu. La tendresse, c'est tout le contraire de la violence, de la tyrannie. La tendresse, c'est le contraire de tout ce qui tue, de tout ce qui détruit la vie des autres. La tendresse, c'est un sacrifice sur soi par amour pour l'autre. C'est cela, la tendresse. Et Marie est mère de tendresse. Elle qui a accepté de traverser le feu jusqu'à la croix, sans dire un mot, sans sourciller, sans se révolter. Oui, la spiritualité mariale authentique est la force qui nous donne de marcher, de rester debout jusqu'à la croix, pendant que tous les grands, pendant que tous les autres apôtres, ceux qui ont bâti sur des titres, ceux qui ont bâti sur des privilèges, ceux qui ont bâti sur le pouvoir de l'argent, ceux qui ont bâti sur leur ego, avaient disparu. Elle, qui n'avait jamais revendiqué son fils, qui restait discrète et loin pour l'écouter comme les autres, qui se satisfaisait simplement de pouvoir le voir, n'est-elle pas capable de nous révéler le vrai visage de ce Dieu de tendresse? Oui, frères et sœurs, une vraie spiritualité mariale nous révèle un Dieu dont le nom est tendresse et pitié, dont le nom est miséricorde, dont le nom est amour, aujourd'hui, demain et pour les siècles des siècles.

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1: Tu vas chanter avec moi, tu as dit, le Père cherche des adorateurs. Seigneur, tu cherches dans cette nation quelqu'un qui va se détacher de sa vie pour t'adorer en esprit et en vérité. Me voici.

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2: Alors nous allons prendre ce passage, Luc, le chapitre 8, les versets 19 à 21. Luc, le chapitre 8, les versets 19 à 21.
3: La mère et les frères de Jésus vinrent le trouver, mais ils ne pouvaient pas arriver jusqu'à lui à cause de la foule. On l'annonça à Jésus en ces termes: « Ta mère et tes frères se tiennent dehors et désirent te voir. » Mais Jésus dit à tous: « Ma mère et mes frères, ce sont ceux qui écoutent la parole de Dieu, mettre en pratique. »
2: Voilà une glorieuse parole que Dieu nous adresse en ce soir. Luc, le chapitre 8, les versets 19 jusqu'au verset 21. De quoi nous parle cette parole de Dieu? On nous dit que la mère de Jésus et ses frères arrivent sur les lieux et ils demandent à voir Jésus. Ils vont constater que cela est impossible. Il y avait une foule compacte. Eux qui sont les privilégiés, c'est-à-dire moi qui suis la mère et les frères de Jésus, n'arrivent pas à voir le membre de leur famille. Ils vont dire donc: allez dire à Jésus que sa mère et ses frères sont là, ils désirent ardemment le rencontrer. Et ceux qui vont faire cette commission à Jésus vont rencontrer un autre obstacle. Jésus va leur poser la question: vous qui êtes si fiers, vous qui vous empressez en venant dire que ma mère et mes frères sont là pour me voir, je vous pose la question: qui sont donc ma mère et mes frères? Ceux qui sont venus faire cette commission se sentent déroutés. À la limite, on pourrait dire que mais Jésus est impoli. On te dit ta mère et tes frères sont là. La réaction la plus normale, c'est d'écarter tout le monde en disant: faites-les entrer le plus rapidement possible, parce qu'ils sont des privilégiés. Et Jésus, voyant que personne ne répond à sa question, Jésus va dire: ma mère, mes frères, ce sont ceux qui écoutent ma parole, la parole de Dieu, et ceux qui la mettent finalement en pratique. Quand nous prenons le premier chapitre du livre Romains, bien sûr, le chapitre 1, le verset 16, cette parole nous dit que l'évangile de Dieu est une puissance. Jésus est un pédagogue. Jésus est un pédagogue, c'est un enseignant. Dans la Bible, rien n'est écrit au hasard, même une virgule a son sens. La virgule veut dire quelque chose. La virgule a un message spécifique à véhiculer. Rien n'est fait au hasard. Jésus est un pédagogue. Alors nous allons, pour nous permettre de comprendre ce passage que nous voulons méditer ce soir, nous allons partir pas à pas en suivant trois étapes. D'abord, faire une clarification au sujet du mot frère. Parce qu'on entend beaucoup dire mon frère, frère en Christ. Il y en a qui portent des croix, qui arrivent ici, on dit ça c'est mon frère. Il y en a qui portent des croix, on dit ça c'est ma sœur. Il faut qu'il y ait une clarification au niveau de ce mot pour que chacun de nous puisse être véritablement situé. Deuxièmement, nous allons voir les obstacles que la mère de Jésus et ses frères ont pu bien rencontrer lorsqu'ils ont désiré ardemment voir Jésus pour échanger avec lui. La chose n'a pas été facile. Jésus, amen. Et troisièmement, il nous dit avec précision, ce sont ceux qui feront la volonté de mon Père. Mais la volonté de Dieu, qu'est-ce que c'est? Qu'est-ce que c'est que la volonté de Dieu? Nous parlons de Dieu, nous parlons de sa volonté, mais il nous faut connaître la volonté de Dieu. Si nous ne connaissons pas la volonté de Dieu dans notre vie, nous ne pourrons jamais accepter les événements que nous vivons. Car pour nous, la volonté de Dieu peut friser en ce que nous-mêmes nous espérons de la part de Dieu sur notre vie. Alors que Dieu a un plan glorieux, un plan d'amour pour notre vie. Alors, quel est donc le sens que nous accordons à ce mot frère? D'abord, sur le plan familial, nous entendons cette appellation frère parce qu'on peut être né d'un même père, d'une même mère, ou bien on peut avoir l'un des deux parents en commun. On peut être même père, mais pas de la même mère, tel frère ou bien sœur. Ou bien on peut être de la même mère, mais nous n'avons pas le même père. On peut également là s'appeler aussi frère ou bien sœur. Vous dormez? Il y a une gloire, une très grande gloire. Eh bien, dans la vie courante également, nous allons observer qu'il y a un autre phénomène qui se passe. Voyez-vous, on n'est pas de la même famille. On n'est pas du même pays, on n'est pas de la même région. Et puis, les circonstances de la vie vont faire que nous allons nous rencontrer. Nous allons vivre quelque chose de très fort. Et à cause de cette expérience de vie, nous allons devenir désormais des frères ou des sœurs. Au point où, ce que je peux dire à celui que j'appelle mon frère, je peux ne pas dire cette même chose à mon frère ou à ma sœur de sang. Ça dépend des liens de fraternité. Et même j'ai eu à assister à des enterrements où tous les frères de la famille disent que non, celui qui connaît mieux notre frère, c'est son ami, qu'il vienne pour organiser ses funérailles. Parce qu'ils ont vécu quelque chose de profond, d'essentiel. Ça aussi, ce sont des notions de frères à ne pas sous-estimer. Au niveau de l'organisation de l'Église, nous constatons que Dieu va déposer des appels sur différentes personnes. Je prends un exemple précis. Dieu va dire, vous m'acclamez, vous m'adorez, vous me priez. Mais est-ce que tu n'as pas les yeux de ton cœur pour voir qu'il y a beaucoup d'enfants de la rue? Qu'est-ce que tu fais concrètement pour ces enfants de la rue? Et une personne va partir en voulant s'occuper de ses enfants. Une autre personne va se sentir attirée par cette œuvre de l'Église. Et finalement, une petite communauté se crée. Et ce qui est intéressant, lorsque nous commençons à initier quelque chose en Église, nous le faisons par étape d'expérience. Et lorsque nous sommes convaincus que le Seigneur nous a appelés, nous informons l'Église en disant, nous avons initié telle ou telle chose. Est-ce qu'au nom de l'Église, vous pouvez venir nous soutenir dans la foi? L'Église va dépêcher une religieuse ou bien un prêtre pour venir voir ce qui se passe. Et puis, finalement, cette œuvre dépasse les bornes. J'ai cette en mémoire, cette belle histoire de l'association Saint-Camille de l'Hélice à Bouaké, dont le fondateur, il s'appelle Monsieur Grégoire. Monsieur Grégoire n'était qu'un vulganisateur. Il collait les pneus des voitures. Et Grégoire va remarquer que dans la ville de Bouaké, il y a tellement de fous, excusez-moi l'expression, des gens qui n'agissent pas comme nous, qui ne raisonnent pas comme nous. Et le Seigneur va dire, Tu as assez collé les pneus des voitures. Maintenant, je veux que tu colles la mémoire des êtres humains que j'ai créés et que j'aime. Et donc, Grégoire va initier cette association. Grégoire va parcourir toute la Côte d'Ivoire. Savez-vous que dans nos villages, il y a des fous qu'on met dans le bois, qui sont là depuis 12 ans, 10 ans. Il va se promener et ramasser ces fous. Aujourd'hui, nombre d'entre eux ont reçu la guérison et travaillent dans l'association Sainte-Camille de l'Hélice. Et donc, on va approcher ce qu'on appelle avoir un lien canonique avec l'Église. Qu'est-ce que cela veut dire? Lorsque vous créez une communauté, l'Église locale est informée, on fait les démarches de sorte que l'Église qui est à Rome sache votre existence. Car demain, quand vous ne serez plus de ce monde, on va dire que le Saint-Esprit et Dieu vous ont révélé telle chose et cela vous permettra. Alors, c'est un lien canonique. Dans ce cas, nous voyons les communautés religieuses, les sœurs, nous voyons les religieux, les religieuses. À partir du moment où vous entrez dans ces structures légalisées, reconnues, ayant des liens canoniques avec l'Église, on dit que vous êtes un frère ou bien que vous êtes une sœur de telle communauté ou telle congrégation. Alors, que nous dit la parole de Dieu à propos de cette notion de frère? 2 Corinthiens, le chapitre 5, le verset 17 nous dit ceci. 2 Corinthiens, le chapitre 5, le verset 17 nous dit ceci, et je lis. « Dès que quelqu'un est uni au Christ, il est un être nouveau, ce qui est ancien a disparu, ce qui est nouveau est là. » Cela veut simplement dire que lorsque nous acceptons que Jésus soit désormais le guide de notre existence, lorsque nous avons entendu parler de Jésus, nous avons une démarche à faire en Église. Et cette démarche, c'est ce que nous connaissons initialement, la catéchèse et bien d'autres. Mais cette démarche doit aboutir à la nouvelle naissance que nous appelons le sacrement du baptême. Quel que soit ton âge, tu peux être à la veille de ta mort, à quelques heures de ta mort. Si tu reçois le sacrement du baptême, cela fait de toi un être nouveau. Un être nouveau, c'est-à-dire ce qui est vieux en toi, ce qui est ancien en toi a disparu. L'être nouveau prend la place. Tes péchés sont donc effacés totalement, complètement. C'est comme si tu n'avais jamais péché. C'est une nouvelle page que Dieu te donne. Et c'est pourquoi certains ont eu le privilège, à quelques heures de leur mort, ont reçu la grâce d'avoir ce sacrement du baptême. Dieu les a bénis. Notre union avec le Christ nous permet de nous appeler mon frère, parce que nous appartenons à la même grande famille. C'est le baptême qui fait effectivement de nous des frères. Nous avons le même Père qui s'appelle Jésus de Nazareth. Nous avons la même Mère qui s'appelle la Vierge Marie. Donc nous sommes en droit de nous appeler mutuellement frères ou bien sœurs. Philippiens, le chapitre 1, le verset 14, dit ceci. Paul dit, en écrivant aux Philippiens, Paul insiste en leur disant, écoutez, il y a une chose que je voudrais vous dire. Pour moi, la vie, c'est Jésus-Christ. Paul insiste, parce que Paul savait qu'il y avait des divisions dans l'Église. Il vient leur dire, le plus important pour nous les hommes, ce n'est pas de nous poser la question, qu'est-ce que nous allons manger? Comment nous allons nous vêtir? Comment vais-je voyager? Comment vais-je assurer la pérennité de ma vie, de ma famille? Il dit, le plus important pour nous, c'est le Christ. La vie ne se résume pas en ces choses périssables, en ces choses qui vont disparaître. Mais la vie, c'est Jésus de Nazareth. Et Paul dit avec insistance, en me voyant en prison, la plupart des frères ont gagné en confiance dans le Seigneur. De sorte que de plus en plus, ils osent annoncer sans crainte la parole de Dieu. Paul va annoncer la parole de Dieu. Et parce qu'il annonce la parole de Dieu, Paul va déranger les gens. Paul va leur dire, vous avez un choix à faire si vous voulez suivre Dieu. Il faut abandonner les vieilles habitudes. Il faut quitter le péché. Il faut venir à Jésus-Christ. Vous devez quitter les pénombres. Vous devez quitter les ténèbres. Vous devez vivre en enfant de lumière. Et ceux qui étaient confortablement assis dans les ténèbres vont se voir dérangés. Ils vont dire, mais qui est cet homme qui vient mettre à nu nos secrets? Ce n'est pas possible. Est-ce qu'on ne peut pas chasser cet homme? Et ils vont porter des accusations contre Paul. Paul sera en prison. Et on se dit qu'en mettant le leader en prison, voilà, les autres vont fuir. Mais Paul nous rappelle que, attention, c'est à ce moment-là qu'il constate qu'en son sein, autour de lui, les membres de son équipe sont plus que déterminés à annoncer la bonne nouvelle, la parole de Dieu, malgré les persécutions. Éphésiens, le chapitre 4, le verset 3 à 5, insiste toujours avec l'apôtre Paul. Efforcez-vous de maintenir l'unité que donne l'Esprit Saint par la paix qui vous lie les uns les autres. Il y a un seul Seigneur, une seule foi, un seul baptême. L'apôtre Paul vient rappeler à ses fioles en disant, efforcez-vous de vivre cette unité. Toi, pourquoi es-tu venu? Je suis venu à cause de Jésus de Nazareth. Mais qui prêches-tu? Je prêche Jésus de Nazareth. Mais ce que tu fais, qu'est-ce que... Je prêche Jésus de Nazareth. Il dit, si tu es d'accord avec ce que toi-même tu avances, il faut savoir qu'il y a un seul Seigneur, c'est Jésus de Nazareth. Il y a une seule foi, il y a un seul baptême. Et au nom de cette unité, nous sommes donc en droit de nous appeler mutuellement, sans risque de nous tromper, que nous sommes des frères. Même ton ennemi qui te dit que ce que tu m'as fait, je ne pourrai jamais, plus jamais te pardonner, il faut le considérer comme un frère. Or, dans cette assemblée, nous avons des ennemis. Dieu seul sait. Nous avons des ennemis. Même en venant à cette prière, nous avons mis des palabres au frigo. Et au sorti de cette prière, nous allons aller régler les comptes à la servante qui n'a pas été ponctuelle ce matin. Attends, je m'en vais à la prière. À mon retour, on va régler. Et en venant de celle-là, il faut qu'elle parte. Je n'en peux plus. Mais pas possible. Et finalement, il va me commander dans ma maison. Le Seigneur te dit, cette sœur est ta sœur. En deuxième position, si vous voulez, étape, nous allons voir maintenant les obstacles que la mère et les frères de Jésus ont rencontrés, eux qui désiraient ardemment voir un membre de leur famille. Quoi de plus normal? Jésus est de l'heure, mais pourquoi des obstacles? Et nous pouvons remarquer qu'il y a un premier obstacle, c'est la foule. Il faut dire la foule. La foule. Alors, quand nous lisons ce passage, lorsque nous lisons également la Bible, mais on est dans l'admiration et on constate que Jésus affectionne les foules. Jésus affectionne les foules. Et lorsque nous poursuivons, on se rend compte que à un moment donné de son existence, Jésus lui-même, il a eu comme obstacle la foule. Aujourd'hui, parlant des béatitudes, La foule l'a empêché de prêcher. Il a dû gravir la montagne pour aller un peu plus haut, pour pouvoir dominer cette foule et parler à cette foule. La foule est un obstacle aux parents de Jésus. Alors, nous allons voir quelque chose. Le premier obstacle, nous avons dit que c'est la foule. Matthieu, le chapitre 9, le verset 20 et suivant. Écoutez bien. On nous parle de cette femme qui saignait depuis plus de 12 ans. La femme va essayer, elle regarde cette foule, elle voit Jésus, elle voit ce dont Jésus est capable. Et cette femme dit non, mais ce n'est pas possible. Mais pourquoi il y a tant de monde? Elle aurait souhaité pour que Jésus soit libre, pour qu'elle aille directement prendre sa guérison auprès de Jésus. La femme va essayer de braver cette foule. Elle va se faufiler donc jusqu'à toucher la frange du vêtement de Jésus. Et Jésus qui regarde et qui dit, qui m'a touché? Quelqu'un m'a touché. Mais je parie que les disciples de Jésus avaient envie de gifler Jésus lui-même pour dire, mais quand même, tu ne vois pas cette grande foule? Dans cette foule-là, comment un homme peut dire, quelqu'un m'a touché? La foule était un obstacle pour cette femme qui voulait sa guérison. La foule était également un obstacle pour les disciples de Jésus qui connaissaient la capacité de Jésus, la puissance de Jésus. Cette foule était également un obstacle pour eux parce que la foule voilait leurs yeux. Alors que Jésus, la foule n'était pas du tout un obstacle pour Jésus. Quand bien même, il ne regardait pas ce qui se passait, mais il savait ce que la femme désirait, parce que quelque chose est sorti de son corps pour guérir cette femme. Qui m'a touché? Je dis, qui m'a touché? Et la femme de dire, c'est moi, Seigneur. C'est moi. C'est moi, Seigneur. C'est moi qui t'ai touché. En confessant ce qu'elle voulait, en touchant la frange du vêtement de Jésus-Christ. Et Jésus lui dit, lève-toi, prends ta guérison et pars. Si toi également tu es décidé ce soir, tu vas toucher la frange du vêtement de Jésus et tu repartiras avec ta part de bénédiction, ta part de guérison, ta part de grâce. Deuxième exemple s'agissant de la foule. Luc le chapitre 19 à partir du verset 1. Il s'appelle Zachée. Certainement que j'étais plus en hauteur que lui. On y dit qu'il était de petite taille. Et Zachée savait que, en restant au milieu de cette foule, il lui était quasiment impossible de voir Jésus passer. Zachée va ajouter un autre obstacle à l'obstacle qu'est la foule. Il va monter sur le sycomore. Un autre obstacle. Mais comme il n'y a pas d'obstacle sur Dieu, Jésus va regarder Zachée au-delà de sa personne. Jésus va projeter son regard au-dessus de la foule et Jésus rencontre le regard de Zachée. Mais voyez-vous, ce que nous ne vous disons pas assez fréquemment en lisant ce texte, j'ai compris que c'est d'abord Jésus qui a accueilli Zachée dans son cœur, avant que Zachée ne l'accueille chez lui à la maison. Il a vu Zachée percher, il a vu toute la pourriture que Zachée était. Mais Jésus l'a aimé malgré cela et lui dit, malgré ce que tu as fait, malgré tout ce que le peuple dit de toi, je t'aime. Tu as de la place dans mon cœur, compassion, descends. Et aujourd'hui, j'irai chez toi. Et donc, Zachée va recevoir Jésus. Il va se laisser séduire par Jésus. Et comme on le dit, lorsque vous rencontrez Dieu, votre vie est obligée de changer. Zachée dit, Seigneur, tout ce que j'ai volé aux uns et aux autres, je vais rendre rapidement selon un calcul qu'il a été établi. C'est-à-dire, il veut se débarrasser. Il veut aussi ouvrir son cœur pour que la lumière de l'Éternel puisse descendre dans son cœur et y loger. Jésus est merveilleux.
4: Ouh.
2: Un dernier exemple, s'agissant de la foule en Jean, le chapitre 6, le verset 1 à 15. Cette foule qui était venue écouter Jésus. Jésus parlait à cette foule. Jésus exhortait cette foule. Et à un moment donné, ils vont se rendre que cette foule a faim. Ils ont écouté la parole de Dieu, mais ils ont faim. Et Jésus va leur donner à manger. Nous connaissons cette belle histoire. Les quelques pains et les quelques poissons vont être multipliés par la prière de Jésus. Il va leur dire distribuer. On nous dit que chacun a mangé jusqu'à satiété et 12 corbeilles ont été ramassées pour distribuer également aux apôtres qui craignaient leur part. Parce que nous aussi, nous craignons notre part. Mais Seigneur, tu es en train de bénir les autres et moi. Les apôtres avaient la même attitude que nous. Il dit distribuer. Certainement qu'il voulait couper. Il dit distribuer. Ne gardez rien pour vous distribuer. Et après, il leur dit ramasser 12 corbeilles. As-tu faim au point de pouvoir manger à toi seul une corbeille de pain et de poisson? Fais confiance en Jésus. Lui qui a choisi, lui qui a décidé, non pas à cause de tes mérites, mais lui qui veut te bénir, il sait mieux que toi ce qu'il faut pour toi, pour que tu entres dans sa grâce. Et voilà, ces trois exemples nous montrent quelque chose de capital dans la pédagogie de Jésus. Jésus, là où il passe, il y avait toujours la foule. Jésus voulait, à travers ce symbole de la foule, nous montrer quelque chose. Jésus veut dire qu'il n'appartient pas à une personne spécifique. Il appartient à tout le monde, sans exception. Blanc, noir, jaune, marron. Il appartient à tout le monde. Baoulé, Bété, Godet, Boussanga. Il appartient à tout le monde. Il n'appartient pas à une seule paroisse sur cette ville d'Abidjan. Il appartient à tout le monde. Et qu'au sortir de cette prière, chacun de nous comprenne que Jésus n'est pas à moi seul. Jésus est pour tout le monde. Autant Jésus m'aime, Jésus t'aime. Autant Jésus l'aime, Jésus m'aime. Il n'y a pas de privilégié chez Jésus. Deuxième obstacle que nous pouvons noter dans ce texte, c'est la position. Hey, il faut de la position. Quelle est ta position? Oui, quelle est ta position dans ta relation avec Dieu? Écoutons bien ce passage. On nous dit que la mère de Jésus et ses frères sont venus, mais ils se tiennent au dehors. Ils se tiennent au dehors et ils demandent à voir Jésus. Tant que tu te tiendras dehors, tu ne pourras jamais rencontrer Jésus. Ce n'est pas possible. Jésus veut nous parler ce soir à travers cette position. En nous disant, mon frère, ma sœur, si tu veux me voir, si tu veux me rencontrer, si tu veux vivre quelque chose de particulier avec moi, il faut que tu sois en moi et que moi, désormais, j'habite en toi. Tu ne peux pas être au dehors et vouloir me rencontrer. Ce n'est pas possible. Je voudrais que tu comprennes cela. Car nous sommes beaucoup de chrétiens, malheureusement, qui sommes en dehors de Jésus. Et nous voulons en même temps expérimenter sa grâce, ses bénédictions et sa miséricorde. Jésus te dit ce soir, descends, viens me toucher, viens habiter avec moi, viens demeurer avec moi, viens faire corps avec moi et tu verras ma gloire au quotidien se manifester dans ta vie. On ne peut pas être en dehors de Jésus et le voir et l'expérimenter. Oui. Si tu es en dehors de Jésus, je voudrais que ce soir, tu changes ta position. Voyez-vous, les frères de Jésus sont venus dehors et ils sont obligés de laisser la commission à quelqu'un. Qu'est-ce qui prouve que la personne va bien faire la commission à Jésus? Quand tu envoies quelqu'un, on connaît au plateau là, au service finance, les gens qui sont là, ils disent non, je peux régler ce papier pour toi. Non, donne. Est-ce qu'ils font bien la commission? Et s'ils le font, c'est parce qu'ils ont un intérêt. Alors que Jésus est le seul et le véritable médiateur, on n'a plus besoin de médiateur. On doit aller directement à Jésus. Quelle est ta position?

Alors, Jésus n'aime pas qu'on se tienne en dehors de lui. Parce qu'en dehors de Jésus, il n'y a point de salut. Le salut ne se trouve pas chez le marabout, s'il te plaît. Regarde, le salut ne se trouve pas dans la main de ton mari. Le salut ne se trouve pas dans la main de ton épouse. Alors, ce que Jésus a voulu enseigner, Jésus a simplement voulu dire que chez lui, il n'y a pas de privilégié. Parce que chez nous, les hommes, nous avons l'habitude d'user de nos relations. Il pensait que, en disant, je suis la mère et les frères de Jésus, les portes, Jésus allait les accueillir à bras ouverts. Parce que quand nous regardons notre société, nous disons facilement, oh, le PDG là, c'est mon mogor. Le directeur là, c'est mon porte sûr. Non, si c'est lui, il n'y a pas de problème. Eh, frère Honoré, non, quand même. Je suis avec frère Honoré. Tu n'arrives pas à le voir? Mais quand même, si tu passes par moi, tu vas le voir. Non, non. Jésus dit qu'il n'y a pas Ndroumou chez lui, il n'y a pas Koucha chez lui. Jésus dit que c'est seulement ceux qui feront sa volonté, la volonté de Dieu, qui pourront accéder à ce qu'il est en train d'expérimenter, à sa gloire, à sa bénédiction. Jésus veut nous enseigner que nous devons quitter cette attitude qui consiste, bien sûr, à choisir des personnes en disant que ces personnes sont des privilégiés. Jésus a dit, faites attention à tout ce que vous faites. Et dans ce pays, comme dans tous les pays en Afrique, on pense aujourd'hui que tant qu'on ne connaît pas quelqu'un dans une société, on ne peut pas travailler. Et quand vous allez, on vous demande, tu es de quelle région? Et quand tu commences à parler là, on dit, tu es mon frère. Et on fait des lettres de recommandation en disant, c'est ton frère. Il faut t'occuper de lui parce que vous avez ensemble à construire le village. Jésus dit, ça là, ça c'est chez vous les hommes. Chez lui là, ça n'avance pas. Ça ne nous donne pas le salut. Nous devons quitter cela. Troisième obstacle, c'est le rang que nous occupons. Bien souvent, nous pensons que parce que je suis le modérateur d'une cellule de prière, cela me confère tous les droits, y compris écraser les autres. Dieu nous dit, écoutez bien, il dit, cela ne suffit pas d'être pape, le pape Jean-Paul II. Toi, petit chrétien, tu peux aller dépasser le pape si tu fais la volonté de Dieu. Alors que, selon la considération humaine, tu ne peux pas le toucher parce que tu n'as pas les moyens de te déplacer, parce que les gardes vont t'empêcher de le toucher. Mais si toi, tu fais la volonté de Dieu, tu vas le dépasser quelque part chez Dieu. Il ne suffit pas d'être cardinal. Il ne suffit pas d'être évêque. Il ne suffit pas d'être prêtre. Il ne suffit pas d'être religieux, religieuse. Ça ne suffit pas. Si cela te gonfle la tête, dégonfle-toi. Reviens rapidement à terre. Nous avons à prêcher la parole de Dieu à temps et à contre-temps. Parce que bien souvent, nous prenons nos titres, les services que Dieu nous demande de remplir en église comme un pouvoir pour écraser les autres. Et dit, tout ce que je viens d'énumérer là, ça ne suffit pas. Tu peux être ce que je viens d'énumérer, mais si tu ne cherches pas prioritairement à faire la volonté de Dieu, tu passeras à côté le jour

0: jamais au ciel si tu ne cherches pas à faire la volonté de Dieu. Et regarde, le curé, c'est chez nous, il mange. Et puis après quoi? Ça ne t'ouvre pas la porte du ciel, s'il te plaît. Cherche plutôt, au lieu de chercher les faveurs des hommes, cherche plutôt à faire la volonté de Dieu pour pouvoir entrer dans la grâce et dans la bénédiction que Dieu a prévue pour toi. Il dit, cela ne suffit pas d'être le plus vieux couple de la paroisse. Le plus vieux couple de la paroisse. Et lorsqu'il y a confirmation, c'est vous qui venez. On dit non, on ne choisit plus parrain. Hein. Le vieux couple est là. Et ils viennent. Et ils imposent les mains. Et tout le monde, les 300 personnes qu'on doit confirmer. Et il dit, ça ne suffit pas d'être le vieux couple de la paroisse. Ça, c'est la considération humaine. C'est bien que vous soyez le vieux couple. Mais si vous ne faites pas la volonté de Dieu, vous allez passer à côté. Vous n'êtes pas frère et sœur de Jésus-Christ si vous ne faites pas la volonté de Dieu. Est-ce que nous comprenons ce soir qu'il y a beaucoup de choses que nous ignorons et que nous faisons et qui ne confessent pas le nom puissant, glorieux et aimant de Jésus-Christ? Naturellement, il ne suffit pas d'être le modérateur d'une fraternité pour gagner le paradis. On s'en fout. Tu es modérateur et puis après quoi? Tu es berger et puis qu'est-ce qui se passe après? Modérateur, berger, si c'est ça qui te fait gonfler la tête, si c'est à cause de ça, tu marches comme si tu marches sur des œufs, si c'est à cause de ça, tu as changé de langage, tu choques comme maintenant, c'est-à-dire je vais voir et je vais prendre un temps de méditation, un temps de jeûne. Il dit, tu n'es pas du tout dans l'action, mon frère. Ce n'est pas de ça que Dieu a besoin. En t'octroyant ce privilège pour que tu diriges cette fraternité, il veut avant tout que tu fasses la volonté de Dieu. Mais attention, Dieu ne t'a pas dit de faire la volonté des hommes. Fais la volonté de Dieu. Tout le monde peut te haïr, mais si tu es dans la volonté de Dieu, acclame le Seigneur parce que tu seras béni.
1: Cet enseignement vous a fait du bien. Nous remercions le Seigneur.
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0: Oui, nous on est de la Légion de Marie, tous les mouvements d'action catholique, la GEC en tout cas, pour ne citer rapidement que ceux-là. Et dit, ça ne suffit pas. GEC en Côte d'Ivoire, c'est nous qui avons créé. Et tu connais Père Lazinier, on te dit un nom que tu ne peux jamais voir en rêve. On dit Père Lazinier, là, quand il était venu, parce que les premiers missionnaires avaient barbe blanche comme ça. Nous, on l'a connu. Tu l'as connu? C'est bien. Mais qu'as-tu fait de ton baptême? Tu as fait quoi de ton baptême? Et ça arrive, la période arrive encore. C'est la période où on va courir. Et est-ce que tu ne veux pas être mon parrain? Tu ne veux pas être ma marraine? Ça arrive. Et comme maintenant, on ne choisit plus parrain au hasard, que ce soit pour le baptême, que ce soit pour la confirmation, que ce soit pour le mariage, on choisit celui qui peut donner un peu. Quand on te regarde, même si tu es habité d'une sagesse et que tu n'as rien, moi je ne passe pas chez toi pour te demander parrainage. Qui va aller chercher quoi chez toi? Il va aller chercher quoi? Tu n'as même pas vélo. Et puis il va aller te dire d'être parrain. Il dit, celui-là, il ne démarre pas. Alors c'est un calcul. Le Seigneur nous dit tout ça là. Si tu acceptes d'être parrain, parce que tu peux financer, tu n'as rien compris. Tu n'as rien compris, parce que le meilleur financement, c'est la foi chrétienne que tu vas montrer, l'exemple de vie, en te regardant, que tes filles sachent que vraiment, il y a Dieu dans cette personne. Mais en te regardant, faut pas que tes fidèles voient que non, lui là, à peine je pense que je veux un portable, il m'a donné déjà 4 portables. Ça n'a, portable là, d'ailleurs mais quand tu es dans l'avion là, le réseau n'arrive pas à 1000 mètres d'altitude, donc ça peut pas toucher Dieu. On va nous solliciter pour le parrainage. Déposons-nous-mêmes en face du miroir de notre conscience et analysons si nous sommes vraiment des chrétiens, si nous sommes en harmonie

0: que nous confessons en Jésus-Christ. Le matériel à part, cette dame, elle avait tout perdu. Le Seigneur me donnait une parole que je n'ai pas voulu. Bon. J'ai dit, elle avait tout perdu. Mais c'est devant nous que Dieu l'a bénie au-delà de ce qu'elle peut espérer. Voilà, les colis sont encore là. C'est comme ça. Dieu dit, abandonne-toi et moi je vais te bénir. Et il dit, cela ne suffit pas de dire que je fais partie de cœur compassion de Jésus. C'est bien. Tu es dans cœur compassion de Jésus, c'est merveilleux. Tu connais le frère Honoré, tu manges avec lui, c'est parfait. Mais Honoré n'est pas Dieu. Je vais te dire la vérité aujourd'hui, il n'est pas Dieu. Et il faut qu'on change. Recherchons prioritairement Jésus de Nazareth. C'est lui qui accorde la bénédiction. C'est lui qui nous sauve. C'est lui qui peut tout changer dans notre existence. Ce n'est pas un homme de Dieu, car nous sommes en train d'idéaliser les hommes de Dieu en Abidjan. On les place à des pieds d'étal. On ne les aide même pas. Et dis-le, oh, mais c'est pas possible. Si je te vois seulement, je serai guéri. Est-ce que tu sais que toi seul, avec ton Dieu, dans ta chambre, tu fléchis le genou, tu fais une prière de foi, Dieu peut t'exaucer, te bénir. Est-ce que tu sais que la grâce qu'il a posée sur cet homme de Dieu, Dieu t'a accordé cette même grâce, que tu as la même puissance, c'est le même Jésus. Il n'y a pas un Jésus de Gaspard, un Jésus d'Honoré et un Jésus de Nazareth. C'est le même Jésus de Nazareth qui travaille en chacun de nous. Est-ce que tu peux comprendre ce mystère? Que cette femme qui est enceinte, pendant que nous ne voyons pas ce qui se passe au-dedans d'elle, l'enfant qui est en elle est en train de recevoir sa dose de la parole de Dieu. C'est Jésus, c'est pas un homme. Change, deviens un bon chrétien. Donc, personne n'est privilégié chez Dieu. Nous sommes tous sur le même pied d'égalité. Ce frère que j'ai fait venir, ce frère a du prix aux yeux de Dieu. Ne regarde pas son apparence, ne regarde pas son attitude. C'est la société qui l'a rendu comme ça. C'est la famille qui l'a rendu comme ça. Car ce jeune homme est en quête de son identité remarquable. Ce jeune homme voudrait voir en nous, c'est les adultes, il voulait voir un exemple de Jésus-Christ, mais il n'a pas trouvé cet exemple. Le monde a semé la violence en lui. Et ce soir, Dieu veut le délivrer totalement de cette violence. Jésus a opéré un miracle. Il va le faire pour lui. Jean, le chapitre 15, le verset 16 nous dit ceci. Il dit, ce n'est pas vous qui m'avez choisi, c'est moi qui vous ai choisi. Quelle que soit la responsabilité que tu occupes, que ce soit dans le temporel, que ce soit dans le domaine spirituel, ce n'est pas toi qui m'as choisi, mais c'est moi l'Éternel Dieu qui t'a choisi. C'est moi qui te nourris, c'est moi qui permets que tu sois encore debout. Et il poursuit en disant, si je t'ai choisi, si je t'ai appelé, c'est pour te confier une part de responsabilité. Jean 15, le verset 5 nous dit, sans moi, vous ne pouvez absolument rien faire. Mais celui qui demeure en moi, et si moi je demeure en lui, il portera beaucoup de fruits, et des fruits comestibles, des fruits qu'on peut manger, des fruits qui peuvent aider les autres. Est-ce que nous voulons ce soir que Dieu descende en nous, dans notre vie? Jésus nous exhorte donc à faire la volonté de Dieu. Luc le chapitre 11, le verset 27 à 28. Une dame va regarder Jésus et puis dire, heureuse la femme qui a eu cet enfant. Heureuse.
1: Jésus venait de parler ainsi quand une femme s'adressa à lui du milieu de la foule. Mm-hmm. Heureuse est la femme qui t'a porté en elle et qui t'a allaité. Mais Jésus répondit, heureux plutôt ceux qui écoutent la parole de Dieu et la mettent en pratique.
0: Ça, c'est le raisonnement humain. Et heureuse la maman du ministre. Et toi, tu es enfant jusqu'à l'enfant est devenu ministre. Pour toi, bien. Regarde, si tu meurs, tu seras enterré dignement. Parce que quand on va dire, la maman du ministre est partie, ça, c'est funérailles nationales. On n'a plus souci de cercueil, de bœufs, de bâches. On va construire une maison au village en deux temps, trois mouvements. heureuse.
2: Quand quelqu'un a percé un peu, quelqu'un a réussi, en vous regardant, même sans connaître votre mère, on dit heureuse la femme. Et Jésus a rapidement corrigé cette pensée dans l'esprit de cette femme en lui disant heureux plutôt ceux qui font la volonté de Dieu mon Père. Elle peut être ma mère, mais si elle ne fait pas la volonté de Dieu, elle risque de passer à côté. Ils peuvent se déclarer être mes frères, mais s'ils ne font pas la volonté de Dieu, ils passeront à côté. Ils peuvent déclarer être des membres de cœur compassion de Jésus-Christ, mais s'ils ne font pas la volonté de Dieu, ils passeront à côté. Mais nous, on est dedans, on ne passe pas à côté. Gloire à Dieu. Alors, comment faire la volonté de Dieu? Je voudrais vous proposer une démarche, parce que on ne peut pas faire la volonté de Dieu si nous ne la connaissons pas. Ça, c'est la première condition. D'abord, il faut discerner quelle est la volonté de Dieu dans ma vie. Ensuite, après mon discernement, il faut reconnaître entre toutes ces choses quelle est la volonté de Dieu sur ma vie. Et puis, finalement, accepter la volonté de Dieu dans ma vie. Discernement. Lorsque nous parlons de discerner la volonté de Dieu dans notre vie, Dieu souvent nous mène là où nous n'avons jamais espéré aller. Parce que nous avons notre projet. Mais vous voyez, parfois nous menons un discernement qui nous perd nous-mêmes. Et c'est pourquoi ça ne sert à rien de courir d'homme de Dieu en homme de Dieu. Tout à l'heure, nous allons prier. Le Seigneur va dire, il y a une sœur dans l'assemblée, voici la prière que tu as faite avant de venir. L'onction peut se saisir de cette sœur. Mais non content de cela, elle va vouloir chercher une confirmation, ce qui est réel et normal. L'apôtre Paul nous dit, en toute chose, il faut chercher la confirmation. Mais demain, elle va prendre son bâton de pèlerin et sillonner tous les hommes de Dieu à Abidjan. Elle va mettre unité 5 000, 10 000 francs. Elle va appeler tous les hommes de Dieu. Elle va poser la question, pas de façon directe, de façon subtile. Mais finalement, tu vas prendre quoi et tu vas laisser quoi? Parce que ce que nous oublions, Dieu est souverain. Dieu n'est pas obligé de répéter à 4 personnes la motion qu'il a communiquée pour toi. Dieu peut me donner à moi une parole pour toi. L'homme de Dieu qui est assis, Dieu peut ne pas lui donner cette même parole. C'est pourquoi aux évangélisations, vous voyez que 2 personnes prennent le micro et prêchent. Pendant qu'ils donnent une parole, soit ils disent « je confirme » parce qu'au même moment, Dieu me donnait la parole. Tout à l'heure, quand le frère prêchait, si j'avais le micro, le Seigneur me disait « regarde, il y a une dame qui est dans l'assemblée. À propos de ce que tu as dit la dernière fois, elle a vu ses menstrues. » Je n'ai pas fini de recevoir la parole. J'avais les yeux fermés. La dame a pris le micro pour dire « ça s'est réalisé. » Si je n'étais pas averti, j'ai sauté pour dire « je confirme !» Mais ça ne veut rien dire. Donc, il faut discerner, accepter. Et ce n'est pas la peine de se promener partout. Et quand tu as discerné que tu es convaincu, que Dieu t'a dit comme à ses sœurs, « viens donner si tu veux expérimenter ma puissance, ma gloire. » Dans la foi, elle prend son billet et dit « non, je m'en vais donner. » Une semaine, rien ne se passe. Elle commence à murmurer, « Mais Seigneur, les autres sont venus rendre témoignage. Mais pourquoi? Pourquoi moi je ne peux pas rendre témoignage? Ou bien l'argent que j'ai donné là. » Et puis, ce qui est intéressant, ceux qui ont rendu témoignage, il y en a qui ont donné 2 000. Ça dit, 2 000 multiplié par 5, c'est ça toi qui as donné. Mais rien n'a bougé. Le Seigneur, il sait ce qu'il fait. Il sait ce qu'il fait. Il est en train de préparer quelque chose de beau, de grand, de glorieux pour toi. Et toi, tu dis, non, je veux un peu seulement, un peu seulement. Faut dire, Seigneur, regarde, je vais attendre, même si c'est des années, je vais attendre. Car je sais que ta promesse s'accomplira. Je sais que la trompette ne sonnera pas pour moi sans que je n'aie expérimenté la gloire que tu as prévue pour moi. C'est ça. Je voudrais dire à cette sœur qui est dans l'assemblée, écoute bien, je ne sais pas ce que tu es en train de vivre. Et regarde, ne cherche plus. Ce monsieur, c'est ton mari. Tu te poses des questions. Tu dis, Seigneur, j'ai interrogé les hommes de Dieu, mais je voudrais que ce soit de façon particulière, tu me répondes. Ma soeur, c'est ton mari. Regarde, pendant que je suis en train de te parler, tu commences à avoir mal à la tête. Il y a une onction, une décharge de la puissance de Dieu qui est en train de t'investir pour te confirmer que la tempête que tu es en train de vivre, cette tempête passera. Et que des moments de gloire arrivent pour toi. Et que vous allez vous prendre main dans la main et avancer vers l'autel de Dieu pour magnifier la puissance de l'Éternel. Il dit, c'est pour toi. Le temps est favorable, c'est pour toi. C'est pour toi, n'hésite plus. Il dit, regarde, ôte de ton cœur tout ce qui est amertume, tout ce qui est colère, tout ce qui est esprit de vengeance. Demeure dans la quiétude. Sois tranquille et tu expérimenteras ma gloire, car ma puissance... Oh Seigneur Jésus, Seigneur, je vais terminer. Donc, comment faire la volonté de Dieu? Alors, le Seigneur nous dit une chose claire. Faire la volonté de Dieu, c'est d'abord écouter sa parole. Il faut dire écouter la parole de Dieu. Parce qu'il ne suffit pas de posséder une Bible. Il faut écouter la parole de Dieu. Il faut pratiquer ce qu'on appelle la lectio divina, c'est-à-dire la lecture quotidienne de la parole de Dieu. Que ce soit personnel ou bien communautaire, en famille. Regarde, arrête d'attacher Bissap et puis prends du temps, tu vas prier avec ton mari. Il faut prier, c'est toi qui es toujours occupé. Mais j'arrive, il ne va pas cesser, il ne va pas cela. Arrête ça. Et quand l'heure de la prière arrive, viens t'asseoir. Ça, c'est pour les femmes. Toujours occupées et toujours en train de se plaindre parce que Dieu ne nous bénit pas. Mais tant que tu ne changeras pas ton vieux cœur là, la puissance de Dieu ne pourra pas descendre dans ta vie. Il dit, tu as attaché Bissab, tu as construit quel château? C'est Dieu seul, en une fraction de seconde. Quand tu finis la prière, même si tu attaches pour 1000 francs, les gens vont venir goûter. Ils vont dire, mais donne-moi ton brevet. Qui t'a appris à faire Bissab? Et à partir de là, des commandes te seront passées et tu seras riche. Mais à l'heure de prier, attends, au lieu de m'asseoir inutilement, je vais attacher un peu. Au moins, je peux attacher pour 500. Oh là là. Change de vie, ma soeur. Arrête d'attacher. Prends du temps et prie le Seigneur. Dis à ton mari de temps en temps, regarde, aujourd'hui, là, je ne pile pas foutu. On n'a qu'à prendre ce temps-là, on va prier. Faut lui dire ça. Et pendant que vous allez être en train de prier, la main puissante de Dieu va descendre. Quelqu'un va venir. Est-ce que vous ne voulez pas expérimenter la providence divine? La providence. Tu as mangé foutu, mais tu as faim. À l'heure où on parle là. Donc, à quoi bon? Ça ne sert à rien là. Bien. Alors, nous devons prendre pour modèle la Vierge Marie. Car en elle, il y a deux attitudes que nous devons remarquer. La Vierge Marie savait se taire pour écouter la parole de Dieu. Il faut se taire pour écouter la parole de Dieu. Se taire. Voyez-vous la vie de la Vierge Marie. Depuis que l'ange Gabriel est venu lui annoncer ce message de la bonne nouvelle, qu'elle trouvera grâce auprès de Dieu et qu'elle portera en elle le sauveur de l'humanité, à qui elle donnera le nom Emmanuel, c'est-à-dire Dieu est avec nous. En passant par la présentation de Jésus au temple, où le vieillard Siméon, en le voyant, va prophétiser sur cet enfant. Celui-là est là pour la chute et le relèvement de beaucoup en Israël. En regardant la Vierge Marie elle-même et en lui disant, « Femme, une glaive te transpercera le cœur jusqu'au pied de la croix, où Jésus va contempler dans l'agonie, dans le sang, sa mère. » En regardant le disciple aimé, elle lui dira, « Homme, voici ta mère. Femme, voici ton fils. » La Vierge Marie a été de tout temps à l'écoute de la parole de Dieu. La parole de Dieu, c'est Jésus-Christ, sa vie. La Vierge Marie n'a pas murmuré à un moment précis de la vie. Elle acceptait tout dans son cœur. Elle se taisait et elle disait toujours, Seigneur, tu as promis que ta volonté se fera dans ma vie. Advienne que pourra que ta volonté se fasse. Même quand Jésus va se perdre à l'âge de 12 ans. Et Jésus va lui rétorquer, mais ne savez-vous pas que moi, je dois être aux affaires de mon Père? la Vierge Marie ne prendra pas cela comme une injure. Elle va digérer cela en priant toujours. Prenons exemple sur la Vierge Marie. Se tait pour écouter la parole de Dieu. Alors que nous on ne sait pas se taire. Hein. Même à l'église, on bavarde. Même à l'évangélisation, on bavarde. On bavarde. Pendant que le frère faisait cette animation charismatique, il dit, mais où est le frère Honoré même? Oh, lui, mais il n'a qu'à finir vite, il va partir là. Moi, c'est l'autre côté là, j'attends. Tu es venu chercher Dieu? Tu es venu chercher Dieu? Il faut écouter la parole de Dieu. Et Dieu nous parle à travers tous les événements de la vie. Tous les événements de la vie, Dieu nous parle. Dieu nous parle à travers la prédication. Dieu nous parle à travers l'homélie du prêtre. Dieu nous parle à travers la catéchèse. Dieu profite de toutes les situations pour nous parler. Il faut écouter la parole de Dieu. Il faut se dire, si Dieu ne m'aime pas, Dieu ne peut pas mettre telle personne sur ma route pour me dire, ceci est bon, cela n'est pas bien. Il faut écouter la parole de Dieu. Alors voici ce que Padre Pio nous dit au sujet de la Vierge Marie. Padre Pio dit, quand vous passez devant une image de la Vierge Marie, récitez le « Je vous salue Marie ». Et quand vous avez terminé en disant « Amen », dites à la Vierge Marie « Salut Jésus de ma part ».« Salut Jésus de ma part ». Mais cette commission ne tombera jamais à l'eau. Parce qu'automatiquement, aussitôt dit, aussitôt fait, elle s'adresse à son fils en disant « Jésus, mon fils bien-aimé, Honoré te salue, Odile te salue, Suzanne te salue, Elisabeth te salue, Marc Roland te salue, Geneviève te salue, Larissa te salue, Ange-Aimé te salue. » Et puis automatiquement, tu vois les fruits de la salutation de Jésus descendre dans ta vie de façon extraordinaire. C'est la gloire de Dieu. Quand tu passes devant une image de la Vierge Marie, Padre Pio dit, arrête-toi et puis dis, je vous salue, Marie. Mais regarde le sanctuaire que tu as chez toi et les images de la Vierge Marie que tu as chez toi. Tu n'as même pas le temps de saluer Maman Marie, même pour dire bonjour. Et tu passes, et c'est en partant, tu marches, et en marchant, tu parles seul. Eh Seigneur, moi aussi, ma situation là est en train de durer, mais tu fais rien pour moi. Moi là, c'est pas, il faut que tu me parles. Alors que tu as laissé la dame. Celle qui peut résoudre ton problème, celle qui peut parler de toi, tu l'as laissée dans ta propre maison. Et tu parles à la rue. À la rue. La rue ne peut rien faire pour toi. Ce n'est pas le chauffeur de Woro Woro qui a fait quelque chose. Arrête de dire crou au chauffeur de Woro Woro. Il n'a rien fait. Si tu as des problèmes, il faut parler à la Vierge Marie. Elle va s'occuper de toi. Vous, apprentis Bakala, vous n'avez pas dit que ça ne va pas chez vous. Vous n'avez pas dit que vous êtes bête. Vous n'avez pas dit que vous ne respectez personne. Il a fait quoi? Il a la base de ton problème. Il t'a dit, monnaie, est-ce qu'il a mal parlé? Il a dit, cotiser là, comment ils disent là? Il dit, ramasse, donnez. Il dit, il n'a pas monnaie. Tu vois, lui, il a confiance en Dieu. C'est toi qui n'as pas confiance en Dieu. Tu vois pas, façon, il place son argent.
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2: Il sait que Dieu protège l'argent.
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2: Toi, quand tu n'as pas confiance, tu crous pour toi et on enlève. Change de comportement. Faire la volonté de Dieu requiert 3 attitudes, comme je l'ai dit. Il faut identifier la volonté de Dieu. Il faut reconnaître celle-ci. Il faut l'accepter. Accepter la volonté de Dieu. Et ça, je parle à une sœur qui est dans l'assemblée. Je n'ai pas dit que c'est une parole de connaissance. Pendant qu'elle était en train de manger avec son mari, les braqueurs arrivent, ils prennent le pistolet et on ramasse tout dans la maison. Alors que vous venez d'initier une prière dans cette maison. Chaque mardi, vous vous réunissez pour prier. Le Seigneur dit, c'est ma volonté. Acceptez ma volonté. Pourquoi? Parce que les yeux spirituels donnent de voir que Dieu nous dépouille, exprès comme il a dépouillé cette sœur, pour pouvoir nous combler au-delà de ce que nous pouvons espérer. Une bouteille remplie ne peut plus accepter quelque chose en son sein. Quand Dieu nous dépouille, quand tu es en train de marcher, que ta chaussure se coupe, comprends le message que Dieu veut véhiculer à travers ce signe patent, palpable, que Dieu te donne. Il ne faut pas voir la main du diable partout. Il faut voir aussi la main de Dieu. Lorsque Dieu nous protège, nous avons à lui rendre gloire de façon infinie, il faut rendre gloire à Dieu. Accepter les événements de notre vie. C'est très important. Mais Seigneur, qu'est-ce qui m'arrive? Depuis que je te connais, je ne vais que de difficulté en difficulté. Et dit, bénis mon nom et tu verras ma gloire. L'an 2005 est une année de grâce pour toi. Alors, ce que je voudrais ajouter, ce n'est pas forcément parce que tu vas à la messe le dimanche, parce que tu jeûnes, parce que tu donnes dans la quête, parce que tu payes ton dernier du culte, que c'est la volonté de Dieu que tu es en train de faire. Ça, je suis désolé de te le dire. Parce que si tu t'arrêtes à ça, tu n'as rien fait. Il faut aller au-delà de ça. Pourquoi? Ce que tu fais est bon, mais le Seigneur dit à une seule condition, que tu le fasses dans la discrétion. Dans la discrétion. Alors qu'aujourd'hui, nous aimons la publicité. Je me souviens de ce curé de paroisse qui a été muté dans la paroisse X et qui arrive et il prend le micro et il dit, je suis venu mettre de l'ordre dans cette paroisse. Mon pauvre curé n'a rien compris. Pourquoi? Parce qu'en le disant, il fait une publicité. Peut-être qu'il n'en a pas conscience. Il veut dire que ses prédécesseurs n'ont rien fait avant lui. C'est lui qui est venu construire cette paroisse. Et il ne s'arrête pas là. Il continue en disant, vous voyez telle paroisse, quand j'arrivais dans telle paroisse, il n'y avait rien. C'est grâce à moi qu'il y a eu ceci. C'est grâce à moi qu'il y a eu cela. C'est à cause de moi cette paroisse est cotée aujourd'hui. Dieu n'a pas besoin de ce type de curé publicitaire. Dieu a besoin des gens qui agissent et des gens qui reconnaissent que leurs devanciers ont posé un acte. Parce que si l'Éternel lui-même ne bâtit pas la maison, c'est en vain que le maçon travaille. Cet autre frère chrétien, fidèle, qui va à la messe et qui sort et qui dit, tu as vu? Ils sont mauvais ces gens-là dans cette paroisse. Tu as vu? Tu as vu? Je t'ai dit, tu as vu? Non, je ne suis pas fâché, hein? Mais tu as vu, non? Plus jamais moi je vais déposer 5 francs ici. Mais qu'est-ce qui a énervé notre chrétien? Parce que on a fait une liste des donateurs, des bienfaiteurs de la paroisse. Et puis celui qui sait bien parler est venu, il dit, vraiment Dieu va vous bénir, il a fait une belle prière là. Et il a commencé à énumérer ceux qui donnent. Et le monsieur n'a pas entendu son nom. Oh là là! Il dit quoi? Tu as vu ce qu'ils... Ils sont mauvais. Ça, je ne parle pas. Il dit, je ne parle pas, mais il parle. Il parle. Et il refuse même de saluer le président du conseil paroissial qui parle. Il dit, c'est eux là. C'est eux. Plus jamais, un rond, je vais déposer dans quoi que ce soit dans cette paroisse. Dites à mon frère, si vous le rencontrez, qu'il n'a rien compris. Parce que le Seigneur lui-même est la meilleure récompense dans tout ce que nous faisons. Même si on n'a pas donné mon nom, on n'a pas dit que tu as fait ceci, Dieu qui est là-haut voit. C'est ça qui est le plus important. Enfant de Dieu, ne cherche pas la publicité. Il faut fuir la publicité, mais pas la fausse humilité, s'il te plaît. Parce que la fausse humilité, c'est rester derrière et puis pousser les pions. Puis on se cache. Non, moi, je ne suis pas au courant. Hein. Ça, c'est de la fausse humilité. Ça ne plaît pas à Dieu. Dieu veut que le chrétien agisse à visage découvert. Tranquille. Parce que tu n'as rien à te reprocher, agis en toute clarté. C'est ça. Mais sans publicité. C'est ça. Ok? Aimons la discrétion. On aurait apporté ma chemise que je lui ai donnée aujourd'hui. Ah, Dieu merci. Dieu merci. Et tu es là, d'accord. Et la chemise, là, c'est moi. C'est moi qui lui ai donné. Tu as perdu ta grâce. Tu as perdu. Si tu ne disais rien, et quand me voyant dans la chemise, tu commences à bénir. Seigneur, ça va avec lui. Hein. Bon, comme tu as fait ça vraiment, Dieu va te bénir. Mais le fait que tu aies soufflé là, ah là là, tu as perdu. Parce qu'elle t'a déjà dit merci. Tu veux quoi encore? Tu veux quoi de la part de Dieu? Alors, nous terminons. Faire la volonté de Dieu, les frères, la mère, les frères de Jésus, c'est d'abord accepter la Vierge Marie. Ça, on ne va pas épiloguer là-dessus. Jean au pied de la croix, on nous dit que Jésus regarda son disciple et lui dit, en Jean 19, les versets 25 à 27, il nous dit, voici ta mère, voici ton fils. Quel dialogue tu vas faire dessus encore? Acceptez la maman que le Seigneur lui-même a bien voulu nous offrir gracieusement. Marie est notre mère. Si tu es le frère, si tu es la sœur de Jésus, il faut accepter nécessairement Marie dans ta vie. Si tu es effectivement le frère et la sœur de Jésus, il te faut nécessairement accepter le corps et le sang de Jésus-Christ. Quand je préparais cet enseignement, une belle image est venue à mon esprit. Le Seigneur me disait, regarde une femme, regarde son bébé. Il dit, de temps en temps, la femme prend le bébé, soulève le bébé, joue avec le bébé. Et en jouant avec le bébé, elle fait comme si elle allait mordre le bébé. Mais le bébé ne pleure pas parce que la dent est posée sur son corps. Bien au contraire, ça chatouille le bébé rit. Parce que la maman est en train de communiquer son amour à son bébé. Elle ne mange pas le corps de son enfant, mais l'amour se communique. Quand nous allons à l'Eucharistie, le corps et le sang de Jésus-Christ nous sont donnés pour que nous puissions manger le corps et boire le sang de Jésus-Christ. Et en mangeant le corps et le sang de Jésus-Christ, Dieu nous communique son amour indélébile, son amour parfait. Dieu efface en nous tout ce qui ne glorifie pas le nom de Dieu. Car le corps de Dieu ne peut pas habiter en nous alors que la souillure sera à côté. C'est impossible. Là où le corps de Dieu passe, il élimine, il balaie tout sur son chemin. Aimons le corps et le sang de Jésus. Cela veut dire que désormais nous devons avoir un respect pour le corps et le sang de Jésus-Christ. Que nous ne devons pas aller prendre le corps de Jésus-Christ parce que l'autre se lève, s'en va communier. Qu'on ne doit pas aller prendre le corps et le sang de Jésus-Christ pour montrer la robe que je viens de coudre, la nouvelle chaussure que je viens d'avoir, les nouveaux bijoux que je viens d'avoir. Je dois aller avec grand respect parce que c'est Jésus en personne que je reçois. Et cette année est consacrée à l'Eucharistie. L'Église nous demande d'aimer l'Eucharistie, de régulariser nos situations de vie de sorte que nous puissions aller à l'Eucharistie. Si tu es en attente de mariage, décide-toi à te marier pour pouvoir aller à l'Eucharistie. Si tu es baptisé et que tu ne vas jamais recevoir le sacrement de la réconciliation, change de vie et commence à aller expérimenter l'amour de Dieu qui est dans le sacrement de la réconciliation. Il ne faut pas attendre à l'approche de la Noël ou bien de la Pâque pour que les prêtres disent il y a confession à 18h dans telle paroisse. Et puisque tu as oublié, tu es obligé de courir de paroisse en paroisse. Non, Dieu ne veut plus ce type, cette catégorie de chrétiens. Ne va pas à la confession parce qu'on t'y force, mais va parce qu'en analysant ta vie, tu vois qu'il y a des failles. Tu vois qu'il y a des choses qui ne vont pas dans ta vie. Et tu te dis, ma communion avec Dieu n'est pas parfaite. Il faut que je répare cela. D'aussi cela. Allez à l'Eucharistie. Approchons de l'Eucharistie avec assez de dignité et de respect. Que le corps du Christ ne soit pas un jeu pour nous. Et je souhaiterais que nos prêtres qui nous donnent la communion disent haut et fort, le corps du Christ, le corps du Christ. Chers prêtres, je vous invite à prononcer haut et fort le corps du Christ. Et nous allons répondre Amen pour que la grâce de Dieu descende effectivement dans notre vie. Nous terminons avec un dernier élément, les béatitudes. Et Jésus, aujourd'hui, nous a parlé. Je ne vais pas revenir là-dessus. Je voudrais simplement relever un petit mot en terminant. Heureux les cœurs purs, car ils verront Dieu. Pour dire que finalement, ce qui intéresse Dieu, c'est le cœur de l'homme. Si notre cœur n'est pas pur, si notre cœur est rempli de mensonges, d'abord avec nous-mêmes, mentir, ce n'est pas aux autres, on se ment à soi-même. Tu ne peux pas être heureux en Dieu. Ce n'est pas possible. Jocelyne, tu es où? Bon, tu vois, il vient d'arriver. Il a vu le pain que j'ai pris. Si tu demandes, il faut dire j'ai déjà payé.
0: femme, arrête ce jeu-là.
2: C'est pas la peine d'appeler Jocelyne pour dire non si Gaspard te demande, parce que je sais qu'il va te demander. Il faut dire que j'ai déjà payé, hein? Alors que c'est crédit. Et tu, en le disant, tu vas prendre un peu sur une rançon et puis aller lui donner, payer. Non. Et dis-lui tout simplement que, mon chéri, j'ai vu ce paille, j'aime ce paille. S'il te dit, bon, prends, je vais t'aider à payer, là tu es dans la vérité, tu peux porter ton paille tranquillement. Mais arrête de dire, mais depuis quand tu as dit ça? C'est ma tante qui est à Marcory là qui m'a donné de garder. Ta tante qui est à Marcory, quitte là-bas, c'est à Yopougon, on vient te donner de garder. Ça c'est du mensonge, il faut quitter dans ça. Et puis, hier il a vu, qu'est-ce qu'il a dit? T'occupe pas de ça ma chère, je l'ai placé. Tu l'as placé, celui avec qui tu vas vivre, c'est lui, tu dis que je l'ai placé. Il faut changer de vie. Il faut changer. Il faut quitter dans ça. Apprends à dire la vérité. Ça te libère. Mon papa m'a toujours dit que quand tu entends quelqu'un qui dit hey, « attendez, attendez !» On dit « on est en train de crier là-bas. » C'est que la personne sait ce qu'elle vient de poser comme acte là-bas. Et la personne s'attend d'un moment à l'autre à une réaction. Il dit « attendez !» Tout le monde cause de... Il dit « attendez, attendez !» On dit « on est en train de crier là-bas. » On crie pas, il sait ce qu'il vient de faire là-bas. Il ne faut pas être comme ça, il faut quitter dans ça. Apprenons à dire la vérité à nous-mêmes. Je ne dis pas à quelqu'un d'autre. Parce que si tu arrives à te dire la vérité à toi-même, tu pourras dire la vérité à autrui. Ne pensons pas que la vérité, c'est cette histoire de « je m'avais lui dit deux mots ». Ça là, je m'avais lui dit deux mots aujourd'hui. Et puis on vient, brrr, bam, c'est fini. Je lui ai dit deux mots. Et qu'est-ce qu'il a dit? Ah, et c'est moi, j'ai parlé pour moi, je suis parti, il se débrouille. Non, non, ça c'est pas chrétien. Dieu peut te révéler des choses, tu peux savoir des choses, mais Dieu conseille la sagesse. Et malheureusement, c'est ce qui manque dans nos familles, dans nos foyers. Je m'avais appelé Nancy, j'ai dit, bon, voilà ce que je vis enfant. Calmez-vous, ça va aller au doucement, doucement. Dès qu'elle quitte là, elle prend le téléphone, elle dit, hey, Honoré, on pense que c'était mieux chez lui là. C'est gâté. Oh là là. Je t'ai rien dit, c'est gâté. Pour moi, même mieux. Il faut quitter dans ça aussi. C'est de ça que les béatitudes ont parlé. Les cœurs purs. Les cœurs purs. Les frères et sœurs de Jésus. La mère, les frères de Jésus, c'est ceux qui acceptent de faire la volonté de Dieu.
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1: Qu'il en soit ainsi.

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il parle, il est agissant, il se meut, et il nous exhorte. 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

0: vie de notre Seigneur à travers le chapelet.
1: Aujourd'hui, nous méditons les mystères glorieux du rosaire.
2: Au nom du Père et du Fils et du Saint-Esprit. Amen. Je crois en Dieu, le Père Tout-Puissant, Créateur du ciel et de la terre, et en Jésus-Christ, son Fils unique, notre Seigneur, qui a été conçu du Saint-Esprit, est né de la Vierge Marie, a souffert sous Ponce Pilate, a été crucifié, est mort et a été enseveli, est descendu aux enfers, est ressuscité des morts le troisième jour, est monté aux cieux, est assis à la droite de Dieu le Père Tout-Puissant, d'où il viendra juger les vivants et les morts. Je crois en l'Esprit Saint, à la Sainte Église catholique, à la communion des saints, à la rémission des péchés, à la résurrection de la chair, à la vie éternelle. Amen. Amen. Notre Père, qui es aux cieux, que ton nom soit sanctifié, que ton règne vienne, que ta volonté soit faite sur la terre comme au ciel.
3: Donne-nous aujourd'hui notre pain de ce jour. Pardonne-nous nos offenses, comme nous pardonnons aussi à ceux qui nous ont offensés. Et ne nous laisse pas entrer en tentation, mais délivre-nous du mal. Amen.
2: Je vous salue, Marie, pleine de grâce. Le Seigneur est avec vous. Vous êtes bénie entre toutes les femmes, et Jésus, le fruit de vos entrailles, est béni.
4: Sainte Marie, Mère de Dieu, priez pour nous pauvres pécheurs, maintenant et à l'heure de notre mort. Amen. Amen.
2: Je vous salue, Marie, pleine de grâce. Le Seigneur est avec vous. Vous êtes bénie entre toutes les femmes, et Jésus, le fruit de vos entrailles, est béni.
4: Sainte Marie, Mère de Dieu, priez pour nous pauvres pécheurs, maintenant et à l'heure de notre mort. Amen. Amen.
2: Je vous salue, Marie, pleine de grâce. Le Seigneur est avec vous. Vous êtes bénie entre toutes les femmes, et Jésus, le fruit de vos entrailles, est béni.
4: Sainte Marie, Mère de Dieu, priez pour nous pauvres pécheurs, maintenant et à l'heure de notre mort. Amen. Amen.
2: Gloire au Père, et au Fils, et au Saint-Esprit.
4: Comme il était au commencement, maintenant et toujours, et pour les siècles des siècles. Amen. Amen.

0: Premier de ces mystères, c'est la résurrection. Je vous propose de méditer avec cet évangile, extrait du chapitre 24 de l'évangile selon saint Luc. Le premier jour de la semaine, à la pointe de l'aurore, les femmes allèrent à la tombe portant les aromates qu'elles avaient préparés. Elles trouvèrent la pierre roulée de devant le tombeau, mais étant entrées, elles ne trouvèrent pas le corps du Seigneur Jésus. Et il advint, comme elles en demeuraient perplexes, que deux hommes se tinrent devant elles, en habits éblouissants. Et tandis que saisies d'effroi, elles tenaient leur visage incliné vers le sol, ils leur dirent « Pourquoi cherchez-vous le vivant parmi les morts? Il n'est pas ici, mais il est ressuscité. Rappelez-vous comment il vous a parlé quand il était encore en Galilée. Il faut, disait-il, que le Fils de l'homme soit livré aux mains des pécheurs, qu'il soit crucifié et qu'il ressuscite le troisième jour. » Et elles se rappelèrent ses paroles.
1: Notre Père qui es aux cieux, que ton nom soit sanctifié, que ton règne vienne, que ta volonté soit faite sur la terre comme au ciel.
2: Donne-nous aujourd'hui notre pain de ce jour. Pardonne-nous nos offenses, comme nous pardonnons aussi à ceux qui nous ont offensés. Et ne nous laisse pas entrer en tentation, mais délivre-nous du mal. Amen.
1: Je vous salue, Marie, pleine de grâce. Le Seigneur est avec vous. Vous êtes bénie entre toutes les femmes, et Jésus, le fruit de vos entrailles, est béni.
3: Sainte Marie, Mère de Dieu, priez pour nous pauvres pécheurs, maintenant et à l'heure de notre mort.
1: Amen. Je vous salue, Marie, pleine de grâce. Le Seigneur est avec vous. Vous êtes bénie entre toutes les femmes, et Jésus, le fruit de vos entrailles, est béni.
3: Sainte Marie, Mère de Dieu, priez pour nous pauvres pécheurs, maintenant et à l'heure de notre mort.
1: Amen. Je vous salue, Marie, pleine de grâce. Le Seigneur est avec vous. Vous êtes bénie entre toutes les femmes, et Jésus, le fruit de vos entrailles, est béni.
3: Sainte Marie, Mère de Dieu, priez pour nous pauvres pécheurs, maintenant et à l'heure de notre mort.
1: Amen. Je vous salue, Marie, pleine de grâce. Le Seigneur est avec vous. Vous êtes bénie entre toutes les femmes, et Jésus, le fruit de vos entrailles, est béni.
3: Sainte Marie, Mère de Dieu, priez pour nous pauvres pécheurs, maintenant et à l'heure de notre mort.
1: Amen. Je vous salue, Marie, pleine de grâce. Le Seigneur est avec vous. Vous êtes bénie entre toutes les femmes, et Jésus, le fruit de vos entrailles, est béni.
3: Sainte Marie, Mère de Dieu, priez pour nous pauvres pécheurs, maintenant et à l'heure de notre mort.
1: Amen. Je vous salue, Marie, pleine de grâce. Le Seigneur est avec vous. Vous êtes bénie entre toutes les femmes, et Jésus, le fruit de vos entrailles, est béni.
3: Sainte Marie, Mère de Dieu, priez pour nous pauvres pécheurs, maintenant et à l'heure de notre mort.
1: Amen. Je vous salue, Marie, pleine de grâce. Le Seigneur est avec vous. Vous êtes bénie entre toutes les femmes, et Jésus, le fruit de vos entrailles, est béni.
3: Sainte Marie, Mère de Dieu, priez pour nous pauvres pécheurs, maintenant et à l'heure de notre mort.
1: Amen. Je vous salue, Marie, pleine de grâce. Le Seigneur est avec vous. Vous êtes bénie entre toutes les femmes, et Jésus, le fruit de vos entrailles, est béni.
3: Sainte Marie, Mère de Dieu, priez pour nous pauvres pécheurs, maintenant et à l'heure de notre mort.
1: Amen. Je vous salue, Marie, pleine de grâce. Le Seigneur est avec vous. Vous êtes bénie entre toutes les femmes, et Jésus, le fruit de vos entrailles, est béni.
3: Sainte Marie, Mère de Dieu, priez pour nous pauvres pécheurs, maintenant et à l'heure de notre mort.
1: Amen. Je vous salue, Marie, pleine de grâce. Le Seigneur est avec vous. Vous êtes bénie entre toutes les femmes, et Jésus, le fruit de vos entrailles, est béni.
3: Sainte

0: Le second mystère glorieux, c'est l'Ascension. Je vous propose de le méditer en Saint Marc au chapitre 16. Enfin, Jésus se manifesta aux 11 mêmes pendant qu'ils étaient à table, et il leur reprocha leur incrédulité et leur obstination à ne pas ajouter foi à ceux qu'il avait vus ressusciter. Et il leur dit « Allez, dans le monde entier, proclamez l'Évangile à toute la création. Celui qui croira et sera baptisé sera sauvé, celui qui ne croira pas sera condamné. Et voici les signes qui accompagneront ceux qui auront cru. En mon nom, ils chasseront les démons, ils parleront en langue nouvelle. Ils saisiront des serpents, et s'ils boivent quelque poison mortel, il ne leur fera pas de mal. Ils imposeront les mains aux infirmes, et ceux-ci seront guéris. Or, le Seigneur Jésus, après leur avoir parlé, fut enlevé au ciel, et il s'assit à la droite de Dieu. Pour eux, ils s'en allèrent prêcher en tout lieu, le Seigneur agissant avec eux et confirmant la parole par les signes qui l'accompagnaient.
1: Notre Père qui es aux cieux, que ton nom soit sanctifié, que ton règne vienne, que ta volonté soit faite sur la terre comme au ciel.
2: Donne-nous aujourd'hui notre pain de ce jour, pardonne-nous nos offenses, comme nous pardonnons aussi à ceux qui nous ont offensés, et ne nous laisse pas entrer en tentation, mais délivre-nous du mal. Amen.
1: Je vous salue Marie, pleine de grâce, le Seigneur est avec vous. Vous êtes bénie entre toutes les femmes, et Jésus, le fruit de vos entrailles, est béni.
3: Sainte Marie, Mère de Dieu, priez pour nous, pauvres pécheurs, maintenant et à l'heure de notre mort.
1: Amen. Je vous salue, Marie, pleine de grâce. Le Seigneur est avec vous. Vous êtes bénie entre toutes les femmes, et Jésus, le fruit de vos entrailles, est béni.
3: Sainte Marie, Mère de Dieu, priez pour nous, pauvres pécheurs, maintenant et à l'heure de notre mort.
1: Amen. Je vous salue, Marie, pleine de grâce. Le Seigneur est avec vous. Vous êtes bénie entre toutes les femmes, et Jésus, le fruit de vos entrailles, est béni.
3: Sainte Marie, Mère de Dieu, priez pour nous, pauvres pécheurs, maintenant et à l'heure de notre mort.
1: Amen. Je vous salue, Marie, pleine de grâce. Le Seigneur est avec vous. Vous êtes bénie entre toutes les femmes, et Jésus, le fruit de vos entrailles, est béni.
3: Sainte Marie, Mère de Dieu, priez pour nous, pauvres pécheurs, maintenant et à l'heure de notre mort.
1: Amen. Je vous salue, Marie, pleine de grâce. Le Seigneur est avec vous. Vous êtes bénie entre toutes les femmes, et Jésus, le fruit de vos entrailles, est béni.
3: Sainte Marie, Mère de Dieu, priez pour nous, pauvres pécheurs, maintenant et à l'heure de notre mort.
1: Amen. Je vous salue, Marie, pleine de grâce. Le Seigneur est avec vous. Vous êtes bénie entre toutes les femmes, et Jésus, le fruit de vos entrailles, est béni.
3: Sainte Marie, Mère de Dieu, priez pour nous, pauvres pécheurs, maintenant et à l'heure de notre mort.
1: Amen. Je vous salue, Marie, pleine de grâce. Le Seigneur est avec vous. Vous êtes bénie entre toutes les femmes, et Jésus, le fruit de vos entrailles, est béni.
3: Sainte Marie, Mère de Dieu, priez pour nous, pauvres pécheurs, maintenant et à l'heure de notre mort.
1: Amen. Je vous salue, Marie, pleine de grâce. Le Seigneur est avec vous. Vous êtes bénie entre toutes les femmes, et Jésus, le fruit de vos entrailles, est béni.
3: Sainte Marie, Mère de Dieu, priez pour nous pauvres pécheurs, maintenant et à l'heure de notre mort. Amen.
1: Amen. Je vous salue Marie, pleine de grâce, le Seigneur est avec vous. Vous êtes bénie entre toutes les femmes, et Jésus, le fruit de vos entrailles, est béni.
3: Sainte Marie, Mère de Dieu, priez pour nous pauvres pécheurs, maintenant et à l'heure de notre mort.
1: Amen. Amen. Je vous salue Marie, pleine de grâce, le Seigneur est avec vous. Vous êtes bénie entre toutes les femmes, et Jésus, le fruit de vos entrailles, est béni.
3: Sainte Marie, Mère de Dieu, priez pour nous pauvres pécheurs, maintenant et à l'heure de notre mort.
1: Amen. Amen. Gloire au Père, et au Fils, et au Saint-Esprit.
3: Comme il était au commencement, maintenant et toujours, et pour les siècles des siècles.
1: Amen. Amen.

0: troisième mystère glorieux, la Pentecôte, la méditons avec ce passage du chapitre 2 des Actes des Apôtres. Le jour de la Pentecôte étant arrivé, ils se trouvaient tous ensemble dans un même lieu, quand tout à coup vint du ciel un bruit tel que celui d'un violent coup de vent qui remplit toute la maison où ils se tenaient. Ils virent apparaître des langues qu'on eût dites de feu, elles se partageaient, et il s'en posa une sur chacun d'eux. Tous furent alors remplis de l'Esprit Saint, et ils commencèrent à parler en d'autres langues, selon que l'Esprit leur donnait de s'exprimer. Or il y avait, demeurant à Jérusalem, des hommes dévots de toutes les nations qui sont sous le ciel. Au bruit qui se produisit, la multitude se rassembla et fut confondue. Chacun les entendait parler en son propre idiome. Ils étaient stupéfaits et tous étonnés. Ils disaient, ces hommes qui parlent ne sont-ils pas tous galiléens? Comment se fait-il alors que chacun de nous les entende dans son propre idiome maternel? Parthes, Mèdes et Élamites, habitants de Mésopotamie, de Judée et de Cappadoce, du Pont et d'Asie, de Phrygie et de Pamphylie, d'Égypte et de cette partie de la Libye qui est proche de Cyrène, Romains en résidence, tant juifs que prosélytes, crétois et arabes, nous les entendons publier dans notre langue les merveilles de Dieu. Tous étaient stupéfaits et se disaient perplexes l'un à l'autre, « Que peut bien être cela ?» D'autres encore disaient en se moquant, « Ils sont pleins de vin doux. »
1: Notre Père qui es aux cieux, que ton nom soit sanctifié, que ton règne vienne, que ta volonté soit faite sur la terre comme au ciel.
2: Donne-nous aujourd'hui notre pain de ce jour, pardonne-nous nos offenses, comme nous pardonnons aussi à ceux qui nous ont offensés, et ne nous laisse pas entrer en tentation, mais délivre-nous du mal. Amen.
1: Je vous salue Marie, pleine de grâce, le Seigneur est avec vous. Vous êtes bénie entre toutes les femmes, et Jésus, le fruit de vos entrailles, est béni.
3: Sainte Marie, Mère de Dieu, priez pour nous pauvres pécheurs, maintenant et à l'heure de notre mort.
1: Amen. Je vous salue Marie, pleine de grâce, le Seigneur est avec vous. Vous êtes bénie entre toutes les femmes, et Jésus, le fruit de vos entrailles, est béni.
3: Sainte Marie, Mère de Dieu, priez pour nous pauvres pécheurs, maintenant et à l'heure de notre mort.
1: Amen. Je vous salue Marie, pleine de grâce. Le Seigneur est avec vous. Vous êtes bénie entre toutes les femmes, et Jésus, le fruit de vos entrailles, est béni.
3: Sainte Marie, Mère de Dieu, priez pour nous pauvres pécheurs, maintenant et à l'heure de notre mort.
1: Amen. Je vous salue Marie, pleine de grâce. Le Seigneur est avec vous. Vous êtes bénie entre toutes les femmes, et Jésus, le fruit de vos entrailles, est béni.
3: Sainte Marie, Mère de Dieu, priez pour nous pauvres pécheurs, maintenant et à l'heure de notre mort.
1: Amen. Je vous salue Marie, pleine de grâce. Le Seigneur est avec vous. Vous êtes bénie entre toutes les femmes, et Jésus, le fruit de vos entrailles, est béni.
3: Sainte Marie, Mère de Dieu, priez pour nous pauvres pécheurs, maintenant et à l'heure de notre mort.
1: Amen. Je vous salue Marie, pleine de grâce. Le Seigneur est avec vous. Vous êtes bénie entre toutes les femmes, et Jésus, le fruit de vos entrailles, est béni.
3: Sainte Marie, Mère de Dieu, priez pour nous pauvres pécheurs, maintenant et à l'heure de notre mort.
1: Amen. Je vous salue Marie, pleine de grâce. Le Seigneur est avec vous. Vous êtes bénie entre toutes les femmes, et Jésus, le fruit de vos entrailles, est béni.
3: Sainte Marie, Mère de Dieu, priez pour nous pauvres pécheurs, maintenant et à l'heure de notre mort.
1: Amen. Je vous salue Marie, pleine de grâce. Le Seigneur est avec vous. Vous êtes bénie entre toutes les femmes, et Jésus, le fruit de vos entrailles, est béni.
3: Sainte Marie, Mère de Dieu, priez pour nous pauvres pécheurs, maintenant et à l'heure de notre mort.
1: Amen. Je vous salue Marie, pleine de grâce. Le Seigneur est avec vous. Vous êtes bénie entre toutes les femmes, et Jésus, le fruit de vos entrailles, est béni.
3: Sainte Marie, Mère de Dieu, priez pour nous pauvres pécheurs, maintenant et à l'heure de notre mort.
1: Amen. Je vous salue Marie, pleine de grâce. Le Seigneur est avec vous. Vous êtes bénie entre toutes les femmes, et Jésus, le fruit de vos entrailles, est béni.
3: Sainte Marie, Mère de Dieu, priez pour nous pauvres pécheurs, maintenant et à l'heure de notre mort.
1: Amen. Gloire au Père, et au Fils, et au Saint-Esprit.
3: Comme il était au commencement, maintenant et toujours, et pour les siècles des siècles. Amen.

0: l'Assomption. Nous méditons avec le Magnificat qui nous est rapporté en Saint-Luc. Marie dit alors « Mon âme exalte le Seigneur et mon esprit tressaille de joie en Dieu mon Sauveur, parce qu'il a jeté les yeux sur l'abaissement de sa servante. Oui, désormais, toutes les générations me diront « Bienheureuse ». Car le Tout-Puissant a fait pour moi de grandes choses, saint et son nom, et sa miséricorde s'étend d'âge en âge sur ceux qui le craignent. Il a déployé la force de son bras, il a dispersé les hommes au cœur superbe, il a renversé les puissants de leur trône, il a élevé les humbles, il a comblé de biens les affamés, il a renvoyé les riches les mains vides. Il est venu en aide à Israël, son serviteur, se souvenant de sa parole, selon qu'il l'avait annoncé à nos pères, en faveur d'Abraham et de sa postérité à jamais. »
1: Notre Père qui es aux cieux, que ton nom soit sanctifié, que ton règne vienne, que ta volonté soit faite sur la terre comme au ciel.
2: Donne-nous aujourd'hui notre pain de ce jour, pardonne-nous nos offenses, comme nous pardonnons aussi à ceux qui nous ont offensés, et ne nous laisse pas entrer en tentation, mais délivre-nous du mal. Amen.
1: Je vous salue, Marie, pleine de grâce. Le Seigneur est avec vous. Vous êtes bénie entre toutes les femmes, et Jésus, le fruit de vos entrailles, est béni.
3: Sainte Marie, Mère de Dieu, priez pour nous, pauvres pécheurs, maintenant et à l'heure de notre mort.
1: Amen. Je vous salue, Marie, pleine de grâce. Le Seigneur est avec vous. Vous êtes bénie entre toutes les femmes, et Jésus, le fruit de vos entrailles, est béni.
3: Sainte Marie, Mère de Dieu, priez pour nous, pauvres pécheurs, maintenant et à l'heure de notre mort.
1: Amen. Je vous salue, Marie, pleine de grâce. Le Seigneur est avec vous. Vous êtes bénie entre toutes les femmes, et Jésus, le fruit de vos entrailles, est béni.
3: Sainte Marie, Mère de Dieu, priez pour nous, pauvres pécheurs, maintenant et à l'heure de notre mort.
1: Amen. Je vous salue, Marie, pleine de grâce. Le Seigneur est avec vous. Vous êtes bénie entre toutes les femmes, et Jésus, le fruit de vos entrailles, est béni.
3: Sainte Marie, Mère de Dieu, priez pour nous, pauvres pécheurs, maintenant et à l'heure de notre mort.
1: Amen. Je vous salue, Marie, pleine de grâce. Le Seigneur est avec vous. Vous êtes bénie entre toutes les femmes, et Jésus, le fruit de vos entrailles, est béni.
3: Sainte Marie, Mère de Dieu, priez pour nous, pauvres pécheurs, maintenant et à l'heure de notre mort. Amen.
1: Je vous salue, Marie, pleine de grâce. Le Seigneur est avec vous. Vous êtes bénie entre toutes les femmes, et Jésus, le fruit de vos entrailles, est béni.
3: Sainte Marie, Mère de Dieu, priez pour nous, pauvres pécheurs, maintenant et à l'heure de notre mort. Amen.
1: Je vous salue, Marie, pleine de grâce. Le Seigneur est avec vous. Vous êtes bénie entre toutes les femmes, et Jésus, le fruit de vos entrailles, est béni.
3: Sainte Marie, Mère de Dieu, priez pour nous, pauvres pécheurs, maintenant et à l'heure de notre mort. Amen.
1: Je vous salue, Marie, pleine de grâce. Le Seigneur est avec vous. Vous êtes bénie entre toutes les femmes, et Jésus, le fruit de vos entrailles, est béni.
3: Sainte Marie, Mère de Dieu, priez pour nous, pauvres pécheurs, maintenant et à l'heure de notre mort. Amen.
1: Je vous salue, Marie, pleine de grâce. Le Seigneur est avec vous. Vous êtes bénie entre toutes les femmes, et Jésus, le fruit de vos entrailles, est béni.
3: Sainte Marie, Mère de Dieu, priez pour nous, pauvres pécheurs, maintenant et à l'heure de notre mort. Amen.
1: Je vous salue, Marie, pleine de grâce. Le Seigneur est avec vous. Vous êtes bénie entre toutes les femmes, et Jésus, le fruit de vos entrailles, est béni.
3: Sainte Marie, Mère de Dieu, priez pour nous, pauvres pécheurs, maintenant et à l'heure de notre mort. Amen.
1: Gloire au Père, et au Fils, et au Saint-Esprit,
3: comme il était au commencement, maintenant et toujours, et pour les siècles des siècles. Amen.

0: cinquième mystère glorieux, c'est le couronnement de Marie. Nous le méditons avec ce passage de l'Apocalypse au chapitre 21. « Je vis un ciel nouveau et une terre nouvelle, car le premier ciel et la première terre avaient disparu et de mer il n'y en avait plus. Et je vis la cité sainte, la Jérusalem nouvelle, qui descendait du ciel, de chez Dieu. Elle s'est faite belle, comme une jeune mariée parée pour son époux. J'entendis alors une voix clamer du trône. Voici la demeure de Dieu avec les hommes. Il aura sa demeure avec eux, ils seront son peuple, et lui, Dieu avec eux, sera leur Dieu. Il essuiera toutes larmes de leurs yeux. De mort, il n'y en aura plus. De pleurs, de cris, de peines, il n'y en aura plus, car l'ancien monde s'en est allé. Alors celui qui siège sur le trône déclara, « Voici que je fais l'univers nouveau. » Puis il ajouta, « Écris, ces paroles sont certaines et véridiques. » En effet, me dit-il encore, « Je suis l'alpha et l'oméga, le commencement et la fin. Celui qui a soif, moi, je lui donnerai de la source de vie gratuitement. »
1: Notre Père, qui es aux cieux, que ton nom soit sanctifié, que ton règne vienne, que ta volonté soit faite sur la terre comme au ciel.
2: Donne-nous aujourd'hui notre pain de ce jour. Pardonne-nous nos offenses, comme nous pardonnons aussi à ceux qui nous ont offensés. Et ne nous laisse pas entrer en tentation, mais délivre-nous du mal. Amen.
1: Je vous salue, Marie, pleine de grâce. Le Seigneur est avec vous. Vous êtes bénie entre toutes les femmes, et Jésus, le fruit de vos entrailles, est béni.
3: Sainte Marie, Mère de Dieu, priez pour nous pauvres pécheurs, maintenant et à l'heure de notre mort.
1: Amen. Je vous salue, Marie, pleine de grâce. Le Seigneur est avec vous. Vous êtes bénie entre toutes les femmes, et Jésus, le fruit de vos entrailles, est béni.
3: Sainte Marie, Mère de Dieu, priez pour nous pauvres pécheurs, maintenant et à l'heure de notre mort.
1: Amen. Je vous salue, Marie, pleine de grâce. Le Seigneur est avec vous. Vous êtes bénie entre toutes les femmes, et Jésus, le fruit de vos entrailles, est béni.
3: Sainte Marie, Mère de Dieu, priez pour nous pauvres pécheurs, maintenant et à l'heure de notre mort.
1: Amen. Je vous salue, Marie, pleine de grâce. Le Seigneur est avec vous. Vous êtes bénie entre toutes les femmes, et Jésus, le fruit de vos entrailles, est béni.
3: Sainte Marie, Mère de Dieu, priez pour nous pauvres pécheurs, maintenant et à l'heure de notre mort.
1: Amen. Je vous salue, Marie, pleine de grâce. Le Seigneur est avec vous. Vous êtes bénie entre toutes les femmes, et Jésus, le fruit de vos entrailles, est béni.
3: Sainte Marie, Mère de Dieu, priez pour nous pauvres pécheurs, maintenant et à l'heure de notre mort.
1: Amen. Je vous salue, Marie, pleine de grâce. Le Seigneur est avec vous. Vous êtes bénie entre toutes les femmes, et Jésus, le fruit de vos entrailles, est béni.
3: Sainte Marie, Mère de Dieu, priez pour nous pauvres pécheurs, maintenant et à l'heure de notre mort.
1: Amen. Je vous salue, Marie, pleine de grâce. Le Seigneur est avec vous. Vous êtes bénie entre toutes les femmes, et Jésus, le fruit de vos entrailles, est béni.
3: Sainte Marie, Mère de Dieu, priez pour nous pauvres pécheurs, maintenant et à l'heure de notre mort.
1: Amen. Je vous salue, Marie, pleine de grâce. Le Seigneur est avec vous. Vous êtes bénie entre toutes les femmes, et Jésus, le fruit de vos entrailles, est béni.
3: Sainte Marie, Mère de Dieu, priez pour nous pauvres pécheurs, maintenant et à l'heure de notre mort.
1: Amen. Je vous salue, Marie, pleine de grâce. Le Seigneur est avec vous. Vous êtes bénie entre toutes les femmes, et Jésus, le fruit de vos entrailles, est béni.
3: Sainte Marie, Mère de Dieu, priez pour nous pauvres pécheurs, maintenant et à l'heure de notre mort.
1: Amen. Je vous salue, Marie, pleine de grâce. Le Seigneur est avec vous. Vous êtes bénie entre toutes les femmes, et Jésus, le fruit de vos entrailles, est béni.
3: Sainte Marie, Mère de Dieu, priez pour nous pauvres pécheurs, maintenant et à l'heure de notre mort.
1: Amen. Amen. Gloire au Père, et au Fils, et au Saint-Esprit.
3: Comme il était au commencement, maintenant et toujours, et pour les siècles des siècles.
1: Amen. Amen.

propose d'achever cette méditation du chapelet avec cette prière qui est l'un des hymnes chantés à la Pentecôte dans le rite byzantin. Roi céleste consolateur, esprit de vérité, toi qui es partout présent et qui remplis tout, trésor de grâce et donateur de vie, viens et demeure en nous, purifie-nous de toute souillure et sauve nos âmes.

0: Et benedictio Dei omnipotentis, Patris et Filii et Spiritus Sancti, descenda super vos et maniat semper.
1: Amen.
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Chers amis, et je m'adresse à toute la Côte d'Ivoire, à tous ceux qui jouent avec Marie, tous ceux qui ne prennent pas Marie dans leur vie et qui ne lui accordent pas une place et qui la traitent de sirène des eaux ou que de quoi, ô Seigneur, prions pour le salut de leur âme. Ils sont perdus parce que nous ne savons pas qui est la Vierge. Je pleurais cette nuit pour toutes ces personnes qui ne prennent même pas Marie. Et encore, j'ai reçu un message d'un homme évangélique qui me dit, mais la Côte d'Ivoire est consacrée au Seigneur, c'est le Seigneur qui consacre, c'est le Seigneur qui est mort sur la croix. J'ai prié pour le salut de son âme. Il est perdu. Chers amis, écoutez très bien le message. La Vierge Marie a été créée parce que Dieu voulait remplacer Ève par la Vierge. Ève, la femme, l'ancienne femme qui a péché et qui a permis que le péché entre dans le monde. Dieu a pensé créer Marie pour remplacer Ève. Pour que par Ève, la mort est venue dans le monde, par Marie, la vie vienne dans ce monde. En Genèse 3, verset 15, après le péché d'Adam et Ève, Jésus, Dieu, se rend compte, lui, Dieu créateur, le Père, se rend compte que la femme a trahi tout son amour. Et s'adressant au diable, s'adressant à l'esprit maléfique, il lui a dit, attention, je vais restaurer la femme. Je vais restaurer Ève. Je vais redonner une nouvelle femme. Elle sera capable à nouveau d'enfanter. Elle sera la mère des vivants. Marie, que je vais créer cette femme, va être pour toi un pardon. Marie a été créée parce que Ève a péché. Et c'est Dieu le Père qui a voulu qu'elle soit notre mère. Marie est devenue la femme, la créature qui a été poussée à nouveau par son Créateur. Vous savez que Ève était unie à Dieu dans son intimité. Quand elle a péché, Dieu le Père n'avait plus d'intimité avec l'homme, avec la femme. Il a créé la Vierge. Et cette Vierge, non seulement est devenue une épouse nouvelle du Créateur, mais elle devient aussi la mère du Rédempteur. Je mettrai une hostilité entre toi et la femme. Et sache que cette femme, elle, tu ne pourras pas l'atteindre, mais elle t'écrasera la tête. Parce que je lui ai donné le pouvoir. Par Marie, la figure de la femme a été réhabilitée. Par Marie, la femme retrouve sa dignité et son identité auprès de Dieu. Par Marie, c'est toute la vie qui est restaurée. Désormais, cette femme et sa descendance auront pour mission parmi les hommes de les conduire au salut. C'est pourquoi, quand Jésus vient, avant d'accomplir sa mission, ce qui a été dit depuis le temps de la Genèse, des millions d'années, Jésus au pied de la croix, avant qu'il n'achève sa mission, Marie était près de la croix et le disciple Saint-Jean que Jésus aimait a voulu qu'il soit au pied de la croix parce que c'est lui qui représente chacun de nous et Jésus-Christ va révéler ce que l'homme doit faire envers Marie, le comportement, la relation que l'homme doit avoir avec la femme.
près de la croix, la mère de Jésus. La femme est restaurée. Il va dire, ô femme, femme que Dieu le Père a créée, la femme qui est ma mère, toi la femme, il va dire clairement, toi la femme, voici ton fils. À la personne de Saint Jean, c'est chacun de nous. C'est la Côte d'Ivoire qui est au pied de la croix et qui représente Jean. Et aujourd'hui, c'est la Vierge Marie que Jésus nous demande de nous prendre comme notre mère. La Vierge au pied de la croix, consacrer un pays à la Vierge, c'est être au pied de la croix et entendre la parole de Jésus qui dit, peuple de Côte d'Ivoire, voilà, voici votre mère. Chers amis, et à la personne de Saint Jean, c'est toute la Côte d'Ivoire, c'est chacun de nous qui doit avoir cette même attitude. Qu'est-ce qu'il va dire? Et le disciple l'a pris chez lui. Peuple de Côte d'Ivoire, chrétiens, habitants de la Côte d'Ivoire, faire une consécration signifie que tu veux, que cela te plaise, que cela ne te plaise pas, que tu sois d'accord ou que tu ne sois pas d'accord, sache que désormais, Marie est ta mère. Et tu n'as pas le choix, tu n'as pas le choix que de prendre Marie comme ta mère. Et le disciple l'a pris chez lui. Chers amis, dans la parole de Jésus, femme, voici ton fils. Fils, voici ta mère. Et le texte nous dit, Jean. Et à partir de cette heure, le disciple l'a pris chez lui. Chers amis, écoutez bien aujourd'hui, une fois pour toutes. Ce ne sont pas les hommes qui ont demandé que nous prenions Marie comme notre mère. La dévotion mariale, le culte marial, c'est-à-dire prendre Marie, avoir une intimité avec elle, ne dépend pas même de l'Église. Ce n'est pas la volonté humaine. Ce n'est pas la volonté de qui que ce soit. Ce n'est même pas la volonté de la Vierge. Ce n'est pas la volonté de qui que ce soit. Ce n'est même pas la tradition. Ce n'est pas vous et moi. C'est Jésus-Christ lui-même. C'est la volonté de Jésus-Christ. Avant qu'il ne termine sa mission, il nous a dit, je vous donne ma mère. Que Marie devienne ta mère. Jean, prends ma mère et sache que je te la donne. Il n'a pas dit, voici ma mère. Il dit, voici ta mère. Ceux qui disent que la dévotion mariale, le culte de la Vierge Marie n'est pas voulu par Jésus-Christ, dites-leur qu'ils sont menteurs. C'est Jésus lui-même qui l'a voulu. C'est sa volonté. Que tu pries Marie peu ou que tu ne pries pas peu, c'est ton problème. Sache que tu ne peux pas prendre Jésus-Christ comme ton sauveur dans sa vie et ne pas respecter sa volonté qui te dit de prendre sa mère. Tu es un menteur. Tu ne peux pas prétendre dire que le Christ est mort sur la croix pour nous et tu ignores ses paroles. Tu acceptes sur la croix. Quand Jésus dit, Père, pardonne-le, tu dis ça, je prends. Quand tu acceptes sur la croix, quand Jésus dit, j'ai soif, tu dis ça, j'accepte. Mais quand il dit, voici ta main, tu dis non. Ça va dans ta tête? Tu prétends dire que Jésus
appelèrent la Vierge Marie. Tu dis, tu reconnais que Jésus-Christ appelèrent la Vierge Marie. Que la Vierge Marie est la mère de Jésus. Tu reconnais et tu dis que la Vierge Marie est Mami Wata. Donc Jésus est qui alors? Oh, comme tu es bête, comme tu n'es pas intelligent, comme tu ne sais rien, comme tu n'as rien. Oh, pitié! Tu prétends dire à Jésus, oui, Jésus, Marie est sa mère, et tu dis, elle est aux sirènes des eaux. Donc Jésus aussi est sirène des eaux. N'importe quoi. Peuple de Côte d'Ivoire, c'est pour vous dire aujourd'hui qu'il n'y a pas de cohérence. Même quand on va à l'école, il faut être un peu intelligent. Chers amis, tu ne peux pas contempler le Christ sur la croix et ne pas prendre au sérieux la parole, les paroles de Jésus. Voici ta mère. Et mère, femme, voici ton fils. Tu ne peux pas ne pas prendre ça au sérieux. Si tu ne le fais pas, tu n'as aucun amour vrai pour Jésus-Christ. On ne peut pas contempler le Christ sur la croix et ne jamais méditer profondément les paroles. Voici ton fils, voici ta mère. Chers amis, prendre Marie dans sa vie, une dévotion mariale, un culte marial vient de Jésus-Christ lui-même. Le fondateur du culte marial, de la dévotion mariale, c'est Jésus-Christ lui-même. Alors, quand un pays décide de se consacrer à la Vierge, cela signifie qu'elle prend conscience de ses paroles au pied de la croix d'une façon forte. C'est-à-dire qu'on décide aujourd'hui de ne plus jouer avec Marie. Aujourd'hui, prenons conscience, ce n'est pas du jeu. Prendre Marie, l'aimer comme Jésus l'a aimé, s'impose à qui que ce soit. Que tu veuilles ou pas, tu n'as pas le choix que de prendre Marie dans ta vie, si tu veux être sérieux. Chers amis, la Côte d'Ivoire n'a pas été sérieuse envers la Vierge. La Côte d'Ivoire n'a pas été sérieuse. Elle n'a pas médité profondément cette parole de Jésus-Christ sur la croix. On a trop joué avec. Je m'adresse à vous, légionnaires, équipiers, à tous les mouvements spiritualité mariale. Vous n'avez pas profondément médité ces paroles du Christ. Le tout n'est pas de prier Marie sur vos lèvres. Le tout n'est pas de porter un pagne de Marie. Le tout n'est pas de bourrer sa maison de la présence de Marie. Le tout n'est pas d'avoir des chapelets, même au rein. Le tout, c'est de la prendre réellement dans votre vie. Et le disciple l'a pris chez lui. Qu'est-ce que cela veut dire? Le disciple l'a pris chez lui. C'est ce que tu dois faire. Qu'est-ce que cela veut dire? Et je voudrais reprendre ici la grande citation de Saint Marie Grillon de Montfort que je voudrais reprendre avec toi. Il dit: fais toutes tes actions avec Marie. Désormais, voilà le message. Peuple de Côte d'Ivoire, évêques, prêtres, religieux, religieuses, hommes politiques, chrétiens, enfants de Marie, parce que tu appartiens aux différents mouvements, prends de Marie aujourd'hui, c'est de décider de tout faire avec Marie. Que toutes vos actions soient désormais faites avec Marie. Accueillir Marie dans sa vie est obligatoire. C'est-à-dire, fais tout avec Marie.
Si tu vas au marché, va avec Marie. Si tu t'en vas chercher Marie de quelqu'un, va avec Marie. Si tu vas chercher femme de quelqu'un, que tu penses que c'est bon d'aller faire ça, va avec Marie. Si tu es en train de critiquer ton frère, fais-le avec Marie, si tu penses que c'est bon. Si tu voles, tu détournes le dernier public, la corruption. Si tu penses que c'est bon, fais-le avec Marie. Mais si ce n'est pas bon, ne le fais pas. Parce que tout ce que tu dois désormais, tu dois le faire avec Marie. Voilà le message d'aujourd'hui. Voilà le message d'aujourd'hui. Celui qui vit en Marie, c'est celui qui est uni à Jésus. Celui qui vit en Marie, c'est celui qui vit en Jésus. Mon frère, ma soeur, es-tu consciente? Es-tu conscient que désormais ta vie c'est avec Marie? Le tout n'est pas de dire on va faire la prière à midi. Mais tu dois prendre conscience que aujourd'hui, jusqu'à ma mort, je ne ferai rien sans Marie. Répétez après moi. Je ne ferai rien sans Marie. Voilà le message. Cela va plus loin. Cela va plus loin. Cela te demande que tu introduises Marie dans ton intimité. Que Marie fasse plus partie de toi, dans ton fort intérieur. Tu dois penser avec Marie. Tu dois parler avec Marie. Tu dois chanter avec Marie et comme Marie. Tu dois vivre comme Marie et vis à Marie pour que Marie puisse t'aider à vivre en son fils Jésus. Cela va plus loin. Cela demande que la présence de Marie ne doit jamais te quitter. Jamais. Que la présence de Marie ne quitte jamais. Comme dit Saint Bernard, que Marie ne quitte jamais tes lèvres. Que Marie ne quitte jamais ton cœur. Que Marie ne quitte jamais tes pensées. Que Marie ne quitte jamais dans ta vie, qu'elle soit présente, qu'elle ait une place en toi, dans tes projets. Consulte Marie. Peuple de Côte d'Ivoire, nous avons choisi des leaders politiques sans nous référer à Marie. Marie Cochet, sans nous référer à Jésus. Peuple de Côte d'Ivoire, pour de l'argent, vous avez vendu ce pays qui appartenait à la Vierge. Il est temps que tu repentis et d'introduire Marie dans ta vie. Consacrer un pays, c'est prendre conscience que nous avons failli et que l'heure a sonné de dire Marie, aujourd'hui, demain, jusqu'à ma mort, je ne te quitterai jamais. Je ne ferai plus rien sans toi. Nous ne choisirons jamais plus un leader politique, qui que ce soit. Tous, nous devons prier pour demander à Marie, ce pays qui t'est consacré, est-ce que cet homme, est-ce que cette femme, c'est lui que tu veux, c'est elle que tu veux, à cette place dans ton pays, ce pays qui t'est consacré. Voilà ce que ça veut dire. Chers amis, prendre Marie dans sa vie comme le disciple l'a fait, signifie qu'il nous faut parfaitement regarder Marie en tout. Regarder Marie en tout. Et je voudrais, comme dit Saint Bernard, il faut vivre notre existence restante à regarder Marie. Qui que tu sois, homme de ce pays, et surtout chrétien, quand tu penseras que
la vie semble être difficile pour toi, regarde Marie. Tu ne traverseras plus ta vie sans faire référence à Marie. Quand l'orgueil t'habitera, quand tu es menacé par les ambitions, quand la jalousie t'habite, quand la colère est en toi, quand tu es tourmenté par l'énormité de tes fautes, dit Saint-Bernard, quand tu as honte de tes péchés, quand ta conscience te terrorise, tourne-toi vers Marie et demande-lui la grâce de t'aider. Ne fais plus rien sans Marie. Dans tes moments de tristesse, dans tes moments de désespoir, ô peuple de Côte d'Ivoire, en ce moment nous sommes tristes, nous sommes plus ou moins désespérés, on ne sait plus où on va. Aujourd'hui, crions vers Marie, que notre vie soit toujours tournée vers Marie pour nous conduire vers Jésus. Quand tu seras dans les périls de la vie, quand les angoisses, quand les situations difficiles seront présentes dans ta vie, crie vers Marie. Crie vers Marie. Quand dans ton foyer tout ne fonctionnera pas, ne va pas voir un marabout. Ne cherche même pas à te fatiguer. Crie vers Marie. Que son nom ne quitte jamais tes lèvres. Que son nom ne quitte jamais ton cœur. Que le nom de Marie, un seul jour, ne doit se passer sans que tu n'invoques le nom de Marie. Peuple de Côte d'Ivoire, que chacun de nous, chaque jour, prenons la conscience d'invoquer Marie chaque jour. Parce que celui qui suit Marie ne s'égare pas. Elle te conduit toujours vers Jésus. Quand tu pries Marie, tu ne peux jamais désespérer, même quand c'est dur. Si tu la gardes en ta pensée, tu ne feras jamais de faux pas. Parce que la présence de Marie t'aide toujours. Quand Marie te tient la main, tu ne chutes jamais. Peuple de Côte d'Ivoire, habitants de Côte d'Ivoire, Église de Côte d'Ivoire, tenant la main de Marie, famille de Côte d'Ivoire, tenant la main de Marie, invoquons Marie dans nos familles, attrapons son manteau, ne la lâchons plus jamais. Et si nous prions Marie, si Marie nous tient, nous ne chuterons plus jamais. Quand Marie te protège, tu n'as plus de crainte. Si nous mettons Marie, si nous la prenons comme celle qui nous protège, il n'y aura plus jamais des portes ouvertes au diable. Il n'y aura plus des hôtels qui vont se dresser dans ce pays. Le sang ne coulera pas innocemment. Désormais, mettons-nous sous la protection de la Vierge. Mettez votre vie sous la protection de la Vierge. Mettez vos familles sous la protection de la Vierge. Mettons nos diocèses sous la protection de Marie. Mettons nos églises sous la protection de Marie. Mettons notre paroisse sous la protection de l'Église. Que nos groupes, que chacun de nous se mette sous la protection de la Vierge. Parce que celui que la Vierge protège n'a plus jamais peur. Il n'a plus de crainte. Quand Marie te conduit, tu n'es jamais fatigué. Parce que ce n'est pas toi qui as le volant. C'est elle. Chers amis, Marie est notre mère. Et quand Jésus lui a dit, Marie, voici ton fils. Quand Jésus lui a dit, voici ton fils. Je vais vous dire ce que Marie fait. Et ce que Marie fera maintenant pour notre pays encore.
Jésus lui a dit, j'ai demandé aux disciples de te prendre comme mère. Le disciple t'a pris chez lui, dans sa vie, comme je viens d'expliquer. Mais toi, Marie, c'est ton fils. Prends soin de lui. Je te confie la Côte d'Ivoire. Je te confie l'église de Côte d'Ivoire. Je te confie les habitants de ce pays. Ce sont tes enfants. Prends soin d'eux. Et Marie joue son rôle. Qu'est-ce qu'elle fait? La Vierge Marie, comme aux noces de Cana, elle voit toutes nos misères. Aussi bien corporelles comme spirituelles. Et elle nous vient en aide. Sa maternité, c'est-à-dire son rôle de mère, c'est que Marie reconnaît dans les souffrances et les misères des hommes la douleur et la détresse de son fils. Marie est au pied de la croix. Quand les hommes souffrent, elle voit la souffrance de son fils. Et Marie est debout auprès de ceux qui souffrent, de ceux qui désespèrent. C'est pourquoi elle a voulu, regardant ce pays qui souffre, elle dit non, je dois faire quelque chose. Redonnez-moi ce pays et je prendrai soin de vous. Il y a la douleur. Elle voit Jésus, pour ainsi dire, dans toutes les souffrances. Elle voit Jésus dans ceux qui sont emprisonnés, ceux qui sont persécutés. Elle voit dans tout ce monde la souffrance de son fils emprisonné, rejeté. Et son cœur bat pour toutes ces personnes. Marie, quand son fils Jésus dit « J'ai soif » et que nous crions vers lui, Marie pense à la souffrance de son fils à la croix. Aujourd'hui, nous sommes en train de crier, Marie. Toute la Côte d'Ivoire crie vers toi sa désolation et sa misère. Nous avons soif de ta présence. Nous avons soif de ton fils. Nous avons soif de la vérité. Nous avons soif de la paix. Nous avons soif de la fraternité et de la réconciliation vraie. Nous avons soif de Dieu. Quand nous crions vers lui, elle pense au cri de son fils. C'est pourquoi, à l'heure où je vous parle, elle est là. Elle écoute nos prières. Elle écoute nos cris. Elle écoute nos supplications. Elle écoute nos cris en nous disant, mais nous avons soif. Et elle fera quelque chose. Elle a déjà fait d'ailleurs. En clair, c'est le rôle que Jésus lui a donné au pied de la croix. D'être auprès de tous ceux que la vie terrorise, de tous ceux qui souffrent, de tous ceux qui n'en peuvent rien.

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21e siècle, c'est si difficile d'être jeune et chrétien, car soumis à tant de tentations. Il est écrit, ne vous conformez pas au siècle présent, mais soyez transformés par le renouvellement de l'intelligence.

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0: Mon Seigneur et mon Dieu, je crois fermement que tu es ici, que tu me vois, que tu m'entends. Je t'adore avec profonde révérence, je te demande le pardon de mes fautes et la grâce de faire avec profit ces 10 minutes de prière. Marie, ma Mère Immaculée, Saint Joseph et mon ange gardien, intercédez pour moi. Aujourd'hui, Jésus nous raconte une histoire qui pourrait te choquer. Un patron paye autant à un ouvrier qui a travaillé 1 heure qu'un autre qui a trimé toute la journée sous le soleil. Alors, tu diras, c'est injuste. Et certains ne comprennent même pas comment Jésus a pu dire cela. Mais en réalité, Dieu ne fonctionne pas comme nous. Il faut se mettre un petit peu dans la peau de Dieu, parce que Dieu n'est pas un patron, Dieu est un père aussi. Et il regarde, non pas simplement le travail qui a été fait, mais aussi l'effort qu'on a fait pour pouvoir aider les autres. Et je peux très bien que ceux qui sont arrivés sur la place publique plus tard avaient dû s'occuper un peu de leur famille avant de pouvoir chercher du travail. Et puis quand ils sont arrivés, il n'y avait personne pour les embaucher. Et ils sont restés toute la journée sur la place, peut-être même au soleil, en attente de quelqu'un qui leur offrirait du travail. Et il est fort probable que parmi eux, il y ait des personnes qui avaient besoin d'argent, qui avaient besoin de travail pour pouvoir nourrir leur famille, nouer les bouts, si je puis dire, et qui sont arrivés là sans que aucun patron ne vienne leur offrir du travail. Donc ce sont des personnes qui ont aussi souffert, peut-être même davantage dans leur ambiance, dans leur famille. Dieu voit les choses que nous ne voyons pas. Il ne voit pas simplement le travail accompli, mais il voit aussi ce que nous faisons réellement pour toute la société. Les familles, les amis, les personnes qui sont dans le besoin. Et donc tout ça, c'est important. C'est une chose qui me fait penser d'ailleurs à ce que le pape Léon XIV a mis dans son encyclique Magnifica Humanitas, dans laquelle on voit que, oui, avec par exemple l'intelligence artificielle, avec les moyens de la technologie, eh bien on pourrait avoir beaucoup de travaux qui disparaissent. Mais aussi, avec ça, une augmentation du chômage et de beaucoup de personnes qui n'auront plus de possibilité de travailler. Alors, bon, il faut voir comment on peut restructurer éventuellement la société quand il y a des choses qui peuvent changer radicalement même la structure du travail dans la société. Et ça fait partie également de l'être humain qui a droit au travail. D'ailleurs, le travail est une sorte de réalisation personnelle, de sens aussi d'utilité pour la société, et qui est fondamentale pour l'homme. Et c'est pour ça d'ailleurs que le pape a, entre autres, voulu écrire cette première encyclique un peu dans l'esprit de Rerum Novarum de Léon XIII, le pape antérieur de la fin du XIXe siècle. Il était fort préoccupé par la structure du travail qui apparaissait dans la société moderne, une société industrielle. Et aujourd'hui, nous sommes dans une société informationnelle et globalisée. Eh bien, à nous de voir comment vivre et sanctifier cela. Attention, dans la parabole, Jésus ne veut pas récompenser les paresseux. Il récompense ceux qui ont attendu et qui ont cherché du travail et qui ne l'ont trouvé qu'à la dernière heure. D'ailleurs, c'est pour ça que ceux-là sont restés toute la journée et quand le maître leur pose une question, pourquoi restez-vous là toute la journée sans rien faire? Alors ils répondent, mais personne ne nous a embauchés. On est là, on attend, quoi. Et donc, c'est aussi important de voir cet aspect, que Jésus nous demande de faire des efforts et d'avoir un œil miséricordieux comme Dieu. Parce que après, quand il va donner un denier à ceux qui n'ont travaillé qu'une heure, et puis aussi, finalement, quand les autres reçoivent également un denier alors qu'ils ont travaillé 12 heures, le patron dit cette parole, « Es-tu jaloux de ce que je sois généreux? Je fais ce que je veux avec l'argent que j'ai. » Et toi, prends ce que tu as, on avait prévu un denier pour la journée. Et tu étais content au début de la journée de travailler toute la journée pour un denier. Maintenant, moi, si j'ai envie de donner un denier à un mendiant ou à une personne qui a travaillé 1 heure seulement, c'est mon affaire. Et peut-être que cette personne a besoin de cet argent plus que toi. De toute façon, Ce qui est important ici, c'est de voir un petit peu comment Dieu voit les choses avec le cœur. Il ne parle pas uniquement du travail ici. Il parle du royaume de Dieu, de ceux qui se mettent à travailler pour le royaume de Dieu après un long temps même d'opposition au royaume de Dieu. Prenons le cas de saint Paul, prenons le cas de saint Augustin, prenons le cas de beaucoup de saints qui se sont convertis, ou encore plus récemment de Anthony Flew, par exemple, qui était un athée, qui avait lutté contre le christianisme et contre les religions, et voilà qu'il se convertit à la fin. Ben, je crois qu'il faut savoir applaudir, qu'il faut savoir louer ces personnes. Pense aussi au bon larron sur la croix, qui se convertit sur la croix, et il s'approche de Dieu et demande pardon. Il est le premier canonisé de l'histoire. C'est quand même fort. Bon, ça veut dire que Dieu tient compte de la personne qui revient vers lui. N'est-ce pas un peu tout ça, une application également de beaucoup de choses que l'on voit dans les paraboles ou les événements de la vie du Christ et des apôtres? Le fils prodigue, la brebis perdue, et retrouver, et la joie qui est énorme quand on a retrouvé cette brebis alors que les autres n'avaient pas besoin d'être trouvés. Zachée, Marie-Madeleine, la femme adultère, l'appel de Matthieu. Et dans le fond, c'est un peu cela aussi, c'est de comprendre le cœur de Dieu qui veut que tous se convertissent. Et il a une patience énorme, mais bien entendu, il y a aussi une justice, c'est évident. Mais en même temps, il y a cet aspect formidable de l'effort qu'il faut pour revenir parfois, ou l'effort qu'il faut pour tenir le coup et revenir, parce que ça coûte, comme l'effort de ceux qui ont attendu toute la journée sur la place dans l'angoisse de trouver du travail, quoi. Donc, demande à Jésus d'avoir une logique plus divine, plus humaine dans le bon sens du terme, c'est-à-dire être plus de cœur et pas simplement de justice froide et intellectuelle et comptable. Et il faut regarder les choses aussi avec le cœur. Parfois, beaucoup de personnes ont d'autres travaux que le travail rémunéré et qu'ils font beaucoup de travaux à la maison gratuitement pour les autres, avec dévouement bénévole. Et donc, aux yeux de Dieu, ça a une valeur plus grande même parfois. Donc, la logique de cette parabole que le Christ nous dit ici et qui montre que entre autres les pharisiens, qui étaient les premiers et qui pensaient qu'ils étaient bons et qui méprisaient les autres, moi j'ai donné toute ma vie, j'ai suivi les lois, j'ai suivi les préceptes, etc. Bon, oui, mais en même temps, il n'y avait pas de charité, en même temps, il n'y avait pas d'aide des autres, il y avait du mépris des autres. Tout ça, c'est une chose dont il faut aussi tenir compte. Dieu est un juge, mais il est aussi miséricorde. Ça veut dire que grâce à cette miséricorde, nous sommes tous sauvables par Jésus-Christ, toi et moi. On ne peut pas beaucoup s'appuyer sur la justice hein, pour être sauvés. Nous sommes sauvés essentiellement grâce à la miséricorde de Dieu. Et il nous demande d'avoir plus de miséricorde envers les autres également, et d'avoir un cœur qui comprend la misère des autres et qui veut la réparer, même si ça coûte un peu de temps, ou d'argent, ou de moyens. Ça fait partie du message du Christ, tout ça. Comment vis-tu cela? Pense dans ta prière régulièrement sur la façon dont tu travailles, tu veux servir, dans la façon dont tu traites les autres. Pense à Marie qui accompagnait le Christ depuis le début jusqu'à sa mort et sa mise au tombeau. Mais aussi les apôtres, les saintes femmes, les premiers chrétiens. Ça veut beaucoup dire. Elle est notre mère, elle a un cœur de mère. Elle nous regarde tous et elle nous aide le plus. La personne parmi les saints du ciel qui est le plus apparue sur terre pour nous aider, prier avec nous, et pour nous soutenir et nous encourager, eh bien, c'est Marie. Marie est une mère. Et elle aussi, elle a une patience infinie. Et donc, dans le fond, elle veut nous aider. Elle veut nous mener à son fils. Et elle passe son ciel à faire ça. C'est vrai que, même si elle est déjà au ciel et tout, elle jouit déjà de la vision béatifique et tout, elle regarde sur terre et dans certaines apparitions, elle pleure. Elle pleure de notre situation, elle pleure pour nous. Parce qu'elle regarde non pas son bonheur à elle seulement, mais notre malheur et aussi notre possibilité d'avoir un bonheur au ciel. Là où elle se trouve, comme elle voudrait tellement que nous soyons avec elle et avec son Fils, même si nous arrivons à la dernière minute de notre vie comme le bon larron sur la croix. Ça vaut la peine. Pense-y un peu plus et demande à Dieu des grâces pour pouvoir vivre comme le Christ te le demande. La grâce de Dieu est gratuite pour tout le monde. C'est le denier que Dieu donne à tous, à toi et à moi. La grâce pour aller au ciel. Tout le monde peut recevoir cette grâce. Merci Jésus pour ton message qui nous encourage toujours et qui nous permet ainsi de ne jamais désespérer et de ne pas nous comparer uniquement et de faire des calculs froids. Je te remercie, mon Dieu, des bonnes résolutions, des actes d'amour et des inspirations que tu m'as communiquées dans ces 10 minutes de prière. Je te demande ton aide pour les mettre en pratique. Marie, ma Mère Immaculée, Saint Joseph, mon Père et Seigneur, mon ange gardien, intercédez pour moi. Au nom du Père et du Fils et du Saint-Esprit, Amen.
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0: Dans quelques instants, nous rendons les honneurs à notre Mère du Ciel, la très sainte Vierge Marie, à travers l'Angélus.
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2: Il est 6 heures.
3: L'ange du Seigneur apporta l'annonce à Marie.
4: Et elle conçut du Saint-Esprit.
5: Je vous salue, Marie, pleine de grâce, le Seigneur est avec vous. Vous êtes bénie entre toutes les femmes, et Jésus, le fruit de vos entrailles, est béni.
6: Sainte Marie, Mère de Dieu, priez pour nous, pauvres pécheurs, maintenant et à l'heure de notre mort. Amen.
3: Voici la servante du Seigneur.
4: Qu'il me soit fait selon votre parole.
5: Je vous salue, Marie, pleine de grâce, le Seigneur est avec vous. Vous êtes bénie entre toutes les femmes, et Jésus, le fruit de vos entrailles, est béni.
6: Sainte Marie, Mère de Dieu, priez pour nous, pauvres pécheurs, maintenant et à l'heure de notre mort. Amen.
3: Et le Verbe s'est fait chair,
4: et il a habité parmi nous.
5: Je vous salue, Marie, pleine de grâce, le Seigneur est avec vous. Vous êtes bénie entre toutes les femmes, et Jésus, le fruit de vos entrailles, est béni.
6: Sainte Marie, Mère de Dieu, priez pour nous, pauvres pécheurs, maintenant et à l'heure de notre mort. Amen.
3: Priez pour nous, Sainte Mère de Dieu,
4: afin que nous soyons rendus dignes des promesses du Christ.
3: Daigne, Seigneur, répandre ta grâce dans nos âmes, afin qu'ayant connu par le message de l'ange l'incarnation du Christ, ton Fils, nous arrivions par sa passion et par sa croix à la gloire de sa résurrection. Par le Christ, notre Seigneur. Amen.
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1: Marie étoile du matin. Au cours de cette célébration eucharistique, nous prierons en action de grâce avec Papa Liepo Moïse, à l'occasion de son anniversaire de naissance, de Madame Bro Florence, à l'occasion de son 59e anniversaire de naissance et son 9e anniversaire de mariage. Au nom du Père et du Fils et du Saint-Esprit,
2: Amen.
1: Le Seigneur soit avec vous.
2: Et avec votre esprit.
1: Frères et sœurs, préparons-nous à célébrer le mystère de l'Eucharistie en reconnaissant que nous avons péché. Seigneur Jésus, envoyé pour guérir les cœurs qui reviennent vers toi, Seigneur, prends pitié.
2: Seigneur, prends pitié.
1: Ô Christ venu appeler les pécheurs, ô Christ, prends pitié.
2: Ô Christ, prends pitié.
1: Seigneur qui siège à la droite du Père où tu intercèdes pour nous, Seigneur, prends pitié.
2: Seigneur, prends pitié.
1: Que Dieu Tout-Puissant nous fasse miséricorde, qu'il nous pardonne nos péchés et nous conduise à la vie éternelle.
2: Amen.
1: Prions le Seigneur. Pour ceux qui t'aiment, Seigneur Dieu, tu as préparé des biens que l'œil ne peut voir. Répands dans nos cœurs la ferveur de ta charité, afin qu'en t'aimant en toutes choses et par-dessus tout, nous obtenions de toi l'héritage promis qui surpasse tout désir. Par Jésus-Christ, ton Fils, notre Seigneur, qui vit et règne avec toi dans l'unité du Saint-Esprit, Dieu, pour les siècles des siècles.
2: Amen.
3: Lecture du livre du prophète Ézéchiel. La parole du Seigneur me fut adressée. Fils d'homme, prophétise contre les bergers d'Israël, prophétise. Tu leur diras, ainsi parle le Seigneur Dieu. Quel malheur pour les bergers d'Israël qui sont bergers pour eux-mêmes. N'est-ce pas pour les brebis qu'ils sont bergers? Vous, au contraire, vous buvez leur lait, vous vous êtes habillés avec leur laine, vous égorgez les brebis grasses, vous n'êtes pas bergers pour le troupeau. Vous n'avez pas rendu des forces à la brebis chétive, soignez celle qui était malade, pensez celle qui était blessée. Vous n'avez pas ramené la brebis égarée, cherchez celle qui était perdue. Mais vous les avez gouvernées avec violence et dureté. Elles se sont dispersées, faute de berger, pour devenir la proie de toutes les bêtes sauvages. Mon troupeau s'égare sur toutes les montagnes et toutes les collines élevées. Mes brebis sont dispersées dans tout le pays. Personne ne les cherche, personne ne part à leur recherche. C'est pourquoi, bergers, écoutez la parole du Seigneur. Par ma vie, oracle du Seigneur Dieu, puisque mon troupeau est mis au pillage et devient la proie des bêtes sauvages, faute de bergers, parce que mes bergers ne s'occupent pas de mon troupeau, parce qu'ils sont bergers pour eux-mêmes au lieu de l'être pour mon troupeau, eh bien, bergers, écoutez la parole du Seigneur. Ainsi parle le Seigneur Dieu. Me voici contre les bergers. Je m'occuperai de mon troupeau à leur place. Je les empêcherai de le faire paître. Et ainsi, ils ne seront plus mes bergers. J'arracherai mes brebis de leur bouche, et elles ne seront plus leur proie. Car ainsi parle le Seigneur Dieu. Voici que moi-même, je m'occuperai de mes brebis, et je veillerai sur elles. Parole du Seigneur.
2: Donne grâce à Dieu.
3: Le Seigneur est mon berger, rien ne saurait me manquer.
2: Le Seigneur est mon berger, rien ne saurait me manquer.
3: Le Seigneur est mon berger, je ne manque de rien. Sur des prés d'herbes fraîches, il me fait reposer.
2: Le Seigneur est mon berger, rien ne saurait me manquer.
3: Il me mène vers les eaux tranquilles et me fait revivre. Il me conduit par le juste chemin pour l'honneur de son nom.
2: Le Seigneur est mon berger, rien ne saurait me manquer.
3: Si je traverse les ravins de la mort, je ne crains aucun mal, car tu es avec moi. Ton bâton me guide et me rassure.
2: Le Seigneur est mon berger, rien ne saurait me manquer.
3: Tu prépares la table pour moi devant mes ennemis. Tu répands le parfum sur ma tête, ma coupe est débordante.
2: Le Seigneur est mon berger, rien ne saurait me manquer.
3: Grâce et bonheur m'accompagnent tous les jours de ma vie. J'habiterai la maison du Seigneur pour la durée de mes jours.
2: Le Seigneur est mon berger, rien ne saurait me manquer.

Elle est vivante, efficace, la parole de Dieu. Elle juge des intentions et des pensées du cœur.

0: Le Seigneur soit avec vous.
1: Et avec votre esprit.
0: Évangile de Jésus-Christ selon saint Matthieu. Veuillez vous asseoir. En ce temps-là, Jésus disait à ses disciples cette parabole. Le royaume des cieux est comparable à un maître d'un domaine qui sortit dès le matin afin d'embaucher des ouvriers pour sa vigne. Il se mit d'accord avec eux sur le salaire de la journée, un denier, c'est-à-dire une pièce d'argent, et il les envoya à sa vigne. Sorti vers 9 heures, il en vit d'autres qui étaient là sur la place sans rien faire. Et à ceux-là, il dit, « Allez à ma vigne, vous aussi, et je vous donnerai ce qui est juste. » Ils y allèrent. Il sortit de nouveau vers midi, puis vers 3 heures, et fit de même. Vers 5 heures, il sortit encore, en trouva d'autres qui étaient là et leur dit, « Pourquoi êtes-vous restés là toute la journée sans rien faire ?» Il répondit, « Parce que personne ne nous a embauchés. » Il leur dit, « Allez à ma vigne, vous aussi. » Le soir venu, le maître de la vigne dit à son intendant, « Appelle les ouvriers et distribue le salaire, en commençant par les derniers pour finir par les premiers. » Ceux qui avaient commencé à 5 heures s'avancèrent et reçurent chacun une pièce d'un denier. Quand vint le tour des premiers, ils pensaient recevoir davantage, mais ils reçurent eux aussi chacun une pièce d'un denier. En la recevant, ils récriminaient contre le maître du domaine. Ceux-là, les derniers venus, n'ont fait qu'une heure, et tu les traites à l'égal de nous, qui avons enduré le poids du jour et de la chaleur. Mais le maître répondit à l'un d'entre eux, « Mon ami, je ne suis pas injuste envers toi. N'as-tu pas été d'accord avec moi pour un denier? Prends ce qui te revient et va-t'en. Je veux donner au dernier venu autant qu'à toi. N'ai-je pas le droit de faire ce que je veux de mes biens? Ou alors ton regard est-il mauvais parce que je suis bon? C'est ainsi que les derniers seront premiers et les premiers seront derniers. Veuillez vous lever. Acclamons la parole de Dieu.
1: Louange à toi, Seigneur Jésus.

Frères et sœurs, la parole de Dieu nous place aujourd'hui devant une exigence. Dieu attend de ceux qu'il établit à la tête de son peuple qu'ils prennent soin des uns des autres avec fidélité, humilité et amour. Dans la première lecture, le prophète Ézéchiel dénonce sévèrement le mauvais pasteur d'Israël. Ils se nourrissent eux-mêmes au lieu de nourrir le troupeau. Ils prennent la laine, le lait et la viande, mais ils ne fortifient pas les brebis faibles. Ils ne soignent pas les malades. Ils ne ramènent pas celles qui se sont égarées. Le drame n'est pas donc seulement leur mauvaise gestion, c'est leur absence de cœur. Un véritable responsable ne vit pas pour être servi, il vit pour servir. Il ne cherche pas d'abord les avantages de sa fonction, mais le bien de ceux qui lui sont confiés. Chers frères et sœurs, toute responsabilité devient dangereuse lorsqu'elle nourrit l'orgueil, l'intérêt personnel et la domination. Dieu dit : Je vais m'occuper de mes brebis et veiller sur elles. Lorsque les hommes abandonnent ceux qui leur sont confiés, Dieu ne les abandonne pas. Il demeure le pasteur fidèle. Il cherche celui qui est perdu, relève celui qui est blessé et protège celui qui est faible. L'Évangile nous conduit ensuite dans la vigne. Le maître sort à différentes heures pour appeler des ouvriers. Certains commencent tôt, d'autres à midi, d'autres à la dernière heure. Et pourtant, chacun reçoit ce que le maître avait décidé de lui donner. Cette parabole révèle la grandeur de la grâce de Dieu. Avec Dieu, il n'est jamais trop tard pour commencer. Celui qui arrive à la dernière heure n'est pas rejeté. Celui qui revient après s'être éloigné peut encore trouver sa place. Celui qui a longtemps vécu dans l'ombre peut encore entrer dans la lumière. Mais cette parabole nous enseigne aussi à renoncer à la comparaison. Le chrétien ne doit pas mesurer la bonté de Dieu à partir de ce que reçoit son voisin. La grâce n'est pas un salaire que nous pouvons réclamer. Elle est un don que nous devons accueillir avec reconnaissance. Le véritable drame commence lorsque nous servons Dieu en comptant sur nos mérites, nos sacrifices et nos années, puis que nous devenons jaloux du bien accordé aux autres. La foi devient maintenant une compétition alors qu'elle devrait être une communion. Frères et sœurs, la parole de ce jour nous appelle à devenir des serviteurs qui prennent soin, des ouvriers qui travaillent avec fidélité et des croyants capables de se réjouir de la grâce accordée aux autres. Que personne parmi nous ne soit un pasteur qui exploite, mais un serviteur qui relève. Que personne ne ferme la porte à celui qui revient. Que personne ne pense être trop vieux, trop faible ou trop éloigné pour servir Dieu. La vigne appartient au Seigneur. Le troupeau appartient au Seigneur. Et les personnes qui nous sont confiées appartiennent au Seigneur. Chers frères et sœurs, demandons aujourd'hui la grâce d'un cœur humble, généreux et fidèle, afin que notre présence auprès des autres ne soit jamais une source de blessure, mais un lieu de consolation, de relèvement et d'espérance. Amen.

0: Prions ensemble, chers frères et sœurs, au moment d'offrir le sacrifice de toute l'Église.
1: Pour la gloire de Dieu, le salut du monde.
0: Accueille, Seigneur, ce que nous présentons pour cette Eucharistie, où s'accomplit un admirable échange. En offrant ce que tu nous as donné, puissions-nous te servir toi-même par le Christ notre Seigneur.
2: Amen.
0: Le Seigneur soit avec vous.
1: Et avec votre esprit.
0: Élevons notre cœur.
1: Nous le tournons vers le Seigneur.
0: Rendons grâce au Seigneur notre Dieu.
1: Cela est juste et bon.
0: Vraiment, il est juste et bon pour ta gloire et notre salut de t'offrir notre action de grâce toujours et en tout lieu, Seigneur Père très saint, Dieu éternel et tout-puissant. C'est par ton Fils bien-aimé que tu as formé le genre humain, et c'est encore par lui que dans ta grande bonté tu le renouvelles. Voilà pourquoi toutes les créatures te servent. Le peuple que tu as racheté célèbre ta louange. Les saints te bénissent d'un seul cœur, et déjà nous pouvons te louer avec tous les anges, et dans la joie, nous ne cessons de proclamer.

0: des cieux.
1: Toi qui es vraiment saint, toi qui es la source de toute sainteté, Seigneur, nous te prions. Sanctifie ces offrandes en répandant sur elles ton esprit, qu'elles deviennent pour nous le corps et le sang de Jésus, le Christ notre Seigneur. Au moment d'être livré et d'entrer librement dans sa passion, il prit le pain, il rendit grâce, il le rompit et le donna à ses disciples en disant, « Prenez et mangez-en tous, ceci est mon corps livré pour vous. »

De même, après le repas, il prit la coupe. De nouveau, il rendit grâce et la donna à ses disciples en disant, « Prenez et buvez-en tous, car ceci est la coupe de mon sang, le sang de l'alliance nouvelle et éternelle, qui sera versé pour vous et pour la multitude en rémission des péchés. Vous ferez cela en mémoire de moi. »

0: Il est grand, le mystère de la foi.
1: Annonçons ta mort, Seigneur Jésus. Proclamons ta résurrection. Nous attendons ta venue dans la gloire.
0: En faisant ainsi mémoire de la mort et de la résurrection de ton Fils, nous t'offrons, Seigneur, le pain de la vie et la coupe du salut. Et nous te rendons grâce car tu nous as estimés dignes de nous tenir devant toi pour te servir. Humblement, nous te demandons qu'en ayant part au corps et au sang du Christ, nous soyons rassemblés par l'Esprit Saint en un seul corps. Souviens-toi, Seigneur, de ton Église répandue à travers le monde. Fais-la grandir dans ta charité en union avec notre pape Léon, notre évêque Ignace, ses auxiliaires Gaspard et Jean-Martial Arnaud, et tous les évêques, les prêtres et les diacres. Souviens-toi aussi de nos frères et sœurs qui se sont endormis dans l'espérance de la résurrection et souviens-toi dans ta miséricorde de tous les défunts. Accueille-les

0: mariage. Dès Seigneur, leur accorder le secours de tes grâces. Accorde-leur surtout la santé du corps, de l'âme et de l'esprit. Garde-les toujours dans le creux de tes mains et fais de leur vie la prunelle de tes yeux. Et permets qu'avec la Vierge Marie, la bienheureuse Mère de Dieu, avec Saint Joseph, son époux, les apôtres et tous les saints qui ont fait ta joie au long des âges, nous ayons part à la vie éternelle et que nous chantions ta louange et ta gloire par ton Fils Jésus le Christ. Par lui, avec lui et en lui, à toi Dieu le Père Tout-Puissant, dans l'unité du Saint-Esprit, tout honneur et toute gloire pour les siècles des siècles.
1: Amen.
0: Notre Père,
1: qui es aux cieux, que ton nom soit sanctifié, que ton règne vienne.

0: mal.
1: Car c'est à toi qu'appartiennent
0: le règne, la puissance et la gloire pour les siècles des siècles.
1: Seigneur Jésus-Christ, tu as dit à tes apôtres, je vous laisse la paix, je vous donne ma paix. Ne regarde pas nos péchés, mais la foi de ton Église. Pour que ta volonté s'accomplisse, donne-lui toujours cette paix et conduis-la vers l'unité parfaite, toi qui vis et règnes pour les siècles des siècles.
0: Amen.
1: Que la paix du Seigneur soit toujours avec vous.
0: Et avec votre esprit.
1: Frères et sœurs, dans la charité du Christ, donnez-vous la paix.

0: Voici l'agneau de Dieu, voici celui qui enlève les péchés du monde. Heureux les invités au repas des noces de l'agneau.
1: Seigneur, je ne suis pas digne de te recevoir, mais dis seulement une parole et je serai guéri.

0: Prions le Seigneur. Par ces sacrements, Seigneur, tu nous as unis au Christ et nous implorons humblement ta bonté. Sur la terre, transforme-nous à son image pour que nous puissions partager sa vie dans le ciel, lui qui vit et qui règne pour les siècles des siècles.
1: Amen.
0: Veuillez vous asseoir. Nous bénissons à présent l'eau et les objets de piété. Notre secours est dans le nom du Seigneur. Dieu, toi qui fais descendre sur les hommes ta bénédiction, toi avec qui montent toutes nos prières, en ta bonté daigne bénir l'eau et ces objets de piété que tes fidèles te présentent, qui les aident à bien te prier, à obtenir de toi toutes les faveurs dont ils ont besoin et à vivre sous ta constante protection par le Christ notre Seigneur. Nous bénissons à présent toutes les personnes qui en ce jour célèbrent un événement heureux et nous appelons devant l'autel Papa Liepo Moïse et Madame Brou Florence. Notre secours est dans le nom du Seigneur.
1: Qui a fait le ciel et la terre.
0: Père Tout-Puissant, toi qui ne cesses de prodiguer tous les biens, nous te rendons grâce pour tous les bienfaits reçus de toi et nous te prions humblement pour tes servantes et serviteurs, spécialement pour Papa Liepo à l'occasion de son anniversaire de naissance et pour tous les autres motifs d'action de grâce pour lesquels tes enfants viennent bénir ton nom en ce jour. Tu les as tous soutenus dans ta bonté, protège-les et garde-les toujours à l'ombre de tes ailes par le Christ notre Seigneur.
2: Amen. Je vous salue Marie, pleine de grâce. Le Seigneur est avec vous. Vous êtes bénie en toutes les femmes. Et Jésus, le fruit de vos entrailles, est béni. Sainte Marie, Mère de Dieu, priez pour nous, pauvres pécheurs, maintenant et à l'heure de notre mort. Amen.
3: Au Père et au Fils et au Saint-Esprit,
2: comme il était au commencement, maintenant et toujours, dans les siècles des siècles. Amen.
0: Veuillez vous lever. Le Seigneur soit avec vous
1: et avec votre esprit.
0: Que Dieu Tout-Puissant vous bénisse, le Père et le Fils et le Saint-Esprit.
1: Amen.
0: Allez dans la paix du Christ.
1: Nous rendons grâce à Dieu.
0: Bonne journée à tous et à chacun.

0: Vous venez de suivre la messe en direct depuis la paroisse Notre-Dame de la Tendresse de la Riviera Golf dans l'archidiocèse d'Abidjan. Bonne suite de programme sur la voie de l'Évangile.
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0: Heureux les miséricordieux, car ils obtiendront miséricorde.
1: 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Il est 7 heures.

0: Messe solennelle conclusive dimanche 16 août 2026 du Collège de la Super Région Afrique francophone des équipes Notre-Dame à la cathédrale Saint-Paul d'Abidjan-Plateau. Messe marquée par l'annonce officielle de la création du secteur Côte d'Ivoire-Guinée-Conakry, désormais autonome, apte à porter le flambeau de l'évangile et des familles sur cette terre. L'actualité nous conduit également dans le diocèse de Korogo, diocèse qui a procédé samedi 15 août dernier au lancement officiel des travaux de construction du centre catholique d'animation missionnaire au foyer des jeunes. Un projet destiné à tracer les sillons de l'autonomie financière de cette église particulière. Enfin, édition 2026 du pèlerinage au sanctuaire Notre-Dame d'Arigbo au Bénin, c'est du 21 au 23 août. Dans ce journal, nous entendrons son recteur, le père Fortuné Bado. Voilà pour l'essentiel.
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0: Madame, Monsieur, bonjour. La Côte d'Ivoire a abrité du 12 au 16 août 2026 au centre Jean-Paul Ier de Kodjoboué à Bonois dans le diocèse de Grand Bassam, le Collège de la Super Région Afrique francophone des équipes Notre-Dame, rassemblement annuel de ce mouvement dont la mission principale est d'aider les couples mariés sacramentellement à tendre vers la sainteté. Durant 4 jours, sur les rives de la lagune Kodjoboué, les régionaux et provinciaux en provenance d'une dizaine de pays ont réfléchi sur les avancées et les défis de leur mouvement. Des réflexions sanctionnées par une messe solennelle de clôture dimanche dernier à la cathédrale Saint-Paul du Plateau, au cours de laquelle ils ont rendu public les fruits de leurs travaux. La messe présidée par le père Justin Ouadan Akwacha, secrétaire exécutif diocésain de l'apostolat des laïcs d'Abidjan. Lors de son homélie, il a invité les participants en environ une cinquantaine, à être des torches d'espérance pour les familles, celles et lumières pour impacter positivement la société dans leurs différents pays. Nous l'écoutons au terme de l'Eucharistie.
2: L'invitation que je leur porte, ce n'est rien d'autre que celle que le Christ a portée à ses disciples autrefois. Vous êtes le sel de la terre, vous êtes la lumière du monde. La Côte d'Ivoire est devenue le sel de cette terre et la lumière du monde. Ça veut dire que la mission est encore plus grande de la Côte d'Ivoire. Ils sont appelés à aller à d'autres nouveaux horizons.
0: Père Justin Ouadan Akwacha, secrétaire exécutif diocésain de l'apostolat des laïcs. Cette rencontre continentale des équipes Notre-Dame de la Super Région Afrique francophone aura permis aux membres de passer au peigne fin, on l'a dit, les avancées et défis dans un monde où la famille est de plus en plus ballottée par les vents contraires. Le couple responsable de cette super région, Sophie et Omer Koudjoji, revient sur les enjeux de leur présence en terre ivoirienne.
3: Aujourd'hui, nous prenons particulièrement le cas de la région Togo, Côte d'Ivoire, Guinée-Conakry, où nous avons décidé de détacher les secteurs Côte d'Ivoire et Guinée, les rattacher à la super région pour leur permettre d'évoluer, pour leur permettre de grandir. Et vous n'êtes pas sans savoir que la Côte d'Ivoire, les équipes qui sont présents en Côte d'Ivoire bientôt, ça fera 20 ans. Et donc, le nombre n'a pas évolué. Les équipiers n'ont pas grandi, et en nombre et en foi. Il va de soi que nous puissions les aider à grandir. Et c'est en ce sens que notre collège a été stratégique pour la Côte d'Ivoire.
4: Également, et notre objectif, c'est dans 3 ans, ériger la région Côte d'Ivoire-Guinée-Conakry. Il va falloir que les équipiers de la Côte d'Ivoire travaillent de rache-pied pour pouvoir faire l'expansion vers les régions intérieures de la Côte d'Ivoire pour que les équipes Notre-Dame en Côte d'Ivoire grandissent en nombre. Il va falloir avoir au moins 200 équipiers pour constituer au moins une région.
3: Aujourd'hui, avec les fléaux que nous rencontrons, les équipes Notre-Dame développent un charisme qui permet aux couples de vivre selon l'évangile, de rayonner et de déteindre par ce rayonnement sur la famille, la société et pourquoi pas le monde entier. Les équipes Notre-Dame s'engagent avec l'Église à œuvrer pour l'épanouissement des familles en ce qui concerne le volet éducation, le volet social et le volet économique en leur offrant des voies et moyens pour y parvenir.
0: Couple Sophie et Omer Kujoji, responsables de la super région Afrique francophone des équipes Notre-Dame. Au cours de cette rencontre en terre ivoirienne, les responsables ont décidé de détacher la Côte d'Ivoire de la région Togo-Côte d'Ivoire-Guinée en un autre secteur avec dénomination Côte d'Ivoire-Guinée-Conakry, rattaché directement à la super région Afrique francophone. Père Melchisedek Koumansa, conseiller spirituel de cette super région, invite les nouveaux responsables à porter haut le flambeau de l'évangile et les familles sur les terres de mission. À sa suite, nous écouterons le couple Konon, nouveau responsable foyer secteur Côte d'Ivoire.
5: Nous savons que le mariage souffre d'une crise profonde et il est important que nous, chrétiens, comme couple chrétien, nous prenions nos responsabilités pour redonner vie au mariage, pour redonner vie à la famille chrétienne en tant que telle. Parce que sans famille solide, il n'y a pas de société solide, il n'y a pas d'église responsable. Alors, la co-responsabilité voudrait que nous, en tant que chrétiens, nous puissions aider la société à aller mieux, nous puissions aider notre église à aller mieux, à aller de l'avant. Parce que si nos chrétiens, nos couples chrétiens ne sont pas forts, nous ne pouvons pas vraiment impacter le monde. Or, c'est ce dont nous avons besoin, impacter le monde pour sortir notre monde, pour sortir ces couples encore hésitants, ces couples non mariés hésitants, ces personnes qui ne croient pas aujourd'hui au mariage ou ces personnes qui fuient le mariage à être responsables de leur vie. Parce qu'il faut prendre une décision et cette décision, c'est maintenant.
6: Et d'abord, c'est une joie et malgré nos faiblesses et nos limites, il a bien voulu porter son regard sur nous pour cette mission. Honnêtement, ça ne sera pas une mission facile parce que conduire des enfants, c'est difficile, à plus forte raison des adultes. Donc nous savons que la mission ne sera pas facile, surtout que tout ce qui est en Christ n'est pas facile. Alors notre mission consiste à faire la liaison entre les équipes de base et la super région pour conduire vers la sainteté, mais dans l'exécution de la mission qui nous est impartie à tous. Ici, en Côte d'Ivoire, nous sommes au nombre de 8 équipes, dont 46 couples maintenant. Puisque l'an prochain, nous allons fêter nos 20 ans, nous avons pour mission cette année de faire beaucoup de diffusion sur les paroisses et puis enrôler d'autres couples qui ne connaissent pas le mouvement afin que nous puissions ensemble marcher et ensemble grandir.
0: Les équipes Notre-Dame sont présentes dans les diocèses de Yopougon et Abidjan. Il est bon de souligner que la mission des équipes Notre-Dame est d'aider les couples mariés à tendre vers la sainteté. Le mouvement les accompagne pour découvrir toute la force de leur mariage, placer le Christ au centre de leur foyer et vivre une spiritualité conjugale ancrée dans l'Évangile. Un reportage signé Marcel Ariston-Blé.
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0: L'actualité religieuse en Côte d'Ivoire, c'est également le lancement des travaux de construction samedi 15 août dernier en la solennité de l'Assomption de la Vierge Marie du Centre d'animation missionnaire de l'archidiocèse de Korogo. La cérémonie qui s'est tenue au foyer des jeunes de ce diocèse a été présidée par Monseigneur Armand Conné, l'ordinaire du lieu. Elle a rassemblé des prêtres religieux, religieuses et laïcs. Ce centre, selon le premier responsable de l'église diocèse, Cézanne de Korogo, est destinée à tracer durablement les sillons de l'autonomie financière de ce diocèse. C'est un bâtiment à deux étages qui servira de bureau et de service à plusieurs structures de la place. Monseigneur Armand Conné, que nous écoutons.
8: Ce sont des sentiments de joie qui nous animent et de satisfaction parce qu'il y a longtemps que nous parlons d'autonomie. Et nous avons estimé en ce jour où nous fêtons la solennité de la Vierge Marie de son Assomption, nous avons estimé qu'il était temps pour nous de passer à une autre étape de notre autonomie, c'est le lancement des travaux que nous allons mener, de sorte que Korogo ait les moyens de sa politique. Nous avons associé à cette œuvre des techniciens, nous avons associé un cabinet des sages, un conseil d'administration du suivi du fonds et de son diocèse de solidarité, mais aussi le conseil d'administration qui gère ce fonds. Donc cet après-midi, avec tout ce beau monde, avec tous ceux qui auront une partie prenante dans ce début de projet, nous avons lancé le début des travaux. Nous comptons sur la grâce de Dieu afin qu'il puisse accorder à chacune de nos personnes la force et la grâce, l'intelligence nécessaire afin que l'ouverture de ce chantier-là nous mène sur le droit chemin d'un grand aboutissement de ce projet. Merci à toutes et à tous. Et vive le diocèse de Korogo, dans lequel nous travaillons lentement et sûrement dans le silence du bois sacré.
0: Monseigneur Armand Koné, archevêque métropolitain de Korogo, ce projet de construction du centre d'animation missionnaire de l'archidiocèse de Korogo est à une entreprise de travaux publics de la place. Son gérant Kwasi Kwaku Bernice invite la population, les fidèles, à les encourager dans la réalisation de cette œuvre.
9: Une grande joie est que nous sommes sollicités auprès du diocèse de Korogo pour participer à la réalisation d'un bâtiment, ouvrage commercial, et qui consiste à réaliser un bâtiment de R+2. Il faut dire que c'est une grande joie pour nous. C'est en toute humilité que nous nous mettons à la disposition de la communauté catholique ici afin de réaliser ce projet en symbiose, en partenariat et aussi donner notre expertise au service et aussi à l'œuvre de Dieu. Nous vraiment sollicitons toute la communauté de Korogo de nous accompagner dans la réalisation de ce projet, de prier pour nous, de nous accompagner avec le conseil et aussi leur sagesse qui nous guide jour et nuit afin qu'on puisse œuvrer pour un projet à succès. Et là, je vais clore mes mots en disant merci, un grand merci à l'évêque, un grand merci au conseil paroissial et pastoral, un grand merci au clergé, guide religieux et aussi au chef coutumier du diocèse de Korogo.
0: Dans le reste de l'actualité, les journalistes invités à un usage éthique et maîtrisé de l'intelligence artificielle. Une invite lors de la 42e session de son programme de formation ANP Academy, tenue jeudi à Abidjan, consacrée au thème « Le journaliste face à l'intelligence artificielle entre éthique, responsabilité et innovation ». Cette session visait à sensibiliser les professionnels de la presse écrite et numérique ivoirienne aux opportunités et aux risques de ces nouvelles technologies. L'intervenant principal, Dr Kwame William Yoboué, enseignant-chercheur et spécialiste de l'IA à l'Institut des sciences et techniques de la communication ISTC, a souligné l'urgence d'ancrer l'utilisation des algorithmes dans les principes fondamentaux du métier. La vérité, l'intégrité, l'indépendance, le respect de la dignité humaine et la responsabilité sociale. Hors de chez nous, le pèlerinage national à la grotte Notre-Dame d'Arigbo d'Assazoumé est le plus grand rassemblement de l'Église au Bénin. Fixé historiquement le week-end suivant la solennité de l'Assomption le 15 août, il réunit chaque année des dizaines de milliers de fidèles venant du Bénin et d'ailleurs. Dans un entretien accordé aux médias du Vatican, le père Fortuné Bado, recteur de ce sanctuaire, indique comment le ressourcement spirituel et la protection de la création sont intimement liées dans la version moderne du pèlerinage qui aura lieu du 21 au 23 août.
10: Comme l'ont proposé nos pères évêques, chaque année, le week-end d'après l'Assomption, nous vivons le pèlerinage national qui est en même temps régional, ici à Dassa, qui est le sanctuaire national. Alors, c'est un événement qui rassemble toutes et tous pour rendre grâce à Dieu par Marie, notre mère, qui est monté au ciel, qui a été élevé dans la gloire du ciel avec son fils. C'est un message de paix et de sérénité, parce que cette année, en nous basant sur l'exhortation apostolique du pape Léon XIV, à savoir la dilexité, l'amour des pauvres, nous avons choisi comme thème avec Marie, aimons les pauvres. Et chaque pauvre, c'est celui qui se sent dépendant de Dieu. Sa vie est entre les mains du Seigneur et se reçoit de lui pour témoigner de lui. C'est l'événement le plus important, c'est-à-dire la spiritualité. Nous avons droit à une quinzaine de messes qui seront célébrées à partir du vendredi matin. Donc, le vendredi, nous avons la messe d'ouverture à partir de 20h30. Après là, nous aurons la grande nuit de prière, d'intercession et de délivrance. Le samedi 22, nous avons la grande catéchèse dans toutes les langues pour parler du thème proposé avec Marie, aimons les pauvres, qui nous vient de l'exhortation apostolique du Saint-Père Léon XIV et d'Ilexité. Après cela, nous aurons la grande messe des malades, le samedi de 16h15 à 17h45. Après cela, nous aurons le grand chemin de croix à 18h. Et à 19h15, nous avons la grande procession mariale avec le chapelet et l'apothéose. C'est le dimanche même avec la grande messe pontificale de clôture à 9h30 qui va être présidée par son éminence Dieudonné Cardinal Nzapalenga, archevêque de Bangui en République centrafricaine.
0: À Catane, le secrétaire d'État du Vatican a présidé la messe pontificale à l'occasion du 900e anniversaire du transfert des reliques de Sainte Agathe. Dans son homélie, il a invité à contempler non pas une sainteté de musée, mais une sainteté capable de susciter la foi, l'espérance et la charité. Il a rappelé qu'il existe également un martyr sans effusion de sang, un martyr de la fidélité auquel nous sommes appelés, exhortant ensuite à ne pas avoir peur. Et voilà qui met fin à cette édition. Merci de l'avoir suivi en notre compagnie. Excellente journée à tous et à chacun.

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1: Saint Jean Eudes. Aîné de 6 enfants, Jean naît dans un petit village de Normandie. Son père, un chirurgien qui avait rêvé d'être prêtre, transmet à ses enfants sa foi profonde. Enfant, il reçoit une gifle d'un camarade. Aussitôt, il se met à genoux pour tendre l'autre joue. À 14 ans, au collège des Jésuites à Caen, il prononce le vœu de chasteté et se met au doigt un anneau de fiançailles afin de manifester son amour pour la Vierge Marie. À la faculté de théologie de Caen, il découvre l'oratoire fondé par Pierre de Bérulle à Paris en 1611 sur le modèle de Saint Philippe Néri. Le 25 mars 1623, Jean Eudes entre à l'oratoire de Paris. Il y est ordonné prêtre le 20 décembre 1825. Apprenant par une lettre de son père que la peste ravage la région, il se rend à Caen pour apporter les secours de la foi aux mourants. Puis, il se consacre aux missions, sorte de campagne de catéchisme et de préparation au sacrement dans une région donnée qui dure de quelques semaines à plusieurs mois. Être chrétien et être saint, c'est la même chose, dit-il. Jean Eudes est frappé par l'ignorance de beaucoup de prêtres, mal préparés à leur ministère. N'étant pas soutenu par l'oratoire, il le quitte à regret et fonde la congrégation de Jésus et Marie, dite aujourd'hui des eudistes, pour la formation des prêtres et l'ordre de Notre-Dame de Charité, dont les religieuses aident les femmes en difficulté à changer de vie. Il ouvre un séminaire à Caen tout en continuant ses missions. Sollicité par les évêques, il est amené à fonder plusieurs séminaires. Il tient bon malgré les critiques et les outrages. La divine miséricorde m'a fait passer par un grand nombre de tribulations. C'est une des plus grandes faveurs qu'elle m'a faites. Il fait célébrer pour la première fois la fête du cœur de Marie. Jean Eudes, nous te prions pour les prêtres qui se dévouent pour administrer les sacrements et annoncer l'évangile. Spécialement ceux qui exercent les ministères les plus cachés, les plus ingrats, les plus lourds, permet qu'ils voient les fruits semés dans le secret des cœurs.
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Fidèles amis auditeurs de La Voix de l'Évangile, bonjour et bienvenue sur la Radio Nationale Catholique. Quel bonheur de vous retrouver en cette belle matinée de vacances. Que vous soyez à la maison, sur la route, au travail ou déjà en mode détente, la Radio Nationale Catholique reste à vos côtés pour vous accompagner, vous informer, vous divertir et surtout vous aider à commencer cette nouvelle journée dans la paix, la joie et la présence de Dieu. Vous êtes bien dans l'ère des vacances, votre matinale qui met de la bonne humeur dans vos matinées et vous accompagne au fil de vos vacances. Au programme de cette première partie, nous ouvrirons notre journée avec le petit-déj spirituel et la bonne action du jour. Et à 9h20, nous vous retrouverons pour la deuxième partie de la matinale avec le plateau annonceur et la petite catéchèse. Et ne manquez pas aussi, j'oubliais, la libre antenne qui commence à partir de 8h. Je suis Isabelle Communin à ce micro. La mise en onde de cette émission est assurée par Axel Conan. Alors installez-vous confortablement, laissez entrer la bonne humeur et profitez pleinement de cette matinée en notre compagnie. Et pour ouvrir cette belle journée, place à la musique.

0: Voilà, chers amis, après cette belle page musicale, il est temps de partager ensemble notre petit déj spirituel. Le petit déj spirituel. 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
1: Regardons l'obéissance de Marie. Je suis un peu calme parce que le jour où je vais arriver à imiter l'obéissance de Marie, je serai l'homme le plus heureux. En Marie, pour ne pas rendre trop long, l'obéissance de Marie, je vais compter le nombre, parce que je n'ai pas le nombre en total, 5, on peut ajouter même 6. Les caractéristiques de l'obéissance de Marie. Je ne vais pas être long, hein. On va retenir les 5. C'est-à-dire que quand tu définis l'obéissance de Marie, il y en a 5. On peut ajouter beaucoup, mais les 5, je dirais les 5 caractéristiques principales de l'obéissance de Marie. Première caractéristique, l'obéissance de Marie consiste en un seul mot, accepter avec confiance tout ce que Dieu lui dit et tout ce que Dieu lui demande de faire. Accepter dans la confiance tout ce que Dieu lui dit et tout ce que Dieu lui demande de faire. Accepter dans la confiance. Qu'est-ce que Dieu a demandé à Marie? Beaucoup de choses. Et Marie a toujours dit oui. Même quand c'est difficile, elle dit oui. Et elle assume les conséquences. Elle ne boude pas. Première chose, qu'est-ce que Dieu lui a demandé et que Marie a accepté dans la confiance? Marie, par l'ange Gabriel à l'Annonciation, vous vous souvenez? Marie, je connais ton projet de vie, mais moi je suis venu te demander d'accepter d'être la mère de mon fils. Oublie tes projets de mariage avec Joseph. Le père en a parlé. Que Marie peut-elle avait un projet de faire plusieurs enfants, n'est-ce pas? De voir ses petits-enfants, etc. Peut-être Marie avait d'autres projets. C'est ce que nous avons appelé imprévus. Les imprévus de la vie. Marie a accepté tout. Dieu lui a dit, oublie tes projets. Oublie tout. Je suis venu te demander d'accepter. Et il faut que tu sois consciente. Et que tu acceptes avec foi ce que je vais te demander. Qu'est-ce qu'a dit Marie? Je suis la servante du Seigneur. Qu'il me soit fait selon ta parole. Chers amis, cette première caractéristique, accepter dans la confiance ce que Dieu nous demande. Et ce que Dieu...

0: enfants, Dieu nous demande quoi? De pardonner. Dieu nous demande d'aimer. Dieu nous demande d'accepter la vie telle qu'elle se présente à nous. Dieu nous demande de ne pas penser seulement à nos projets, mais de penser à lui, ses projets. Nous sommes tous des rebelles face à ce que Dieu nous demande. Non seulement nous sommes des rebelles, mais nous sommes tous désobéissants. Regardez l'attitude de Marie. Marie n'est pas dessus Dieu. Quand l'ange est venu lui demander, et vous connaissez toutes les difficultés auxquelles était confrontée Marie, je ne vais pas reprendre, on a déjà tout lui fait enseigner, mais Marie n'a pas posé trop de questions. Elle a seulement accepté dans la confiance ce que Dieu lui demande. La confiance. Alors je te pose la question et réponds au plus profond de toi-même. Qu'est-ce que Dieu te demande d'accepter dans la confiance? Qu'est-ce que Dieu te demande, toi, dans ta vie, de faire? Qu'est-ce que Dieu te demande de faire et tu refuses?
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0: Allô?
1: Oui, allô, bonjour madame.
0: Bonjour madame, quel est votre nom?
1: Cora Adaye.
0: Comment vous allez?
1: Ça va très bien chez vous.
0: Ça va également, on va très bien.
1: Dieu merci.
0: La première à nous appeler, quel est le chiffre que vous choisissez?
1: Le numéro 5.
0: Le numéro 5, vous allez prier pour les personnes du 3e et du 4e âge.
1: Je vais.
0: Vous allez prier pour toutes les personnes du 3e et du 4e âge.
1: Ok. Merci beaucoup.
0: Allez, bonne action à vous. Merci beaucoup. Allô? Allô, allô? Bonjour madame, on vous entend de très très très très loin. Allô? Allô?
2: Allô?
0: Allô, bonjour.
2: Bonjour.
0: À qui ai-je l'honneur de parler?
2: Kwadio Joséphine.
0: Comment on va ce matin, Kwadio Joséphine?
2: Je vais bien.
0: Dieu merci. Kwadio Joséphine, quel est le chiffre que vous choisissez?
2: Le 6.
0: Le 6.
2: Oui.
0: Vous allez passer un moment au Saint-Sacrement aujourd'hui.
2: Amen.
0: Allez, bonne action à vous.
2: Merci, bonne journée à vous.
0: Bonne journée également. Allô? Allô, allô? 07 59 55 54 24 05 55 03 46 60 et le 01 42 85 87 06. Allô? Allô?
3: Bonjour ma fille, Ouédraogo à
0: Niamba. Bonjour papa Ouédraogo, toujours 5 sur 5.
3: Père soit ma fille.
0: Papa, vous choisissez quel numéro?
3: Le numéro 8 comme d'habitude.
0: D'accord, le chiffre du bonheur, vous allez prier pour les malades aujourd'hui.
3: Merci ma fille et bonne journée.
0: Barca. Allez, bonne journée à vous et bonne action.
3: Barca.
0: Merci beaucoup. Allô? Allô?
4: Allô, bonjour madame.
0: Bonjour maman Le Bonheur, comment vous allez?
4: Je vais très bien, et chez vous?
0: On va tous très bien ici, merci beaucoup.
4: Je merci alors.
0: Quel est le nombre, le numéro que vous choisissez?
4: Bon, je prends.

0: 15.
1: Le 15, aujourd'hui, vous allez prier pour tous les chrétiens persécutés.
0: Wow.
1: Allez, bonne action à vous.
0: Merci. Bonne journée, bon service à tout le monde.
1: Merci beaucoup. Bonne journée à vous également.
0: Merci.
1: Allô?
2: Allô?
1: Allô, bonjour.
2: Bonjour, mon cœur.
1: À qui ai-je l'honneur de parler?
2: Mère des lieux.
1: Mère des lieux, comment vous allez?
2: Très bien.
1: Dieu merci. Mère des lieux, vous choisissez quel numéro?
2: Le 1.
1: Le 1, vous allez prier pour toutes les personnes qui traversent une preuve difficile.
2: Merci.
1: Je vous
2: et
1: en
2: bonne
1: prie.
2: Bonne journée à vous.
1: Allez, bonne journée également et bonne action.
2: Merci.
1: Allô?
3: Allô?
1: Allô, bonjour.
3: Bonjour.
1: À qui ai-je l'honneur de parler?
3: Alice.
1: Alice, comment vous allez?
3: Je vais bien.
1: On rend gloire à Dieu. Alice, vous choisissez quel numéro?
3: Le numéro 4.
1: Le numéro 4, vous ferez une dizaine de chapelets pour tous les agents de la Radio Nationale Catholique.
3: Amen, amen, amen, amen.
1: Allez, bonne action à vous.
3: Merci, bonne journée à vous.
1: Bonne journée également. Allô?
4: Allô? Bonjour, Lisa.
1: Bonjour, Maman Tano.
4: Si, merci.
1: Comment tu vas, Maman? Dieu merci. Ça va aussi. Ça va très bien, grâce à Dieu. Maman, je t'aide un peu. Hein. Je te donne les numéros qui sont disponibles.
4: D'accord.
1: Le 2, le 3, le 6, le 7, voilà. Le 9, le 10, le 2. Voilà, le 2. Maman, vous ferez une dizaine de chapelets pour cette rentrée, pour tous les parents en cette rentrée 2026-2027.
4: Amen, ma fille.
1: Allez,
4: amen.
1: Bonne action à vous.
4: Bonne journée, ma fille. À demain.
1: À demain, maman. Bonne journée à vous.
5: Allô.
1: Allô.
5: Oui, bonjour.
1: Bonjour, madame. Votre nom, s'il vous plaît.
5: Aniavo.
1: Aniavo, comment on va?
5: Je vais bien.
1: Dieu merci. Aniavo change de voix. Aniavo, si vous nous suivez, vous choisissez quel numéro?
5: Le 5.
1: Le 5 a été pris. Je vous aide un peu?
5: Oui, oui, aidez-moi.
1: Voilà, les numéros disponibles, le 3, le 7, le 9, le 10, le 11, le 12, le 13, le 14.
5: Je prends le 3.
1: Le 3, d'accord. Vous ferez un don à la Caritas de votre paroisse. De préférence, offrez des kits scolaires. C'est bientôt la rentrée. Ça va aider beaucoup d'élèves.
5: Amen.
1: Allez, bonne action à vous.
5: Bonne journée à vous.
1: Bonne journée également, Aniavo. Allô?
6: Allô?
1: Allô, bonjour.
6: Bonjour.
1: À qui ai-je l'honneur de parler?
6: Oui, l'homme de Saint-Jacques Major d'Aloukoua.
1: D'accord, comment on va?
6: Oui, Dieu fait grâce.
1: Dieu merci. Grâce. Je vous aide, je vous donne les numéros qui sont disponibles.
6: Oui.
1: Le 9, le 10, le 11, le 12, le 13 et le 14.
6: Je prends le 14, le 13.
1: Le 13. Vous allez prier pour notre pays, la Côte d'Ivoire.
6: Amen.
1: Allez, bonne action à vous.
6: Merci à vous de même.
1: Merci beaucoup. Allô?
7: Allô?
1: Allô, bonjour.
7: Bonjour, ici Monsieur Djebi.
1: Monsieur Djebi, comment vous allez?
7: Oui, Dieu fait grâce, je suis bien réveillé ce matin.
1: On rend gloire à Dieu.
7: Amen.
1: Les numéros qui sont disponibles, le 9, le 10, le 11, le 12 et le 14.
7: Le 3?
1: Non, le 3 n'est plus disponible. Je vous aide. Je vous donne les numéros qui sont disponibles, Monsieur Djebi. Le 9, le 10, le 11, le 12 et le 14.
7: Le 12, je prends le 12.
1: Le 12, le 12. Vous allez prendre un moment pour remercier Dieu pour tous ses bienfaits dans votre vie.
7: J'ai pas bien entendu.
1: Voilà, vous allez prendre un moment pour dire merci à Dieu pour toutes les grâces qu'il vous a données.
7: Amen.
1: Merci. Allez, bonne action à vous.
7: Bon service à vous. Alors.
1: Merci beaucoup, Monsieur Djebi. Allô?
8: Bonjour ma soeur, ça vous a bien combien
1: là? Oui, c'est elle-même. Kwaku Claude, bonjour, comment vous allez?
8: Bien fait, grâce, je vais bien chez vous.
1: Ça va également, on va très bien.
8: Je merci.
1: Kwaku Claude, les numéros disponibles, le 9, le 10, le 11 et le 14.
8: Bon, aujourd'hui, je vais boucler le 14.
1: Le 14, vous allez prier pour la paix dans votre famille, votre communauté et dans le monde.
8: Amen. On a vraiment tous besoin de ça.
1: C'est ça.
8: Merci beaucoup.
1: Je vous en prie. Allez, bonne action.
8: Merci. Bonne journée à vous.
1: Merci beaucoup.
9: Allô.
1: Allô. Bonjour. À qui ai-je l'honneur de parler?
9: Bonjour, madame. C'est Soumé.
1: Et Soumé, vous allez bien, j'espère?
9: Oui, ça va.
1: D'accord. On rend gloire à Dieu. Et Soumé, il n'y a que deux numéros qui sont disponibles, le 10 et le 11.
9: Numéro 10.
1: Vous ferez une demande de messe pour les personnes qui n'arrivent plus à prier.
9: Merci.
1: Allez, bonne action à vous.
9: Merci, bonne journée à vous.
1: Merci, bonne journée également à vous.

Voilà, nous arrêtons les appels en direct et nous donnons maintenant la bonne action du jour de tous nos auditeurs qui nous écoutent, ceux qui n'ont pas pu nous joindre et ceux qui nous suivent sur notre site web. Nous allons pardonner à quelqu'un qui nous a fait du mal. Pardonner à quelqu'un qui nous a fait du mal. Voilà, chers amis auditeurs, merci d'avoir partagé avec nous ce moment placé sous le signe de la foi, de la bonne humeur et du partage. Merci également à Axel Conan pour la mise en onde au micro Isabelle Comenon. Mais surtout, ne bougez pas, nous vous donnons rendez-vous à 9h20 pour la suite de votre matinale avec le plateau annonceur et la petite catéchèse. Mais avant cela, dans quelques instants, place à la libre antenne. Aujourd'hui, nous allons parler d'un sujet qui concerne directement la vie des couples et qui suscite souvent des discussions. Dans un couple, les charges de la maison doivent-elles être partagées équitablement entre les deux partenaires ou le mari doit-il principalement prendre en charge les dépenses du foyer ? Une question simple en apparence, mais qui soulève de nombreuses interrogations. Rendez-vous à 8h pour en débattre ensemble. Restez à l'écoute de la Radio Nationale Catholique. À tout à l'heure.

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1: Qui méprise son prochain commet une faute, mais heureux celui qui a compassion des affligés.
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Merci de nous rejoindre pour ce nouveau rendez-vous d'échange et de débat. Aujourd'hui, nous abordons une question qui se trouve au cœur de nombreuses vies de couple, la gestion des charges du foyer, le loyer, les factures, la nourriture, les frais scolaires, les soins, les transports, les dépenses liées aux enfants. Lorsqu'un couple partage une vie commune, comment doit-il organiser toutes ses responsabilités ? Est-ce que chacun doit payer exactement la moitié ? Ou faut-il plutôt contribuer en fonction de ses revenus ? Et puis, une question revient souvent dans nos sociétés. Est-ce au mari de prendre principalement en charge les dépenses de la famille ? Que se passe-t-il lorsque madame travaille et gagne son propre salaire ? Doit-elle obligatoirement participer aux charges ? Et si elle gagne davantage que son mari ? Peut-on considérer que celui qui reste à la maison pour s'occuper des enfants et du foyer ne contribue pas simplement parce qu'il ne verse pas d'argent? Voilà autant de questions que nous allons poser aujourd'hui. Alors, chers auditeurs, pour vous, qu'est-ce qu'un partage juste des charges dans un couple? Le débat est ouvert, appelez-nous au 07 59 55 54 24, 05 55 03 46 60 et le 01 42 85 87 06.

0: Allô?
1: Oui, bonjour ma soeur.
0: Bonjour monsieur Zou Gervais, comment vous allez?
1: Bon, je vais super bien. Et vous, ce matin, comment vous allez?
0: Ça va, par la grâce de Dieu, on va tous très bien. Merci beaucoup. On vous écoute, hein, monsieur Zou.
1: Bon, moi, je le dis clairement, hein. C'est l'homme. Et je vais développer, vous allez comprendre.
0: D'accord.
1: Quand c'est l'homme qui décide d'aller côté parce qu'il fane, et après la dot, c'est l'homme qui décide d'emmener sa petite femme à la mairie pour le mariage civil et à l'église. Et ce même homme décide de la mettre à la maison. Et moi, j'estime que quand vous avez déjà un projet de mariage en Côte d'Ivoire, vous savez qu'il y a d'abord la dot, le mariage civil, le mariage religieux, vous mettez les moyens de côté. Et je dirais même que vous avez les moyens de votre politique. C'est comme ça qu'elle vient vivre à la maison. Et quand elle vient vivre à la maison, vous ne vous appuyez pas sur son argent, même si elle travaille. Mais dans un premier temps, c'est vous qui êtes le conseil de la maison et vous êtes le chef de famille. Et c'est ce qui fait de vous le chef de famille. Je

0: pas de deux chefs de famille, donc peut-être la justice en parle, mais ce n'est pas de ça que je parle. Moi, je parle du chef de la famille dont nous parle la Bible, qui est l'homme. Mm-hmm. Et je le dis toujours, quand on est un homme, on veut gérer à bien son foyer, ne soyez pas ridicule. Quand je dis ne soyez pas ridicule, n'attendez pas, elle vient et puis vous lui dites, bon, écoute, aujourd'hui, c'est nous deux qui vivons ici. Voilà, donc, avant que les enfants n'arrivent, apparemment, je souhaiterais, voici les dépenses sont évaluées à pratiquement 200 000. Je dis n'importe quoi, excusez-moi, 200 000. Et toi, tu envoies 100 000 parce que tu as un salaire de 320 000. Et moi aussi, j'envoie 100 000 francs. Et les 200 000 réunis, nous allons répartir. Nous allons faire les dépenses dans le foyer, je dirais. Moi, je dis non, c'est une mauvaise option. Et il faut avoir du respect pour son épouse quand même. Maintenant, si elle-même, elle vous dit, d'abord, vous ne parlez pas de ça. Vous l'avez pris, c'est vous qui devez vous occuper d'elle, vous occuper des enfants, vous occuper des charges. Et dans le foyer, les charges même, dans le couple. Donc, si maintenant, il y avait une femme qui a une moralité, oui, c'est ça aussi. La femme qui a une moralité, c'est ça aussi. La femme qui craint Dieu, elle sait que cette femme laisser faire toutes les dépenses de pratiquement 200, 250, pratiquement dans le mois. Elle viendra vous dire non, mon époux, moi, je préfère prendre ceci, prendre cela. Et ça, vous n'allez pas cracher là-dessus. Et ça dépend de vous. Vous voulez vous dire, non, c'est pas la peine. Moi, je prends tout en charge. Et ça, Dieu merci. Donc, pour conclure, c'est l'homme. Ne soyez pas ridicule. Ayez les bonnes votre politique. C'est ça que je dis toujours. Allons lui chercher de l'argent avant de venir nous marier. Parce que le mariage, c'est pas des jeux. Je sais de quoi je parle. Et si vous n'avez pas cette femme-là, une moralité, il ne va pas vous regarder faire des dépenses. Elle viendra en complément vous aider. Et vous aussi, vous n'allez pas, comme je le disais tout à l'heure, vous n'allez pas cracher là-dessus. Donc, pour conclure complètement, c'est l'homme qui doit faire les dépenses de la maison, les dépenses du foyer, je dirais. Mmh. Merci, ma soeur, c'est Dieu.
1: Amen. Merci beaucoup, M. Zou Gervais, pour votre avis.

0: Allô.
1: Bonjour, madame, bonjour.
0: Monsieur Ritiebi, bonjour. Dans votre conception de couple, qui doit prendre en charge les dépenses de la maison?
1: Allô, s'il vous plaît, le
0: allô, monsieur Ritiebi, je disais que dans la conception du couple, qui doit prendre en charge les dépenses de la maison? Monsieur Ritiebi, vous m'entendez?
1: Moi, bon, oui, je vous entends bien maintenant.
0: Voilà. Je disais qu'il doit prendre les dépenses, qu'il doit prendre en charge les dépenses de la maison.
1: Bon, dans les dépenses, la Bible le dit, hein, c'est l'homme d'abord. Bon, l'homme d'abord, il le fait. Toi-même, c'est ta dignité, hein, je dis bien le mot dignité. Mais c'est ta dignité, tu prends en charge. Voilà. Maintenant, ils sont dans le couple. Alors, on dit la femme est une aide. L'aide peut être financière, comme il y a des femmes ménagères. Hein. C'est un homme qui, Dieu dit que c'est un homme qui. Ils font un travail sans salaire, même si on dit. Voilà, le réconfort, restauration morale, psychologique, parce que la ménagère, elle te donne à manger, tu prépares, tu es requinqué, tu as des forces nouvelles pour repartir au service, et puis encore, bon, en tout cas, soutien moral, psychologique, même si elle est une servante chrétienne, tout ça, ça voilà, c'est à dans les dents. Donc, ça, c'est ça pour les ménagères. Maintenant, bon, toi, femme, tu travailles, tu es fonctionnaire, ou bien tu as des prends au moins, tu fais un commerce. Mais ça, c'est une question de précise, hein. C'est vrai qu'on nous a fait. Mais l'homme là, il se lève à tout faire. Mais il fait les factures d'eau, il fait la maison, c'est la meilleure location. Demain, il va construire, il va tout faire. Mais toi, tu as un commerce. Tu peux l'aider. Par les idées, par les conseils, tu peux le pisser, tu peux le guider là. Bon, bonne idée. Mais si tu travailles, tu as les moyens financiers. Bon, tu pas forcément travailler, mais tu es autonome. Tu as les moyens. Mais il faut l'aider, ça va de soi. Donc, c'est une question de vous devez vous entendre d'abord, c'est un consentement. Voilà, entendez-vous bien. Parce que sur le mal légal, on dit commiser les biens. Mais souvent, quand on dit commiser les biens, il y a des femmes même qui ne respectent pas. Et je vous avertis, hein, ce n'est pas pour se leurrer la face. Il y a beaucoup de femmes qui travaillent, mais elles n'aident pas leur mari, ou elles n'aident pas convenablement leur mari. Selon ce qu'elles gagnent, hein, selon la proportionnalité de ce qu'elles gagnent. Voilà. Voilà parce que souvent, les salaires, ça dépend de ça aussi. Hein. Elles dépendent de ce qu'on n'est pas dit bon, mais si elles gagnent précisément, bon, elles peuvent le faire, ou bien tu peux le bon, dire, mais si elles ne le font pas, toi, c'est homme, bon, tu as la dignité. Souvent, ça crée des problèmes de conflit dans les foyers. Ça peut mettre à un moment des gens au divorce. Hein. C'est sérieux. Enfin, l'autre va dire, mais tu peux prendre pour un père tout bien. C'est moi qui fais. Et toi, la femme, tu prends pour t'amuser. C'est toi qui as les parents. Moi, je suis des parents aussi. J'aime que des parents. Moi, c'est mes parents. Donc, souvent, moi-même, ce problème-là, moi-même, personnellement, je ne suis pas d'accord avec ça. Enfin, c'est mon frère. C'est une question de principe. Tu livres ton corps à ton mari. C'est pas ton argent-là. Tu ne peux pas prendre pour l'aider aussi. En cas, c'est la vérité. Donc, je pense que c'est une question de principe. Ça va de soi. Toi, la femme, tu es une aide. Voilà, financièrement, si tu peux l'aider, voilà. Mais selon votre entente, voilà, ben, voilà selon la personnalité de ce que tu gagnes aussi, tu peux l'aider. Là, c'est ça l'amour, c'est ça l'amour. L'amour partage tout. Hein, pour les intérêts de l'amour, tu partages. Hein, tu partages encore, c'est pas seulement tu peux partager. Donc, là, c'est l'amour pour laisser. On est venu, on n'aurait pas mis. Donc, c'est pas ça que le discours. Donc, vous aidez, vous mettez encore, faites ensemble les choses ensemble. Là. Voilà pourquoi les animations, on doit faire ensemble. Ensemble, les idées, tu apportes, financièrement, tu as ça, tu peux l'aider. Parce que tu vois que tu as l'argent, que tu ne l'aides pas. C'est pas bon, ça peut avoir des problèmes. Moi, excusez-moi, il y a un film qui est réalisé, il faut appliquer le Louvre tout récemment avant-hier. Le monsieur a aidé la femme à se réaliser. Mais à ton moment où c'est le problème, elle n'aide pas le monsieur. Et elle est en train de construire, et elle dit au monsieur qu'il n'y a pas l'argent, Ça, c'est comme ça. Là. Ça fait qu'on te prend pour quelqu'un que tu es comme tu es bête, quoi. Quand c'est comme ça, ça aide la conscience, c'est pas bon. Donc, tout ça, on est dans un couple, là. On a se compléter. Dans les idées, c'est pas pareil quand on partage, c'est pas seulement les choses à l'argent. Hein. Il y a les idées, les conseils, tu peux les guider spirituellement, moralement, psychologiquement, hein, tout ça. La préparation, même dans la chambre, tout ça, ça détend la semence. Vous faites au lit dans la chambre, tout ça, c'est une contribution. Mais financièrement, aussi, si tu as la femme, tu as les moyens, il faut l'aider. Il faut l'aider aussi. Et quand c'est comme ça, pas ça, c'est le depuis ça fausser votre amour.
0: D'accord, monsieur Ritiebi, si on vous suit, selon vous, l'homme doit s'occuper des charges de la maison, mais selon la conscience de la femme qui a une activité, elle doit aider l'homme dans les dépenses des charges de la maison, c'est ça, hein?
1: Oui, toi, c'est un moyen, parce que tu dois même, parce que tu le précises, tu sais que c'est ton mari. Tu peux, selon tes moyens, lui, c'est que tu n'as pas assez de moyens, donc peut-être tu peux laisser, mais si tu as assez de moyens, tu peux l'aider.
0: D'accord.
1: En contribution, tu as quelque chose au moins, tu apportes un plus. Selon ce que tu gagnes, hein, il te dit, il ne faudrait pas que ça ne pète pas sur toi, tu donnes tout et puis toi, tu as resté zéro. Non, et tu peux l'aider. C'est ce que ça a discuté, c'est une communication. Dans ce communication. Vous entendez d'abord, parce qu'on ne pose pas, hein. C'est la communication, vous entendez sainement, voilà ce que je gagne, voilà ce que, voilà, hein, d'une manière consensuelle. Voilà, ce qu'on a consensuel. Quand vous entendez à ce sujet avoir la communication, après, on va dire non, ben là, souvent, lui, il devient menteur. Donc, la bonne communication, vous l'entendez bien et vous fonctionnez dans ce sens-là. Voilà. Mais pas que l'autre va garder jalousement pour lui et puis l'autre est en train de souffrir. Et puis il dit non, c'est l'homme de l'autre jour la vie. C'est pas comme avant, hein. Traditionnellement, c'est l'homme qui faisait tout. On se le dit que traditionnellement, l'homme faisait tout. De l'autre jour, tout coûte cher, le transport africain, ça a augmenté. Tout augmente, tout augmente. Donc toi, la femme, ce que tu as, et l'homme aussi, ce que tu as, il y a raison aussi pour le dire. Hein. Elle veut plus gagner. Au lieu de s'occuper de leurs femmes bien ou de leurs enfants, ils vont donner une maîtresse, ils disent, oh, ben, c'est de la face, il y a rien qui gaspille aussi l'argent. Donc, il faut vivre sainement et puis il faut communiquer bien, vous entendez. Et c'est la communication, on ne pose pas. C'est ce que la loi dit. Mais l'église est supérieure, c'est que l'église est supérieure à la chose. L'homme fait, mais la femme, c'est une aide. Ça, c'est dans le livre de Genèse. La femme vient, donc, c'est ça la complémentarité. Voilà. Mais si l'homme a des difficultés, la femme peut l'aider. Voilà, c'est ça l'amour. L'amour aussi. On parlerait que tout est cuit et tu dis que je l'aime. Quand ça ne va pas, c'est là on voit que vraiment tu as la foi en Dieu et tu as l'amour. Ça aussi. Donc, il faut communiquer sainement et puis s'aider. Donc, il faut avoir tout le côté financier. Hein. Il y a des femmes qui sont ménagères aussi, passons à elles. Elles, là, quand ils font du travail, là, c'est elles-mêmes qui pensent qu'elles travaillent parce que sans ce qu'elles vont préparer bien, restaurer le mari à la maison, se conduire bien, il faut que le mari des fois vive pour aller travailler. Ça aussi, c'est des charges aussi. Elles prennent la caisse. Quand le mari souffre aussi, elle fait la caisse, elle a des charges. Donc, elle aussi, elle contribue à cette manière aussi, psychologiquement, moralement, spirituellement. Et puis, voilà, sur le plan même, bon, on peut le dire, dans la chambre, ça détend aussi l'atmosphère, ça te requinque, bon, tu ne veux pas revigorer au travail aussi. Donc, on doit se soutenir. Tout ça, c'est la complémentarité. Dans le foyer, le maître mot, l'homme est, il faut être digne, mais l'homme, la femme vient en aide, mais il faut la complémentarité. Soyons unis, c'est l'homme qui fait la force. Voilà, soyons pas désunis. Et puis après, il y a des failles, et puis bon, on ne sait pas où elle est balancée, des palabres à ne pas finir. Voilà, donc c'est ce que je voulais dire.
0: Merci beaucoup, monsieur Iritibi, pour votre point de vue.

0: Allô?
1: Oui, bonjour.
0: Bonjour, monsieur. Quel est votre nom?
1: Oui, c'est Jean de Saint-Jean.
0: Monsieur Jean de Saint-Jean, comment vous allez?
1: Oui, ça va bien chez vous?
0: Ça va également. Voilà la question, la thématique du jour est la suivante. Dans un couple, faut-il partager les dépenses à part égale, contribuer selon les moyens de chacun ou considérer que le mari doit principalement assurer les besoins financiers du foyer? Quel est votre avis sur cette thématique?
1: Bon, je pense que, en principe, quand on est marié, on doit contribuer chacun de part et d'autre en fonction de ce qu'il gagne.
0: Mm-hmm.
1: Mais en Afrique, nous, hommes, on a été formé voilà, autrement, pas par rapport à ça, que l'homme il doit tout faire. Et c'est dans cette ambiance que nous on a vécu depuis mm-hmm. petit. Aujourd'hui, quand on travaille, on se dit qu'on doit tout faire. Voilà. Et puis, comme quelqu'un l'a dit, ça dépendait des contextes. À l'époque, la femme ne travaillait pas et autres, tout ça. Voilà. Mais ça dépend des cas. Hein. Quand par exemple, le monsieur qui veut bien tout faire, quand il a fini de tout faire, il n'y a plus rien, il n'arrive pas à tout faire, alors là, la femme, elle doit vraiment s'impliquer. Hein.
0: Mm-hmm.
1: Elle doit aider. Maintenant, je pense que quand le monsieur peut tout faire lui seul, bon, il n'a pas à demander à la femme. Mais au-delà des couples, il peut avoir des projets. Et c'est dans les projets que la femme vraiment doit intervenir, quoi. Voilà, s'ils sont en train de bâtir ensemble une maison ou faire quelque chose, ça forcément, c'est l'argent doit intervenir. Et moi, mon cas, je ne demande rien.
0: Mm-hmm.
1: Je préfère moi seul faire tout ce qui relève de la maison. Voilà, c'est vrai que madame participe, mais je préfère moi-même, c'est ça mon idée, quoi. Et quand maintenant, si on a des projets ensemble, voilà, là, pour moi, ça devient une exigence, quoi, parce que, voilà, on ne peut pas faire un projet ensemble et puis je sais qu'elle a l'argent et qu'elle ne veut pas participer. Ça peut m'énerver. Mais si c'est les choses de la maison que tu peux, bon, tu le fais. Parce que moi, je me dis, on disait dans une de vos émissions là qu'on ne peut pas passer son mariage à cause d'un enfant. De même aussi, je pense que on n'a pas le droit pour un chrétien de casser son argent uniquement à cause de l'argent, à cause de casser son mariage, en fait, pas divorcer, mais de mettre en mal son mariage à cause de l'argent.
0: Mm-hmm.
1: Et je pense que c'est un peu grave. Voilà, quand vous voyez un peu comment le Christ a été interpellé par beaucoup de personnes et comment il a réagi par rapport à l'argent, voilà, c'est-à-dire, tu as l'argent, tu peux tout faire. Si la femme ne veut pas participer, je pense que c'est pas un motif de mettre en mal voilà, le mariage. Participe. En fait, tu fais tout quoi pour moi. Voilà comment je vois la chose.
0: Ok. Jean de Saint-Jean, on reste encore un peu avec vous. On entend oui. souvent dire que nous sommes deux, donc nous payons moitié-moitié. Mais est-ce toujours la meilleure solution?
1: Non, c'est-à-dire, ceux qui raisonnent comme ça, ils n'étaient pas contre de l'équité. Vous voyez, dans la vie, la question d'égalité, vous voyez, c'est plutôt de l'équité. C'est-à-dire, au lieu de moitié-moitié,
0: mm-hmm.
1: on va payer en fonction du salaire. Si vous avez 1 million que la femme a 100 000 par mois, vous voyez, ça fait un dixième. La femme va donner elle a un dixième de son salaire, donc ça peut être moitié-moitié.
0: Mm-hmm.
1: Mais parfois aussi, c'est intéressant que la femme participe. Moi, par exemple, quand je dis ça, je ne dis pas ça parce que j'ai besoin de l'argent de la femme, mais je dis ça parce qu'il faut que la femme, elle, m'offre. Voilà, comme quelqu'un le disait, voilà, tu gardes l'argent alors que. Voilà, il a dit une expression que je ne vais pas répéter, mais vous voyez un peu ce qu'il disait, quoi. Tu caches ton argent alors que tu donnes à ton mari et puis l'argent ne te donne pas. Bon, il a totalement raison.
0: Mm-hmm.
1: C'est-à-dire, c'est d'aider même la femme aussi à pouvoir participer. Mais pas parce qu'on a besoin. Moi, c'est un peu ça. Pas parce que j'ai besoin de l'argent, mais c'est important aussi qu'elle se détache un peu de l'argent quand c'est comme ça, quoi. Quand mm-hmm. je raisonne comme ça, c'est par rapport à ça. Voilà, donc, voilà. Donc, c'est l'équité. Vous voyez, si vous avez trois fois. Voilà, le salaire de la femme, donc elle va donner un tiers, bon voilà, un peu comme ça.
0: Mm-hmm.
1: Mais ça devait vraiment pas entraîner des problèmes. Moi j'ai vu un couple comme ça, le monsieur, la femme elle travaillait dans une régie, le monsieur lui, il était un opérateur économique, il a eu première fois un problème, la dame est venue en aide. C'est le deuxième problème qu'il a eu, elle n'a plus voulu. Elle n'a plus voulu que chose. Parce que quand ça se passe comme ça, vous voyez, ils viennent. Si la femme ne veut pas payer, après, il saisit ses comptes. Vous voyez un peu quand on est marié, là, comment ça se passe. Mm-hmm. Donc la deuxième fois, elle n'a pas supporté ça. Et puis bon, mais je veux dire que c'est dommage, quoi. À cause de l'argent, on casse, on met à mal son mariage. Merci et puis bonne journée.
0: Merci beaucoup, Jean de Saint-Jean. Bonne journée également à vous. Allô.
2: Allô.
0: Allô, bonjour.
2: Bonjour, ma soeur.
0: Quel est votre nom, s'il vous plaît?
2: C'est David, oui.
0: David, soyez la bienvenue. Merci. On vous écoute.
2: Bon, pour l'émission, moi, je pense que vous faites très attention parfois. Moi, je me dis, il n'y a pas de négociation entre monsieur et madame pour les ménages et autres. Mmh. L'homme est censé être le maître de tout. Ça, nous tous, on est d'accord. Mais sauf en Afrique, chez nous, ici, c'est comme ça. Mais parfois, ça nous pose des graves problèmes. Ça nous pose des graves problèmes. Moi, je pense que quand on se met en couple, on devient un. On ne doit rien cacher à l'autre. Et quand les dépenses surgissent, l'homme est celui qui doit prendre tout en charge. Mais toi, la dame aussi, tu dois être à ses côtés. Soit un apprenti, un bon apprenti. Mmh. Moi, je vous raconte une histoire. Il y a un PDG. Le monsieur travaillait, il avait assez d'argent. Et sa femme ne faisait rien. Il a acheté même une voiture de luxe et l'a donnée à la dame. Les enfants étaient dans une très grande école. Tout allait bien. La femme n'a pas appris à faire quelque chose parce que le monsieur avait les moyens de tout faire. Mais un moment, le monsieur a perdu le travail. Ça a commencé à devenir un peu dur. L'économie, tout est en train de partir. Les enfants ne pouvaient plus aller à l'école. Qu'est-ce que la femme a fait? Elle a ramassé ses bagages parce que elle n'a pas appris à être autonome et demain à prendre position au cas où ça n'allait pas chez le monsieur. Voilà ce que je pouvais faire parce qu'elle n'a rien appris, parce que tout était à sa disposition. Et qu'est-ce que la grande fille a fait? Elle est partie pour laisser les enfants avec le monsieur. La grande fille était obligée. Le papa est tombé malade. Dans tout ça, elle n'a pas pu supporter le coup. Elle est tombée malade. Et la grande fille s'est retrouvée dehors en train de se prostituer pour pouvoir aider ses petits frères. Malheureusement pour elle aussi, voilà une maladie qui tombe sur elle. Et la maman en question, elle est partie avec un autre monsieur. Hein. Elle n'a même pas cherché à savoir où est passé ses enfants. Et la grande est décédée. Le papa est décédé. Il restait les deux. Il y a un petit frère plus sa soeur qui était restée. Vous voyez, souvent, quand la femme refuse d'aider son mari, parce que le mari est capable de tout faire, lui aussi, il ne exige rien, il ne demande rien à sa femme. Parce que quand tu le fais, le jour où le mari n'est pas disponible, tu as appris à faire quelque chose, à aider ton mari. Le couple, c'est ça. Le couple, c'est ça. Au cas où le monsieur ne peut pas, je vais prendre le relais. Mais si je me dis, je mets dans la tête, comme certaines femmes, non, c'est le monsieur qui doit tout faire, c'est le monsieur qui doit tout faire. Le jour où le monsieur ne pourra pas faire, là, tu vas partir. Tes enfants, même, tu ne peux pas les prendre en charge. Ils seront livrés à la vie et puis voilà les conséquences. Donc, pour dire que même quand ton mari même ne te demande pas de faire quelque chose, moi, je pense qu'il faut apprendre. Il faut apprendre pour demander, on ne sait pas ce qui nous attend demain. Mm-hmm. Soit c'est lui qui va partir pour te laisser avec les enfants, ou bien, voilà, si toi, tu es parti, moi, lui, déjà, il est déjà où tu as la chose, il n'a pas de problème. Mais quand tu n'as pas appris à aider ton mari, ça veut dire qu'il y a vraiment un problème sérieux que tu ne pourras pas soigner demain. Donc moi, je me dis, même si le monsieur ne demande rien, les femmes, par indulgence, ils doivent apprendre à donner à leur mari. C'est très important. Voilà, même s'ils refusent, ils disent, bon, on n'est pas sur le dépôt quelque part, là, c'est déjà quelque chose. Mais si c'est le monsieur qui doit faire, c'est le monsieur qui doit faire, la femme n'a pas le droit à faire quelque chose, moi, je pense que c'est erreur. Et ça, là, devant, on paye sa cache.
0: D'accord. Merci beaucoup, David, pour votre point de vue et aussi, surtout, pour ce beau témoignage.

0: Allô.
1: Allô.
0: Bonjour Madame Adjam.
1: Bonjour ma soeur.
0: Ah Louise Glauto, pardon. Comment vous allez?
1: Je vais bien, Dieu fait grâce.
0: Louise, dans un couple, faut-il partager les dépenses à part égale?
1: Bon, moi pour moi c'est normal que la femme participe.
0: D'accord.
1: Le coût de la maison. Mais ça commence. Et chez tes parents, et quand c'est tes parents, quand tu as l'habitude de mettre la main à la pâte, quand tu arrives dans ton foyer, tu le fais. Mais quand tu es vous-même chez tes parents, tu ne fais rien, tu ne fais rien, même à l'hiver, même tu ne payes pas. Quand tu vas arriver dans ton foyer là, le jour qu'il n'y a pas à bas d'allumettes, tu attends ton mari. Ou même tu l'appelles au dehors pour dire que l'allumette est finie. C'est comme ça. Quand tu as l'habitude de dépenser partout où tu passes, là, tu dépenses. Mais moi, je trouve que les femmes qui attendent leur mari pour dépenser d'abord avant qu'elles vont faire là. Ce n'est pas normal.
0: Donc, vous êtes pour le 50-50, c'est ça?
1: Pardon?
0: Vous êtes pour le 50-50 dans le foyer?
1: Oui, 50-50, c'est normal. 50-50, c'est-à-dire les dépenses des hommes, même, c'est plus beaucoup, plus élevé que pour les pour femmes. Parce que lui, il a au moins deux ou trois familles. Sa famille est là. La famille, elle-même, lui-même, ses parents, là, ils sont là. Et puis, sa belle famille aussi est là. Donc, ça fait trois familles à sa charge. Donc, c'est normal que les femmes participent.
0: Merci beaucoup, Louise. Merci pour votre point de vue. Venant d'une femme, c'est très bon. Merci beaucoup.

0: Dans un couple, faut-il partager les dépenses à part égale, à contribuer selon les moyens de chacun ou considérer que le mari doit principalement assurer les besoins financiers du foyer? Voilà la thématique de cette libre antenne de ce jour. Appelez-nous pour partager votre avis et votre témoignage. 07 59 55 54 24, 05 55 03 46 60 et le 01 42 85 87 06. Allô?
1: Bonjour madame.
0: Bonjour madame, quel est votre nom?
1: Anonyme.
0: Anonyme, on vous écoute.
1: Ok. Selon moi, la femme doit participer dans son foyer.
0: D'accord.
1: Pas 50-50, mais elle doit participer.
0: Et comment doit-elle participer? Expliquez-nous un peu cela.
1: Bon, moi, je veux donner un témoignage.
0: Allez-y.
1: Pourquoi je dis ça? Pourquoi je dis qu'elle doit participer? Je prends le cas de mon propre grand frère, même père, même mère. Au moment où il travaillait, ça allait bien chez lui. En tout cas, ça allait très bien. Il était dans une bonne boîte, ça allait, tout et tout. Sa femme aussi était dans une boîte. Il a comme ça demandé à sa femme d'arrêter son travail. Donc, ça fait que il donnait l'argent, en tout cas, il donnait le double du salaire de sa femme chaque mois. Donc, sa femme était à l'aise, elle était là, elle a arrêté son boulot, son travail, elle a tout arrêté. Donc, il faisait tout, puisque ça allait très, très, très, très bien chez lui. Bon, c'est comme ça. Son entreprise a... En tout cas, il y a eu des soucis dans son entreprise et mon grand frère ne travaillait plus. Voilà que la maison a pris un grand coup. Les enfants qui étaient dans de bonnes écoles, dans de grandes écoles, d'autres même à l'extérieur du pays, tout ça, là, sont rentrés, ça ne l'est même plus. Mais la femme est obligée de l'abandonner, puisqu'elle n'est pas habituée aux dépenses. Elle est obligée de l'abandonner. Donc, voilà pourquoi j'ai dit, la femme doit participer aux dépenses du foyer. Voilà, c'est un peu ça.
0: Merci. D'accord. Merci beaucoup, Anonyma. Merci pour votre point de vue et aussi pour votre témoignage.
1: Merci.

0: Allô.
1: Allô, bonjour.
0: Bonjour, Papa, madame.
1: Comment vous allez?
0: Ça va.
1: C'est madame Adja.
0: Madame Adja, bienvenue.
1: Oui, merci. Je veux savoir le thème.
0: Le thème de ce jour, dans de nombreuses familles, on considère traditionnellement que l'homme doit être le principal soutien financier du foyer. Est-ce que cette pratique-là est normale?
1: Que l'homme doit être le principal pourvoyeur.
0: C'est ça.
1: Bon, je trouve que c'est pas normal.
0: D'accord.
1: Parce qu'une seule personne ne peut pas avoir la charge de toute une famille. C'est cela qu'on nous met ensemble. Si c'était possible que lui seul fasse tout, il n'allait pas avoir la femme. Vous comprenez? Voilà. Et donc, je me dis que c'est ensemble que les charges doivent se partager. Quand je parle de charges, je ne parle pas seulement de ce qui est financier. Voilà, parce que s'occuper d'une maison, d'une famille, on a les charges financières, on a aussi les charges pour maintenir la famille, c'est-à-dire du ménage et tout. Moi, je mets tout ça dans le même sac.
0: C'est ça.
1: Voilà, et donc, moi, je me dis que ça doit être fait à part égale pour soulager tout un chacun. Vous comprenez? Aujourd'hui, quand on va se marier, on donne le livre de famille aux deux membres de la famille. Avant, on remettait ça à l'homme. Mais aujourd'hui, on donne aux deux. Pour dire que vous deux, vous êtes responsables de la famille. C'est vous deux qui devez vous occuper de la famille. Et même aujourd'hui, les femmes sont en train de réclamer l'émancipation sur tous les toits. Et donc, quand on parle de l'émancipation, c'est cela aussi. Ce n'est pas seulement occuper les postes, les mêmes postes que les hommes, avoir les mêmes salaires et avoir les mêmes droits. Non. Mais c'est tout cela. Vous comprenez? Parce que vous-même prenez, quand on est dans un foyer, que la femme seule peut taper tout ce qui est charge ménagère, elle est fatiguée. Et le reste, franchement, ça fait qu'elle est énervée, elle n'arrive pas à satisfaire son mari, à tout certain plan. On peut tout énerver, donc c'est ça qui est épuisé. Vous comprenez que le monde vous énerve en fait. On a besoin d'un soulagement. Et donc, je me dis, mais le poids de l'homme seul n'est pas capable de supporter cela. C'est à la femme de pouvoir le faire. Malheureusement, en Afrique, ici, on a cette mentalité-là que l'homme est le seul qui doit pourvoir à toutes les charges financières de la maison, malheureusement. Et on rentre dans un foyer où on se dit que l'homme doit être dans tout. Voilà. La preuve aujourd'hui, quand ta fille ou bien ton soeur ou une connaissance te dit qu'elle a rencontré un homme qui est bien, c'est parce que ce monsieur-là est financièrement acquis. On ne va jamais te parler de ses qualités morales. On te dit non, ce monsieur-là, en tout cas, il s'occupe de moi, il fait tout pour moi, il fait tout pour moi. Déjà, on a ça en tête. On va pour qu'on s'occupe de nous. Une fois que le matériel n'est plus écouté, on n'a plus notre raison d'être dans ce foyer. Vous comprenez? Donc, il y a une éducation qui doit se faire pour dire que c'est les deux mains qui se lavent. Quand on dit les deux mains se lavent, là, ce n'est pas seulement une parole. Ce n'est pas un adage, mais c'est une réalité. Parce qu'une seule main, difficilement, elle arrive à être propre. Et donc, quand vous êtes ensemble, c'est pour que vous puissiez vous compléter. C'est la complémentarité dans le foyer. Donc, je ne suis pas pour le foyer où c'est une seule tête qui doit être à la charge de tout.
0: Madame Adja,
1: oui.
0: Un homme qui n'est pas capable de payer seul toutes les charges de sa famille, est-il forcément un mari irresponsable?
1: Non. Non. Il n'est pas capable d'assumer toutes les charges de toute sa famille. Non, il n'est pas irresponsable. La responsabilité, c'est quoi? Tout à l'heure, je le disais, la responsabilité ne se situe pas seulement au niveau financier. Non, c'est pas cela. Un homme peut être capable d'assurer toutes les charges financières d'une maison et puis il est carrément absent pour l'éducation de son enfant. Ça, c'est un homme irresponsable. Ou encore, il n'est même pas capable de s'asseoir et puis discuter avec son enfant, rire avec son enfant, causer avec sa femme, échanger. Faire les petits bérets, comme on le dit en Côte d'Ivoire ici. Ça, c'est un homme irresponsable. Non. Pour moi, un homme responsable, c'est vrai. comme on le dit, on ne vit pas d'amour et d'eau fraîche. Ça, c'est clair. Il faut les moyens de subsistance. Et aujourd'hui, c'est l'argent. Et donc, même si l'homme n'arrive pas, toi, la femme, tu dois aussi faire ton effort. Mais on ne rentre pas dans un foyer les bras vides. Non. Quand on rentre dans un foyer, c'est une vie qu'on doit mener. C'est un avenir qu'on va préparer. Qu'est-ce que tu apportes pour que cet avenir-là soit radieux pour tes enfants? C'est de ça qu'il s'agit. On ne va pas s'adosser à quelqu'un. Mm-hmm. Non, non, non. Donc, je ne dis pas que cet homme-là est responsable parce qu'il n'arrive pas. S'il n'arrive pas, c'est à toi de combler ce trou. Vous comprenez? Mm-hmm. Voilà. Donc, voilà un peu ce que je peux dire.
0: Merci beaucoup, Madame Adja.
1: Bonne journée.
0: Bonne journée également à vous. Allez, prenez soin de vous.

0: Allô?
1: Oui, allô?
0: Allô, bonjour.
1: Bonjour, madame.
0: À qui ai-je l'honneur de parler?
1: Oui, c'est à M. Bois.
0: Monsieur Bois, comment vous allez?
1: Oui, je fais grâce.
0: Voilà. Oh, d'accord. Monsieur Bois, le mari doit-il être le principal pourvoyeur dans un foyer?
1: Bon.
0: Mm-hmm.
1: Oui et non.
0: D'accord, on vous écoute. Pourquoi oui, pourquoi
1: moi,
0: non?
1: J'ai toujours dit que dans la vie, il y a deux mondes de vie. Il y a la vie rurale et puis la vie citadine. Parce que quand les gens interviennent, ils oublient que au village, le moment qu'ils font le chat avec le papa là, elles ne sont pas rigoureuses, hein? Ah! Elles sont là pour jouer les aides. Elles travaillent. Mais elles n'ont pas de revenus. Elles vont faire ce qu'elles font là comment. Et c'est ça la réalité.
0: Mm-hmm.
1: Quand les gens parlent de écoute, ça c'est au niveau citadin. Quand les gens dans le grand ville et autres, les parents qui vivent au village, ils sont au champ. La femme travaille et puis le vieux s'accapare de tout.

0: Mais aujourd'hui, en ville, si monsieur travaille, madame travaille quand même. On n'a pas besoin de demander à madame, il faut faire ça, il faut faire ça. Non, mais tu vois le monsieur, il va payer le nom, il va payer la scolaire, il va faire soigner, c'est tout. Mais les factures sont là. Il faut mettre la femme, on remet la femme. Il faut payer. On n'a pas besoin de demander la dame au bon Dieu. Donc, c'est normal. Mm-hmm. C'est pas une obligation, mais c'est normal. C'est normal. C'est maintenant que les yeux des dissidents sont ouverts pour dire que non, maintenant, il faut faire du 50-50. Sinon, c'était là avant. Le 50-50 était là avant, mais c'était pas trop officiel. C'est maintenant qu'ils vont officialiser. Voilà, donc moi, à ce niveau, je ne vois pas d'inconvénient. Je ne vois pas d'inconvénient, mais jusqu'à présent, dans d'autres contrées, on trouve que c'est pas normal. Mm-hmm. C'est que c'est l'homme qui doit tout faire. Aujourd'hui, nous sommes en 2026. C'est normal que ça soit, même si c'est pas 50-50, parce que c'est normal que la femme aide l'homme, parce qu'il y a des femmes qui sont bien gentilles. Il y a des femmes qui sont bien rémunérées par rapport aux hommes. Donc, je ne peux pas prendre le petit salaire pour faire, puis toi, tu as beaucoup de salaire, tu assures, tu le regardes. Donc, c'est normal. Moi, je trouve que c'est normal de faire du 50-50. Il n'y a pas de souci à ça. Ce n'est pas un problème d'irresponsabilité de l'homme. Voilà. La responsabilité vient lorsque le monsieur ne s'occupe pas de la famille, il fait fi à tout. Là, c'est l'irresponsabilité. Mais du 50-50, c'est normal.
1: Merci, monsieur Bois, on reste un peu avec vous. Vous avez dit qu'il y a des femmes aussi qui sont bien nantis. Et dans ce cas de figure, lorsqu'une femme qui contribue financièrement au foyer, est-ce qu'elle est en train de prendre la place de son mari dans ce cas de figure-là?
0: Non. Mm-hmm. C'est pas vrai. Elle peut pas prendre la place. Elle peut pas prendre la place à la maison. Ça, c'est pas vrai. Si, il y a des exceptions, il y a des cas comme ça. Mm-hmm. Il y a des femmes qui sont un peu menties par rapport à l'homme. Elles ont tendance à prendre la culotte. Donc là, ça c'est il y a danger. Il y a danger. Quelque chose. La somme que tu gagnes, plus que ton mari, tu ne peux pas prendre la culotte. Il faut toujours. La femme doit reconnaître toujours sa place. C'est vrai, on a parlé du 50-50. Mm-hmm. Mais elle doit reconnaître sa place. Voilà. La soumission. Voilà. Tant qu'elle est soumise, en tout cas, les 50-50 vont marcher. Mais c'est pas parce que tu payes 50-50 que monsieur va parler un truc, tout là. Tu sais faire les mêmes choses, je paye ça, tu ne peux pas faire ça. Non. Ça devient un danger au niveau de ces 50-50. Donc, même si la femme est bien assise, elle n'a pas le droit de porter la culotte, madame. Mm-hmm. Voilà, ça seulement, il faut que les femmes sachent ça. Elles connaissent leur place. Voilà.
1: Merci beaucoup, madame. Monsieur Bois. Merci.
0: Bonne journée.
1: Bonne journée également à vous.
2: Merci.

0: Allô?
1: Oui, bonjour madame.
0: Bonjour madame, votre nom s'il vous plaît.
1: Je préfère garder l'anonymat.
0: On vous écoute anonymat.
1: D'accord. Je pense que normalement, pour une dame qui travaille, une femme qui travaille, elle doit contribuer aux charges. Par contre, les dames qui n'ont pas la chance ou bien qui n'ont pas encore eu la chance de travailler, elles contribuent autrement, c'est-à-dire prendre soin de la maison, prendre soin des enfants, de l'éducation, des enfants, tout ça. C'est une manière pour elles de contribuer aux charges de la famille. Donc, ce n'est pas à l'homme de tout faire, parce que ce n'est pas possible, il ne pourra pas tout faire. Donc, un homme qui marie une femme, c'est pour contribuer, les deux se mettent ensemble pour pouvoir contribuer aux charges de pas financièrement seulement. Mais comme tu dis, madame, là, un homme qui n'est toujours pas là, ça ne sert à rien en fait. Sa contribution financière ne garantit

0: garantira pas, comment je vais dire, ne garantira pas, ne garantira pas la relation qu'ils ont ensemble.
1: D'accord.
0: Donc, voilà, donc une femme peut contribuer aux charges de la mère.
1: Et vous serez d'accord pour que l'homme aussi participe aux charges ménagères de la maison?
0: Bien évidemment, on le constate en Europe.
1: Et ici en Afrique.
0: Ils contribuent aux charges de la maison, ils prennent soin des enfants, les hommes même de là-bas changent les couches. Alors qu'en Afrique ici, on se dit que normalement c'est la femme seulement qui doit faire ce travail.
1: Souvent, quand les voisins ou bien l'entourage voit l'homme en train de faire le ménage, il est mal vu.
0: Il sera bien vu, pourquoi pas. Ça se fait ici. Par contre, il y a des hommes qui le font. On ne dira pas que cette femme-là a gâté en griffe son mari. Mais il apporte aussi sa contribution. Il y a des hommes qui ne travaillent pas, donc c'est ce que ces hommes-là font. Il y a des hommes qui préparent, donc si un homme qui prépare, ça voudrait dire que ta femme l'a embouté ou bien non, c'est pour lui sa contribution, il apporte sa contribution dans la famille. Ça ne dérange pas.
1: D'accord. Merci beaucoup, Anonyme.
0: Merci.

0: Allô?
1: Oui, bonjour, madame.
0: Bonjour, monsieur. Votre nom, s'il vous plaît.
1: Obou Gérard.
0: On vous écoute, Obou Gérard.
1: La parole, c'est Mathieu.
0: Ok.
1: Le sujet du jour est très intéressant.
0: Merci.
1: De mon point de vue, je pense que dans le contexte actuel, un homme qui ne prend pas entièrement, mais qui n'assure pas entièrement les charges financières donc du ménage, ça ne doit pas être mal perçu. Puisque dorénavant, les femmes, au même titre que les hommes, travaillent. Donc, de mon point de vue, une femme, du moins qu'elle travaille, elle peut aider son mari dans les charges financières. Mm-hmm. D'autant plus que si elle a un poste qui lui permet d'avoir plus de ressources financières que son mari, cela ne devrait pas poser le problème qu'elle puisse aider. Même si moi, j'entends bien que, dans ma conception, c'est à l'homme qui revient de, de s'assurer donc, des charges principales du ménage pour éviter certaines discussions. Voilà, souvent, nous, les hommes, on a honte. Hein. Sinon, en réalité, si ta femme gagne plus que toi, moi, je ne vois pas d'inconvénient à ce qu'elle prenne en fait, les charges les plus importantes de la maison. Donc, moi, à mon avis, je pense que mon avis sur le sujet, c'est que la femme peut participer, peut prendre des charges très importantes en fonction donc, de son revenu. Mm-hmm. Puisque par le passé, vraiment, nos mamans, bon, elles ne travaillaient pas. Et de manière traditionnelle, on a toujours dit que c'est l'homme qui quittera donc son père et sa mère. Ça veut dire qu'il est capable de s'assumer d'abord avant de prendre une femme. Donc, si la femme vient chez toi, tu as sa charge, tu dois t'occuper d'elle et tout. Mais de nos jours, vraiment, le contexte moderne fait que les femmes, beaucoup de femmes travaillent, d'autres dans des meilleures positions même que leur époux. Et donc, pour moi, si un homme n'arrive pas à prendre 100% des charges, et que sa femme a les moyens de le faire, qu'elle aide un peu, on ne devrait pas y voir d'inconvénients.
0: Mmh. Et si la femme ne fait rien?
1: Si la femme ne fait rien?
0: Mmh.
1: Bon, si la femme ne fait rien, que c'est l'homme qui est le seul à travailler dans le foyer. Bon, il lui revient de prendre en charge, on va dire, de s'assurer toutes les charges financières du foyer. Mmh. Maintenant, bon, la femme peut contribuer d'une autre manière. Beaucoup le disent, être femme au foyer, c'est tout un métier, donc Si elle arrive à assurer quand même le ménage, certaines charges de la maison, bon, à eux de trouver un terrain d'entente. Même pour moi, si elle ne fait rien, l'homme doit comprendre que sa femme ne fait rien et donc c'est à lui de pouvoir prendre en charge, on va dire, tout ce qui est dans le ménage, ce qui est charge financière, surtout.
0: Et vous accepteriez que votre femme reste à la maison comme ça sans rien faire?
1: Bon. Ma femme actuelle, elle travaille.
0: Donc, dans le cas où madame reste à la maison comme ça, vous allez accepter?
1: Bon, moi, dans ma conception, en tout cas, ma femme doit travailler.
0: D'accord.
1: Parce que dans la vie d'aujourd'hui, on ne sait jamais.
0: Mm-hmm.
1: Voilà, un accident est vite arrivé, une situation imprévue peut vite arriver. Et vous imaginez que si personne, on va dire, vous êtes le seul maître à bord. Et que demain, il y a un changement dans votre situation. Bon, très vite, vous vous trouvez dans une situation compliquée pour scolariser les enfants, pour ne serait-ce même qu'assurer le minimum vital. Et bon, on voit des couples souvent, madame est obligée de retourner en famille, bon, monsieur même. Bon. Donc, je pense qu'il faut quand même que, pour moi, de ma conception, j'accepterai difficilement que ma femme ne fasse rien.
0: Mm-hmm.
1: Ça, c'est mon point de vue, personnellement.
0: Et s'il arrive que l'un d'entre vous interrompt sa carrière pour s'occuper des enfants?
1: Bon, ça va être misogyne, mais en tout cas, je pense que ça sera madame qui va interrompre sa carrière. si ça arrive, bon, c'est que c'est un choix qu'on aura mûrement étudié nous deux.
0: Mm-hmm.
1: On aura pesé donc le coût et le compte. Et puis là, dans ce cas-là, je suis prêt à assumer toutes les charges. C'est moi qui lui aurais dit dans ce cas-là de pouvoir mettre un terme à sa carrière. Alors, il ne faudrait pas quand je vois la face, ainsi, c'est madame qui assume toutes les charges du foyer là. Souvent, les femmes sont assez difficiles parce que c'est vrai qu'il y a assez les charges du foyer. Mmh. Ah, tu vois, moi, à côté de moi, j'entends des rires. Hein. mais je veux dire que pour moi, c'est quand même à l'homme qui revient d'assurer la plus grande partie des charges financières du foyer.
0: D'accord. Merci beaucoup, monsieur Abois.
1: Je vous en prie.
0: Merci.
1: C'est monsieur Obou.
0: Monsieur Obou, pardon.
1: Voilà. Je vous passe le bonjour de ma femme qui est juste à côté.
0: Merci à elle aussi. Merci.

0: Voilà, chers auditeurs, au fil de vos interventions, plusieurs positions se dessinent. Pour certains, le 50-50 représente la justice. Pour d'autres, la véritable équité consiste à contribuer selon les revenus et ses possibilités. Et pour une troisième catégorie, le mari doit rester le principal responsable financier du foyer, même lorsque son épouse travaille. Mais au-delà de ces différentes conceptions, une réalité apparaît. Chaque couple doit pouvoir parler clairement de l'argent, fixer ensemble ses priorités et définir ses responsabilités. Il ne s'agit pas nécessairement de faire exactement la même chose. Il s'agit plutôt de rechercher ensemble ce qui permet au foyer de fonctionner dans la paix, le respect et la solidarité. Voilà, chers auditeurs, au thème de cette libre antenne, une question pourrait résumer tout notre échange. Dans le couple, devons-nous rechercher l'égalité des contributions ou l'équité des responsabilités ? Il n'existe pas forcément une seule manière de gérer les finances d'un foyer, mais une chose est essentielle. Les responsabilités doivent être assumées et les décisions doivent être prises dans le dialogue. Le mari est appelé à prendre soin de sa famille et à assumer ses responsabilités. L'épouse, elle aussi, peut contribuer de différentes manières selon sa situation, ses capacités et les choix du couple. Et surtout, l'argent ne devrait jamais devenir une arme dans le couple. Ni celui qui gagne le plus, ni celui qui paie le plus ne devrait utiliser sa contribution pour humilier ou dominer l'autre. Finalement, la vraie question n'est peut-être pas qui doit payer, mais comment ensemble pouvons-nous prendre soin de notre foyer et construire une famille solide ? Car dans un couple, l'équité ne signifie pas nécessairement que chacun paie la même somme. Elle signifie que chacun prend sa part de responsabilité pour le bien de tous. Merci à toutes et à tous pour vos appels, vos témoignages et vos contributions. Merci d'avoir fait vivre cette libre antenne. Et je vous dis à très bientôt sur la Radio Nationale Catholique.
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1: 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Il est 9h.
2: Bonjour à tous et bienvenue dans ce bref tour de l'actualité. La Côte d'Ivoire a abrité du 12 au 16 août 2026 au centre Jean-Paul Ier de Kodjoboué à Bonoua dans le diocèse de Grand Bassam, le collège de la super région Afrique francophone des équipes Notre-Dame, rassemblement annuel de ce mouvement dont la mission principale est d'aider les couples mariés sacramentellement à tendre vers la sainteté. Durant 4 jours sur les rives de la lagune Kodjoboué, les régionaux et principaux en provenance d'une dizaine de pays ont réfléchi sur les avancées et les défis de leur mouvement. Des réflexions sanctionnées par une messe solennelle de clôture dimanche dernier à la cathédrale Saint-Paul du Plateau, au cours de laquelle ils ont rendu public les fruits de leurs travaux. La messe présidée par le père Justin Ouadon Akwacha, secrétaire exécutif diocésain de l'apostolat des laïcs d'Abidjan. Lors de son homélie, il a invité les participants à être des torches d'espérance pour les familles, c'est les lumières pour impacter positivement la société dans leurs différents pays. L'actualité, c'est aussi le lancement des travaux de construction samedi 15 août dernier en la solennité de l'Assomption de la Vierge Marie du Centre d'animation missionnaire de l'archidiocèse de Korogo. La cérémonie qui s'est tenue au foyer des jeunes de ce diocèse a été présidée par Monseigneur Armand Conné, l'ordinaire du lieu. Ce centre, selon le premier pasteur de l'église diocésaine de Korogo, est destiné à tracer durablement les sillons de l'autonomie financière de ce diocèse. Hors de nos frontières, le pèlerinage national à la grotte Notre-Dame d'Arigbo d'Assazoumé est le plus grand rassemblement de l'église au Bénin. Fixé historiquement le week-end suivant la solennité de l'Assomption le 15 août, il réunit chaque année des dizaines de milliers de fidèles venant du Bénin et d'ailleurs. Ce ressourcement spirituel se déroulera autour du thème « Avec Marie, aimons les pauvres ». Et c'est la fin de ce flash d'information. Merci de l'avoir suivi.

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2: Saint Agathon, il naquit à Palerme, selon d'autres à Reggio Calabria. Il jouissait d'une réputation de thaumaturge et il semblerait qu'il était presque centenaire au moment de son élection. Il accueillit la requête que l'empereur Constantin IV avait faite à Domus, à savoir de convoquer une conférence théologique, et envoya à Constantinople une délégation avec une profession de foi que Constantin IV soumit à un concile de 170 évêques. Le concile, présidé par l'empereur, condamna le monothélisme et le monoénergisme en réaffirmant simultanément la doctrine qu'il y a deux natures dans le Christ auxquelles correspondent deux volontés, une divine et une humaine. Ce concile est connu sous le nom de Trulle, du nom de la salle en coupole où se tint la saison. Agathon réussit à se faire exempter du paiement de la taxe de 3000 écus imposée par Justinien en échange de la confirmation impériale à chaque élection papale. Il envoya des maîtres de chant en Angleterre pour enseigner aux ecclésiastiques la nouvelle façon grégorienne. Il vécut probablement jusqu'à 107 ans.
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0: Rebonjour chers amis auditeurs, nous sommes heureux de vous retrouver pour la suite de votre matinale dans l'ère des vacances en direct du studio Saint-Jean-Paul II. J'espère que vous passez une agréable matinée et que vous êtes toujours nombreux à partager ce moment avec nous. Je suis Abel Communant à ce micro, la mise en onde de cette matinale est assurée par Mac Adaye. Nous ouvrons maintenant notre espace, le plateau annonceur, et nous sommes avec le chantre S. Bitier, à l'état civil, Souli Bitier François. Bonjour S. Bitier.
1: Bonjour madame.
0: Comment vous allez?
1: Je vais très bien.
0: Avec vous, vous êtes là aujourd'hui pour la promotion de votre album intitulé « Sept poèmes du Saint-Esprit ». Pourquoi avoir choisi ce titre, « Sept poèmes du Saint-Esprit » pour le titre de l'album?
1: Oui, pourquoi j'ai choisi ce titre? Mais c'est pour exprimer la réalité de cette œuvre-là. Elle ne vient pas de moi.
0: D'accord.
1: Elle appartient à l'esprit créateur, l'esprit de Dieu, de notre Dieu, le Dieu d'Abraham, d'Isaac et de Jacob.
0: D'accord.
1: Alors, donc, je ne suis pas l'inspirateur de toutes ces, de ces sept titres. C'est le Saint-Esprit qui en est l'inspirateur. C'est pourquoi l'œuvre a pour titre « Sept poèmes du Saint-Esprit ».
0: D'accord. Combien de titres comporte l'album et quelles sont ses principales thématiques?
1: Il y a sept titres dans cet album. Sept titres. Et la les thématiques principales, bon, il faut... Il y a des prières donc adressées à notre Dieu. Il y a donc des prières de supplication également. Voilà, il y a aussi des témoignages, des révélations, des enseignements divers qui nous permettent de recevoir des trésors de connaissances spirituelles de très haut niveau.
0: D'accord. Y a-t-il un morceau qui vous tient à cœur et pourquoi?
1: Oui, en réalité, pour moi, tous ces sept titres ont, les, vraiment, ont la même influence sur mon âme. Hein. Dans mon cœur, je les aime tous de la même manière. C'est pourquoi le titre, c'est « Sept poèmes du Saint-Esprit ». Il n'y a pas un titre qui est comme ça. C'est l'ensemble de l'album qui a donné le titre « Sept poèmes du Saint-Esprit ».
0: C'est compris. OK. Où peut-on écouter ou se procurer cet album?
1: On peut s'en procurer avec moi-même au 07 07 94 28 53. Les cartes USB musicales. Oui, c'est moi qui les détiens.
0: D'accord.
1: Donc, avec ce contact, on peut les obtenir. Entrer en contact avec moi et s'en procurer.
0: D'accord.
1: Ça coûte 5 000 francs.
0: D'accord. 5 000 francs, c'est la clé USB. Hein.
1: Oui, c'est la clé USB.
0: Et avant de nous quitter, on aimerait entendre au moins SBT nous fredonner un de ses morceaux, pourquoi pas.
1: Bien sûr.
0: Allez-y.
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0: Merci beaucoup, SBT. Dites-nous, à qui s'adressent principalement toutes ces chansons, les sept poèmes?
1: Oui, mais ça s'adresse à nous, les enfants de l'Éternel. Ça s'adresse à nous tous parce que il y en a qui n'ont même pas, qui n'ont aucune conscience de l'existence de Dieu. Il y a des gens qui sont conscients de son existence, mais qui sont fragilisés dans leur foi. Voilà. Et il y a d'autres aussi qui le cherchent, qui se disent qu'il existe quelque part, qui le cherchent et qui ne l'ont pas encore trouvé. Donc c'est pour tout cela. Jésus-Christ nous a démontré que Dieu, ce n'est pas n'importe qui, c'est notre Papa. C'est notre Père éternel, céleste. C'est pourquoi il nous a donné la prière, notre Père qui est aux cieux. Donc, voilà, c'est pour tous les enfants de Dieu, quoi. Tous les êtres humains sont les enfants de Dieu. Il y en a qui le savent, il y en a qui ne le savent pas. Donc, c'est pour les aider tous. Ceux qui sont déjà conscients de l'existence de Dieu, à renforcer leur foi en ce Dieu-là. Et ceux qui sont fragilisés dans leur foi, à chercher à le régénérer, la connexion. Et puis, bon, voilà. Ceux qui ne le connaissent pas, qui le cherchent et qui le trouvent. Mmh. Voilà, donc c'est pour tous les êtres humains. C'est à eux tous que je m'adresse.
0: Mmh. Un dernier message à donner à nos auditeurs qui vous écoutent en ce moment.
1: Le dernier message que je peux leur dire, c'est qu'il faut qu'ils se produisent cette œuvre.
0: D'accord.
1: Ce n'est pas n'importe quelle œuvre. Ce n'est pas n'importe quelle œuvre. Moi, je suis en mission pour l'Éternel. Ce n'est pas n'importe quelle œuvre, je suis en mission pour l'Éternel. Mmh. Voilà. Il me l'a donné pour moi, je n'ai pas demandé à être chantre. J'ai commencé à recevoir les sons de façon incroyable. Donc, ce sont des messages que les gens doivent obtenir, doivent s'en procurer et en profiter. C'est pour eux. Voilà, donc vraiment, il faut qu'ils s'y intéressent.
0: Mmh. Voilà. Merci beaucoup, SBT. Avec vous, on a parlé de la promotion de votre album intitulé « Sept poèmes du Saint-Esprit » et qui coûte, cette clé coûte 5000 francs. Et pour avoir cette clé, c'est tout simplement appeler au 07 07 94 28 53. Je reprends, 2 fois 07 94 28 53. Seulement 5000 francs et vous avez la clé USB de l'artiste du chantre SBT.
1: Si vous permettez, je voudrais ajouter.
0: Allez-y.
1: On peut se procurer l'œuvre sur tous les sites.
0: Hein? Toutes les plateformes
1: toutes
0: de téléchargement.
1: Les plateformes légales de téléchargement.
0: D'accord.
1: L'œuvre est positionnée.
0: Merci beaucoup, SBT. Merci et puis on se dit à la prochaine.

0: Voilà, chers auditeurs, terminons cette matinale avec la petite catéchèse.
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0: Amis auditeurs de La Voix de l'Évangile, bonjour. Vous êtes à votre rubrique La Petite Catéchèse. Aujourd'hui, je vous parle des différentes conditions pour communier. Qui peut communier? Pour qu'une personne soit apte à recevoir la très sainte communion, le code de droit canonique distingue principalement deux types de conditions, les conditions externes et les dispositions intérieures. Les conditions externes. Tout baptisé qui n'est pas empêché par le droit peut et doit être admis à la sainte communion. En application de ce canon, peut recevoir la communion le baptisé qui a fait sa première communion. Des enfants et même des adultes baptisés qui, pour des raisons diverses, auraient accusé un retard quant à la réception de la communion,

0: doivent exposer leur situation aux prêtres qui verront comment les préparer à recevoir la Sainte Communion et la confirmation. En outre, le droit écarte de la communion les excommuniés et les interdits, et ceux qui persistent avec obstination dans un péché grave et manifeste. Au titre des excommuniés, par exemple, il y a ceux qui se sont rendus coupables d'un avortement. Est coupable de tout, d'abord toute personne qui a sollicité l'avortement ou qui l'a provoqué. Doit se considérer coupable aussi celui qui a incité à le pratiquer ou y a participé d'une manière ou d'une autre. Celui qui a su le projet et n'a pas tenté de l'empêcher. Celui qui a indiqué le lieu ou la personne qui pratique l'avortement. De telles personnes ne seront admises à la communion qu'une fois que l'excommunication où l'interdiction aura été levée et que la personne se sera confessée, aura obtenu l'absolution, c'est-à-dire le pardon, et aura accompli la pénitence indiquée. L'absolution est réservée à l'évêque qui peut donner la faculté à certains prêtres de la donner à sa place. Ce sont, en temps ordinaire, les curés et responsables d'institutions, le prêtre pénitencier et tout autre prêtre durant les temps forts liturgiques avant carême ou à d'autres moments avec l'autorisation de l'archevêque. Le prêtre pénitencier assure la permanence certains jours de la semaine ou à la chapelle de la réconciliation à la cathédrale. Quant au péché grave et manifeste dans lequel on persisterait, il faut comprendre la condition des personnes qui vivent un certain moment de situation incompatible avec la réception de la Sainte Communion. Les hommes et les femmes en concubinage, avec ou sans cohabitation, sans avoir célébré de mariage à l'Église. En effet, selon le droit canonique actuel, le concubinage est une union stable et incluant des relations sexuelles entre un homme et une femme sans lien matrimonial. Des chrétiens qui vivent et persistent dans la polygamie, les divorcés qui se marient à nouveau se privent des sacrements, les mariés qui sont séparés après un mariage simplement civil s'abstiendront de recevoir la communion et rencontreront un prêtre pour exposer leur situation afin de chercher la voie à suivre. Pour ce qui est des mariés séparés après un mariage chrétien dont tous les deux conjoints sont encore en vie, la règle générale est qu'une fois la séparation faite, on peut recevoir les sacrements à condition de ne pas vivre en concubinage avec une autre personne, que ce soit sous le même toit ou non. Il ne faut pas oublier que celui qui porte la responsabilité de la séparation doit en conscience s'abstenir des sacrements. Là encore, il est toujours prudent de rencontrer un prêtre pour lui exposer votre situation exacte. Il peut se faire que le mariage qui a échoué soit déclaré nul par un tribunal ecclésiastique. Dans ce cas, un autre mariage peut être contracté et on peut de nouveau accéder au sacrement dont la communion. Sont également soumises à l'interdiction de communier les personnes qui seraient concernées par les dispositions prises par le droit particulier, par exemple, les décisions prises par un évêque pour son diocèse dans certaines situations de péché. Les chrétiens et leurs complices qui ont coutumièrement donné leur fille en mariage et celui qui a reçu sans son consentement une femme qui lui a été donnée selon la coutume. Ceux qui ont accusé autrui de sorcellerie, ceux par qui le Seongo entre dans une localité pour indiquer les prétendues sorcières, ainsi que ceux qui le portent. Toutes ces personnes ne pourront reprendre la pratique de la communion qu'après s'être repenties et après avoir opéré une juste réparation des préjudices subis par les victimes de l'accusation. Les intéressés ne recevront pas les sacrements tant qu'ils n'auront pas mis fin à la situation et se seront confessés chez le prêtre que l'évêque aura délégué, un de ceux que nous avons cités plus haut. C'est après ces démarches que l'excommunication sera levée. Tant que dure leur situation, les personnes qui sont interdites de communier le sont également de la confession qui est censée être le dernier acte de conversion. Les dispositions intérieures. Ces dispositions intérieures nous indiquent qu'il ne suffit de ne pas avoir d'empêchement canonique pour recevoir systématiquement la communion chaque fois qu'on participe à la messe. Ayons toujours à l'esprit l'avertissement de saint Paul. Ainsi donc, quiconque mange le pain ou boit la coupe du Seigneur indignement aura à répondre du corps et du sang de Jésus. En effet, pour recevoir la communion et en tirer spirituellement profit, on ne doit pas être en état de péché grave. Si c'est le cas, il faut d'abord recevoir le sacrement de réconciliation et accomplir sa pénitence afin d'être apte à communier. Sinon, il faut s'abstenir de communier. Voici ce qui en dit le droit de l'Église. Qui a conscience d'être en état de péché grave ne célébrera pas la messe ni ne communiera au corps du Seigneur sans recourir auparavant à la confession sacramentelle à moins d'un motif grave et qu'il ne soit dans l'impossibilité de se confesser. En ce cas, il n'oubliera pas qu'il est tenu par l'obligation de faire un acte de contrition parfaite. L'obligation de faire un acte de contrition parfaite qui inclut la résolution de se confesser au plus tôt. Il est à retenir que l'acte pénitentiel au début de la messe n'a pas l'efficacité du sacrement de pénitence. C'est une reconnaissance de notre état de pécheur et n'est pas un examen de conscience, le jeûne eucharistique. Pour le respect du corps du Christ, il faut éviter de communier immédiatement après avoir mangé. La loi de l'Église recommande de s'abstenir de prendre tout aliment ou boisson, à l'exception seulement de l'eau et des médicaments au moins d'une heure avant la Sainte Communion. Les personnes âgées et les malades, ainsi que celles qui s'en occupent, peuvent recevoir la très sainte Eucharistie, même si elles ont pris quelque chose moins d'une heure auparavant. Observer ces conditions liées à la réception de la Sainte Communion est un acte de foi et un respect pour le corps du Christ. Voilà, pour aujourd'hui, c'est terminé. Nous nous retrouvons la semaine prochaine pour un autre épisode de la Petite Catéchèse. Une chose, ayez toujours confiance en Dieu.
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Merci également à Axel Conan et Maka Daye pour la mise en onde. Mais la journée continue sur la voie de l'Évangile. Restez donc bien avec nous pour la suite de nos programmes.

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1: Nous sommes ravis de vous retrouver pour cette nouvelle tranche de programme. Durant cette émission, nous vous proposerons de la musique, de l'information, des rendez-vous spirituels, des moments de détente et bien sûr votre incontournable quiz des vacances. Alors restez bien avec nous. Et pour commencer cette nouvelle tranche, accordons-nous quelques instants de musique. Aussi, à 10h10, nous vous demandons d'être à l'écoute pour l'émission Vacances avec Jésus. 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

0: Bonjour les amis. Bonjour chers amis de Vacances avec Jésus. Aujourd'hui, nous allons parler d'un très beau mystère, l'Assomption de la Vierge Marie. C'est une belle fête que l'Église célèbre chaque 15 août. Marie, la maman de Jésus, est montée au ciel, corps et âme. Je suis Nioré Marvin. Ensemble, nous allons découvrir cette histoire, apprendre avec notre cuisse, chanter, prier et surtout apprendre à aimer Marie de tout notre cœur. C'est parti! D'abord, faisons connaissance avec nos amis qui sont avec nous. Allez-y, présentez-vous à nos amis qui nous écoutent.
1: Bonjour les amis, je m'appelle Yuan Yannis Magnois, j'ai 11 ans. Je suis en classe de 6e.
2: Bonjour les amis, je m'appelle Ako Aderian, je suis en classe de 5e, j'ai 9 ans.
3: Bonjour les amis, je me nomme Agua Benoît Macorel, j'ai 11 ans, je passe en classe de 6e.
4: Bonjour les amis, je m'appelle Kwame Kwasi Ouyé-Yohan, j'ai 8 ans, je suis en classe de 5e.
5: Bonjour les amis, je m'appelle Abel Amel Junior Emmanuel Marie, j'ai 10 ans et je passe en classe de CM2.
6: Bonjour les amis, je me nomme Ano Kwaku Paul Keran, j'ai 11 ans, je passe en classe de 5e.
7: Bonjour les amis, je me nomme Asmani Chanskris Emmanuel, j'ai 9 ans. Je passe au CE2.
8: Bonjour les amis, je me nomme Zungana Krio Ewandede. J'ai 7 ans, je passe en classe de CE2.
0: Merci les amis, bienvenue dans Vacances avec Jésus. Maintenant passons à notre première rubrique, ma petite histoire.

0: Notre histoire va parler de Marie, la femme fidèle, est accueillie au ciel. Écoutons notre ami Marc Aurel nous conter l'histoire.
1: Il était une fois Marie, une femme choisie par Dieu pour être la maman de Jésus. Elle a dit oui à Dieu avec confiance. Elle a vécu une vie simple, pleine d'amour, de prière et de service. Quand Jésus est mort, puis ressuscité et monté au ciel, Marie est restée auprès des apôtres. Elle priait beaucoup, encourageait, consolait. Et un jour, après avoir terminé sa mission sur terre, Dieu a fait une chose merveilleuse. Il a pris Marie toute entière, corps et âme, et l'a fait monter au ciel. Elle est maintenant avec son fils Jésus, pleine de gloire, et elle prie pour nous. On appelle cela l'Assomption.
0: Maintenant, voyons si vous avez été attentif. Comment s'appelait la maman de Jésus? Marc Aurel.
2: La maman de Jésus s'appelle Marie.
0: Un bon pour lui. Est-ce que Marie a dit oui à Dieu? Béda.
3: Marie a dit oui à Dieu.
0: Bonne réponse. Un bon. Que faisait Marie après que Jésus est monté au ciel? Oui, Abbé.
4: Marie priait avec ses apôtres.
0: Bonne réponse, un bon. Que s'est-il passé à la fin de la vie de Marie? Oui, Anno.
5: Marie est montée au ciel, corps et âme.
0: Bonne réponse, un bon. Comment s'appelle cette fête que nous célébrons le 15 août? Oui, Riane.
6: La fête qu'on célèbre le 15 août s'appelle l'Assomption.
0: Un bon pour lui. Très bien les amis, je vois que vous avez bien suivi l'histoire. Maintenant passons à notre petit jeu. On devine et on apprend.

0: Vous répondez aux questions que je vais vous poser. Celui qui donne une bonne réponse a un point. Et à la fin, on verra qui aura le plus de points. Qui est monté au ciel, corps et âme? Marc Aurèle.
1: La personne qui est montée corps et âme au ciel est Marie.
0: Bonne réponse. Tu as un point. Comment s'appelle le mari de la Vierge Marie? Oui, Béda.
2: Le mari de la Vierge Marie s'appelle Joseph.
0: Bonne réponse. Tu as un point. Jésus appelait Marie comment? Oui, Ajoumani.
3: Jésus appela Marie mère.
0: Bonne réponse. Tu as un point. Marie est la maman de qui? Oui, Rianne.
4: Marie est la maman de Jésus.
0: Bonne réponse, tu as un point. Est-ce qu'on fête l'Assomption à Noël? Anneau.
5: Non, on ne fête pas l'Assomption à Noël, plutôt le 15 août.
0: Très bonne réponse, tu as un point. Est-ce que Marie avait un parapluie pour monter au ciel? Oui, Yanis.
6: Non, Marie n'avait pas un parapluie pour monter au ciel.
0: Bonne réponse. Vous avez un point. Quel est le mois de l'Assomption? Jougrana.
7: Le mois de l'Assomption, c'est août.
0: Bonne réponse. Tu as un point. Est-ce que Marie est morte comme tout le monde? Est-ce que Marie est morte comme tout le monde? Oui, Macourelle.
6: Non. Jésus l'a pris corps et âme pour la mener dans les cieux.
0: Bonne réponse. Tu as un point. Marie est la reine du... Oui, Anneau.
5: Marie est la reine du ciel et de la terre.
0: Ça te fait deux points. Quand on aime Marie, est-ce qu'elle nous aide à aimer Jésus? Oui, Azoumani.
8: Oui.
0: Bonne réponse, tu as deux points. Félicitations les amis. Après un point de toutes les réponses, le gagnant c'est... Le gagnant c'est Marc Aurèle. Marquons une pause musicale avant de poursuivre.

0: Ici, les amis nous partagent leurs beaux talents que Dieu leur a donnés. Un poème, un chant ou tout autre talent, tout est bienvenu quand c'est fait avec le cœur. Oui, Yanis, qu'est-ce que tu sais faire?
1: Je n'ai pas de talent.
0: Il faut que tu cherches à avoir un talent. Oui, ma Corelle, dis-nous ce que tu sais faire.
2: J'ai un poème.
0: Ok, nous t'écoutons.
2: Maman Marie, toi qui as tenu le sauveur de ton ventre pendant 9 mois, nous te prions toujours avec un cœur sincère. Ô Sainte Marie, Mère de Dieu, priez pour nous.
0: C'est bien, ma Corelle. Uriel, qu'est-ce que tu sais faire?
3: Je sais jouer au football.
0: Très bien. On espère que tu feras partie de l'équipe nationale un jour. Un bon pour lui. Abbé, dis-nous ce que tu sais faire.
4: Je sais jouer au football aussi.
0: D'accord, Abbé. C'est pareil pour toi aussi. Anno, dis-nous ce que tu sais faire.
5: Je n'ai pas de talent pour le moment.
0: Ok, on espère que tu auras un talent très bientôt. Anno, dis-nous ce que tu sais faire.
5: Je vais te chanter.
0: Tu peux nous chanter une chanson?
5: Ah.

0: Bonjour.
1: C'est bien, tu sais très bien chanter. Zugrana, dis-nous ce que tu sais faire.
0: Je sais chanter.
1: Montre-nous une de tes chansons.
0: Ensemble, enfants de cœur, marchons bien dans la mer, au service de l'église de nos frères. Ensemble, enfants de cœur, marchons bien dans la mer, au service de l'église de nos frères. Quelle joie d'être aussi proche du Christ. Il nous appelle comme Samuel. Pas ton serviteur, écoute, et il veut te protéger. 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
1: Bravo les amis. Moi aussi, je sais compter des histoires.
2: Nous t'écoutons.
3: Nous t'écoutons.
4: Je vais... Attends, dites ensemble.
2: Nous t'écoutons.
1: Je vais compter l'histoire de Saint Assisius. Saint Assisius était un enfant de cœur qui servait la messe. Un jour, il était chargé de donner la communion aux prisonniers. Il passa dans, à côté de ses camarades qui étaient en train de jouer au ballon. Ses camarades lui ont dit, « Tassisus, viens, on va jouer. » Saint Assisius a dit, « Non, je suis occupé. » Ils ont dit, « Qu'est-ce que tu caches dans ta main? Viens, on va jouer, laisse ça. » Donc, ses camarades, autant là, les chrétiens étaient persécutés. Donc, les camarades de Saint Assisius ont commencé à le lapider avec des pierres parce qu'ils ne voulaient pas leur montrer ce qu'il cachait dans sa main. Donc, Saint Assisius est tombé à terre. Ils ont commencé à le taper. Maintenant, ils ont pris des pierres, le lapider jusqu'à la mort. Saint Assisius serrait en sa poitrine la communion. Et c'est comme cela qu'il est mort, en se faisant lapider à mort par ses camarades qui voulaient voir ce qui cachait sous sa poitrine. Il faut savoir que Saint Assisius est le saint patron des enfants de cœur. Merci les amis. Vous êtes formidables les amis. Applaudissez-vous vous-même. Maintenant, prenons un temps d'intimité avec Jésus, donc prions ensemble.

0: Ensemble, prions pour les enfants du monde entier, pour toutes les mamans, pour que nous aimions Jésus comme Marie, pour la paix dans le monde. Au nom du Père, du Fils et du Saint-Esprit.
1: Amen.
0: Ensemble, disons, notre Père, Dieu, que ton nom soit sanctifié, que ton règne vienne, que ta volonté soit faite sur la terre comme au ciel.

0: Amen.
1: Je vous salue, Marie, pleine de grâce. Le Seigneur est avec vous. Vous êtes bénie entre toutes les femmes. Et Jésus, le fruit de vos entrailles, est béni.
2: Sainte Marie, Mère de Dieu, priez pour nous pauvres pécheurs, maintenant et à l'heure de notre mort. Amen.
3: Je vous salue, Marie, pleine de grâce. Le Seigneur est avec vous. Vous êtes bénie entre toutes les femmes. Et Jésus, le fruit de vos entrailles, est béni.
2: Sainte Marie, Mère de Dieu, priez pour nous pauvres pécheurs, maintenant et à l'heure de notre mort. Amen.
3: Je vous salue, Marie, pleine de grâce. Le Seigneur est avec vous. Vous êtes bénie entre toutes les femmes. Et Jésus, le fruit de vos entrailles, est béni.
2: Sainte Marie, Mère de Dieu, priez pour nous pauvres pécheurs, maintenant et à l'heure de notre mort. Amen.
4: Je vous salue, Marie, pleine de grâce. Le Seigneur est avec vous. Vous êtes bénie entre toutes les femmes, et Jésus, le fruit de vos entrailles, est béni.
2: Sainte Marie, Mère de Dieu, priez pour nous pauvres pécheurs, maintenant et à l'heure de notre mort. Amen.
3: Je vous salue, Marie, pleine de grâce. Le Seigneur est avec vous. Vous êtes bénie entre toutes les femmes, et Jésus, le fruit de vos entrailles, est béni.
2: Sainte Marie, Mère de Dieu, priez pour nous pauvres pécheurs, maintenant et à l'heure de notre mort. Amen.
5: Je vous salue, Marie, pleine de grâce. Le Seigneur est avec vous. Vous êtes bénie entre toutes les femmes, et Jésus, le fruit de vos entrailles, est béni.
2: Sainte Marie, Mère de Dieu, priez pour nous pauvres pécheurs, maintenant et à l'heure de notre mort. Amen.
6: Je vous salue, Marie, pleine de grâce. Le Seigneur est avec vous. Vous êtes bénie entre toutes les femmes, et Jésus, le fruit de vos entrailles, est béni.
2: Sainte Marie, Mère de Dieu, priez pour nous pauvres pécheurs, maintenant et à l'heure de notre mort. Amen.
4: Je vous salue, Marie, pleine de grâce. Le Seigneur est avec vous. Vous êtes bénie entre toutes les femmes. Et Jésus, le fruit de vos entrailles, est béni.
2: Sainte Marie, Mère de Dieu, priez pour nous pauvres pécheurs, maintenant et à l'heure de notre mort. Amen.
7: Je vous salue, Marie, pleine de grâce. Le Seigneur est avec vous. Vous êtes bénie entre toutes les femmes, et Jésus, le fruit de vos entrailles, est béni.
2: Sainte Marie, Mère de Dieu, priez pour nous pauvres pécheurs, maintenant et à l'heure de notre mort. Amen.
8: Je vous salue, Marie, pleine de grâce. Le Seigneur est avec vous. Vous êtes bénie entre toutes les femmes, et Jésus, le fruit de vos entrailles, est béni.
2: Sainte Marie, Mère de Dieu, priez pour nous pauvres pécheurs, maintenant et à l'heure de notre mort. Amen.
9: Gloire au Père, au Fils et au Saint-Esprit.
2: Comme il était au commencement, maintenant et toujours, dans les siècles et les siècles. Amen.
9: Notre-Dame de l'Assomption,
2: priez pour nous.
9: Notre-Dame de l'Assomption,
2: priez pour nous.
9: Notre-Dame de l'Assomption,
2: priez pour nous.
9: Amen. Sainte Marie, Maman de Jésus, tu es montée au ciel auprès de Dieu. Apprends-nous à dire oui à Dieu comme toi. Protège tous les enfants, les familles et les malades. Aide-nous à rester proches de Jésus. Amen.
2: Amen.
9: Au nom du Père, du Fils et du Saint-Esprit.
2: Amen.
9: Merci à vous les amis d'avoir été avec nous pour cette belle émission. N'oubliez jamais que Marie nous aime et qu'elle nous conduit toujours vers Jésus. Partagez ce que vous avez appris aujourd'hui. Priez souvent Marie et revenez nous écouter très bientôt pour un nouveau numéro de Vacances avec Jésus. On termine avec le mot de la semaine. Marie me montre le chemin vers Jésus. À bientôt!
2: Oui.

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2: 11h exactement, c'est le moment de faire une pause pour prendre connaissance de l'essentiel de l'actualité qui nous sera donné par Marcel Ariston-Blay. Bonjour Marcel.
3: Bonjour Isabelle. Bonjour à tous, bienvenue à ce flash d'information. La Côte d'Ivoire abritée du 12 au 16 août dernier au centre Jean-Paul Ier de Kodobo et à Bonnois dans le diocèse de Grand Bassam, le collège de la super région Afrique francophone des équipes Notre-Dame, rassemblement annuel de ce mouvement dont la mission principale est d'aider les couples mariés sacramentellement à tendre vers la sainteté. Président la messe de clôture dimanche dernier à la cathédrale Saint-Paul d'Abidjan-Plateau, le père Justin Wadan Kwacha, secrétaire exécutif diocésain de l'apostolat des laïcs d'Abidjan, lors de son homélie a invité les participants, environ une cinquantaine, à être des torches d'espérance pour les familles et celles de lumière pour impacter positivement la société dans leurs différents pays. Lancement des travaux de construction samedi 15 août en la solennité de l'Assomption de la Vierge Marie au centre du centre d'animation missionnaire de l'archidiocèse de Korogo. La cérémonie qui s'est tenue au foyer des jeunes de ce diocèse a été présidée par Monseigneur Armand Conné, l'ordinaire du lieu. Elle a rassemblé des prêtres religieux et laïcs. Ce centre, selon le premier pasteur de l'église diocésaine de Korogo, est destiné à tracer durablement les sillons de l'autonomie financière de ce diocèse. C'est un bâtiment à deux étages qui servira de bureau des services à plusieurs structures de la place. Enfin, depuis la basilique Saint-Pierre de Rome, le pape a prononcé sa 7e catéchèse sur Sacrosanctum Concilium, la constitution du Concile Vatican II sur la liturgie. Sarta dans ce mercredi sur la musique sacrée dont la liturgie, a affirmé Léon XIV, chanter, jouer signifie prier en harmonisant son cœur avec celui de ses frères et sœurs, avec Dieu dans la participation active au mystère célébré.

Après le flash d'information, restez avec nous pour un moment de méditation et d'édification. Voilà, écoutons ensemble cet enseignement du matin.

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0: Chers amis, et je m'adresse à toute la Côte d'Ivoire, à tous ceux qui jouent avec Marie, tous ceux qui ne prennent pas Marie dans leur vie et qui ne lui accordent pas une place et qui la traitent de sirène des eaux ou que de quoi, ô Seigneur, prions pour le salut de leur âme. Ils sont perdus parce que nous ne savons pas qui est la Vierge. Je pleurais cette nuit pour toutes ces personnes qui ne prennent même pas Marie. Et encore, j'ai reçu un message d'un homme évangélique qui me dit, mais la Côte d'Ivoire est consacrée au Seigneur, c'est le Seigneur qui consacre, c'est le Seigneur qui est mort sur la croix. J'ai prié pour le salut de son âme. Il est perdu. Chers amis, écoutez très bien le message. La Vierge Marie a été créée parce que Dieu voulait remplacer Ève par la Vierge. Ève, la femme, l'ancienne femme qui a péché et qui a permis que le péché entre dans le monde. Dieu a pensé créer Marie pour remplacer Ève. Pour que par Ève, la mort est venue dans le monde, par Marie, la vie vienne dans ce monde. En Genèse 3, verset 15, après le péché d'Adam et Ève, Jésus, Dieu, se rend compte, lui, Dieu créateur, le Père, se rend compte que la femme a trahi tout son amour. Et s'adressant au diable, s'adressant à l'esprit maléfique, il lui a dit, attention, je vais restaurer la femme. Je vais restaurer Ève. Je vais redonner une nouvelle femme. Elle sera capable à nouveau d'enfanter. Elle sera la mère des vivants. Marie, que je vais créer cette femme, va être pour toi un pardon. Marie a été créée parce que Ève a péché. Et c'est Dieu le Père qui a voulu qu'elle soit notre mère. Marie est devenue la femme, la créature qui a été épousée à nouveau par son Créateur. Vous savez que Ève était unie à Dieu dans son intimité. Quand elle a péché, Dieu le Père n'avait plus d'intimité avec l'homme, avec la femme. Il a créé la Vierge. Et cette Vierge, non seulement est devenue une épouse nouvelle du Créateur, mais elle devient aussi la mère du Rédempteur. Je mettrai une hostilité entre toi et la femme. Et sache que cette femme, elle, tu ne pourras pas l'atteindre, mais elle t'écrasera la tête. Parce que je lui ai donné le pouvoir. Par Marie, la figure de la femme a été réhabilitée. Par Marie, la femme retrouve sa dignité et son identité auprès de Dieu. Par Marie, c'est toute la vie qui est restaurée. Désormais, cette femme et sa descendance auront pour mission, parmi les hommes, de les conduire au salut. C'est pourquoi, quand Jésus vient, avant d'accomplir sa mission, ce qui a été dit depuis le temps de la Genèse, des millions d'années, Jésus au pied de la croix, avant qu'il n'achève sa mission, Marie était près de la croix. Et le disciple Saint-Jean que Jésus aimait a voulu qu'il soit au pied de la croix. Parce que c'est lui qui représente chacun de nous. Et Jésus-Christ va révéler ce que l'homme doit faire envers Marie, le comportement, la relation que l'homme doit avoir avec la femme. près de la croix, la mère de Jésus. La femme est restaurée. Il va dire, ô femme, femme que Dieu le Père a créée, la femme qui est ma mère, toi la femme, il va dire clairement, toi la femme, voici ton fils. À la personne de Saint Jean, c'est chacun de nous. C'est la Côte d'Ivoire qui est au pied de la croix et qui représente Jean. Et aujourd'hui, c'est la Vierge Marie que Jésus nous demande de nous prendre comme notre mère. La Vierge au pied de la croix, consacrer un pays à la Vierge, c'est être au pied de la croix et entendre la parole de Jésus qui dit, peuple de Côte d'Ivoire, voilà, voici votre mère. Chers amis, et à la personne de Saint Jean, c'est toute la Côte d'Ivoire, c'est chacun de nous qui doit avoir cette même attitude. Qu'est-ce qu'il va dire? Et le disciple l'a pris chez lui. Peuple de Côte d'Ivoire, chrétiens, habitants de la Côte d'Ivoire, faire une consécration signifie que tu veux, que cela te plaise, que cela ne te plaise pas, que tu sois d'accord ou que tu ne sois pas d'accord, sache que désormais, Marie est ta mère. Et tu n'as pas le choix, tu n'as pas le choix que de prendre Marie comme ta mère. Et le disciple l'a pris chez lui. Chers amis, dans la parole de Jésus, femme, voici ton fils. Fils, voici ta mère. Et le texte nous dit, Jean. Et à partir de cette heure, le disciple l'a pris chez lui. Chers amis, écoutez bien aujourd'hui, une fois pour toutes. Ce ne sont pas les hommes qui ont demandé que nous prenions Marie comme notre mère. La dévotion mariale, le culte marial, c'est-à-dire prendre Marie, avoir une intimité avec elle, ne dépend pas même de l'Église. Ce n'est pas la volonté humaine. Ce n'est pas la volonté de qui que ce soit. Ce n'est même pas la volonté de la Vierge. Ce n'est pas la volonté de qui que ce soit. Ce n'est même pas la tradition. Ce n'est pas vous et moi. C'est Jésus-Christ lui-même. C'est la volonté de Jésus-Christ. Avant qu'il ne termine sa mission, il nous a dit, je vous donne ma mère. Que Marie devienne ta mère. Jean, prends ma mère et sache que je te la donne. Il n'a pas dit, voici ma mère. Il dit, voici ta mère. Ceux qui disent que la dévotion mariale, le culte de la Vierge Marie n'est pas voulu par Jésus-Christ, dites-leur qu'ils sont menteurs. C'est Jésus lui-même qui l'a voulu. C'est sa volonté. Que tu pries Marie peu ou que tu ne pries pas peu, c'est ton problème. Sache que tu ne peux pas prendre Jésus-Christ comme ton sauveur dans sa vie et ne pas respecter sa volonté qui te dit de prendre sa mère. Tu es un menteur. Tu ne peux pas prétendre dire que le Christ est mort sur la croix pour nous et tu ignores ses paroles. Tu acceptes sur la croix quand Jésus dit, Père, pardonne-le. Tu dis ça, je prends. Quand tu acceptes sur la croix, quand Jésus dit, j'ai soif, tu dis ça, j'accepte. Mais quand il dit, voici ta main, tu dis non. Ça va dans ta tête? Tu prétends dire que Jésus appombèrent la Vierge Marie. Tu dis, tu reconnais que Jésus-Christ appombèrent la Vierge Marie. Que la Vierge Marie est la mère de Jésus. Tu reconnais et tu dis que la Vierge Marie est Mami Wata. Donc Jésus est qui alors? Oh, comme tu es bête, comme tu n'es pas intelligent, comme tu ne sais rien, comme tu n'as rien. Oh, pitié! Tu prétends dire à Jésus, oui, Jésus, Marie est sa mère, et tu dis, elle est aux sirènes des eaux. Donc Jésus aussi est sirène des eaux. N'importe quoi! Peuple de Côte d'Ivoire, c'est pour vous dire aujourd'hui qu'il n'y a pas de cohérence. Même quand on va à l'école, il faut être un peu intelligent. Chers amis, tu ne peux pas contempler le Christ sur la croix et ne pas prendre au sérieux la parole, les paroles de Jésus. Voici ta mère. Et mère, femme, voici ton fils. Tu ne peux pas ne pas prendre ça au sérieux. Si tu ne le fais pas, tu n'as aucun amour vrai pour Jésus-Christ. On ne peut pas contempler le Christ sur la croix et ne jamais méditer profondément les paroles. Voici ton fils, voici ta mère. Chers amis, prendre Marie dans sa vie, une dévotion mariale, un culte marial vient de Jésus-Christ lui-même. Le fondateur du culte marial, de la dévotion mariale, c'est Jésus-Christ lui-même. Alors, quand un pays décide de se consacrer à la Vierge, cela signifie qu'elle prend conscience de ses paroles au pied de la croix d'une façon forte. C'est-à-dire qu'on décide aujourd'hui de ne plus jouer avec Marie. Aujourd'hui, prenons conscience, ce n'est pas du jeu. Prendre Marie, l'aimer comme Jésus l'a aimé, s'impose à qui que ce soit. Que tu veuilles ou pas, tu n'as pas le choix que de prendre Marie dans ta vie, si tu veux être sérieux. Chers amis, la Côte d'Ivoire n'a pas été sérieuse envers la Vierge. La Côte d'Ivoire n'a pas été sérieuse. Elle n'a pas médité profondément cette parole de Jésus-Christ sur la croix. On a trop joué avec. Je m'adresse à vous, légionnaires, équipiers, à tous les mouvements spiritualité mariale. Vous n'avez pas profondément médité ces paroles du Christ. Le tout n'est pas de prier Marie sur vos lèvres. Le tout n'est pas de porter un pagne de Marie. Le tout n'est pas de bourrer sa maison de la présence de Marie. Le tout n'est pas d'avoir des chapelets, même au rein. Le tout, c'est de la prendre réellement dans votre vie. Et le disciple l'a pris chez lui. Qu'est-ce que cela veut dire? Le disciple l'a pris chez lui. C'est ce que tu dois faire. Qu'est-ce que cela veut dire? Et je voudrais reprendre ici la grande citation de Saint Marie Grillon de Montfort que je voudrais reprendre avec toi. Il dit: fais toutes tes actions avec Marie. Désormais, voilà le message. Peuple de Côte d'Ivoire, évêques, prêtres, religieux, religieuses, hommes politiques, chrétiens, enfants de Marie, parce que tu appartiens aux différents mouvements, prends de Marie aujourd'hui, c'est de décider de tout faire avec Marie. Que toutes vos actions soient désormais faites avec Marie. Accueillir Marie dans sa vie est obligatoire. C'est-à-dire, fais tout avec Marie. Si tu vas au marché, va avec Marie. Si tu t'en vas chercher Marie de quelqu'un, va avec Marie. Si tu vas chercher femme de quelqu'un, que tu penses que c'est bon d'aller faire ça, va avec Marie. Si tu es en train de critiquer ton frère, fais-le avec Marie, si tu penses que c'est bon. Si tu voles, tu détournes le dernier public, la corruption. Si tu penses que c'est bon, fais-le avec Marie. Mais si ce n'est pas bon, ne le fais pas. Parce que tout ce que tu dois désormais, tu dois le faire avec Marie. Voilà le message d'aujourd'hui. Voilà le message d'aujourd'hui. Celui qui vit en Marie, c'est celui qui est uni à Jésus. Celui qui vit en Marie, c'est celui qui vit en Jésus. Mon frère, ma soeur, es-tu consciente? Es-tu conscient que désormais ta vie c'est avec Marie? Le tout n'est pas de dire on va faire la prière à midi. Mais tu dois prendre conscience que aujourd'hui, jusqu'à ma mort, je ne ferai rien sans Marie. Répétez après moi. Je ne ferai rien sans Marie. Voilà le message. Cela va plus loin. Cela va plus loin. Cela te demande que tu introduises Marie dans ton intimité. Que Marie fasse plus partie de toi, dans ton fort intérieur. Tu dois penser avec Marie. Tu dois parler avec Marie. Tu dois chanter avec Marie et comme Marie. Tu dois vivre comme Marie et vivre à Marie pour que Marie puisse t'aider à vivre en son fils Jésus. Cela va plus loin. Cela demande que la présence de Marie ne doit jamais te quitter. Jamais. Que la présence de Marie ne quitte jamais. Comme dit Saint Bernard, que Marie ne quitte jamais tes lèvres. Que Marie ne quitte jamais ton cœur. Que Marie ne quitte jamais tes pensées. Que Marie ne quitte jamais dans ta vie, qu'elle soit présente, qu'elle ait une place en toi, dans tes projets. Consulte Marie. Peuple de Côte d'Ivoire, nous avons choisi des leaders politiques sans nous référer à Marie. Par ricochet, sans nous référer à Jésus. Peuple de Côte d'Ivoire, pour de l'argent, vous avez vendu ce pays qui appartenait à la Vierge. Il est temps que tu repentis et d'introduire Marie dans ta vie. Consacrer un pays, c'est prendre conscience que nous avons failli et que l'heure a sonné de dire Marie, aujourd'hui, demain, jusqu'à ma mort, je ne te quitterai jamais. Je ne ferai plus rien sans toi. Nous ne choisirons jamais plus un leader politique, qui que ce soit. Tous, nous devons prier pour demander à Marie, ce pays qui t'est consacré, est-ce que cet homme, est-ce que cette femme, c'est lui que tu veux, c'est elle que tu veux, à cette place dans ton pays, ce pays qui t'est consacré. Voilà ce que ça veut dire. Chers amis, prendre Marie dans sa vie comme le disciple l'a fait, signifie qu'il nous faut parfaitement regarder Marie en tout. Regarder Marie en tout. Et je voudrais, comme dit Saint Bernard, il faut vivre notre existence restante à regarder Marie. Qui que tu sois, homme de ce pays, et surtout chrétien, quand tu penseras
1: Que la vie semble être difficile pour toi, regarde Marie. Tu ne traverseras plus ta vie sans faire référence à Marie. Quand l'orgueil t'habitera, quand tu es menacé par les ambitions, quand la jalousie t'habite, quand la colère est en toi, quand tu es tourmenté par l'énormité de tes fautes, dit Saint-Bernard, quand tu as honte de tes péchés, quand ta conscience te terrorise, tourne-toi vers Marie et demande-lui la grâce de t'aider. Ne fais plus rien sans Marie. Dans tes moments de tristesse, dans tes moments de désespoir, ô peuple de Côte d'Ivoire, en ce moment nous sommes tristes, nous sommes plus ou moins désespérés, on ne sait plus où on va. Aujourd'hui, crions vers Marie, que notre vie soit toujours tournée vers Marie pour nous conduire vers Jésus. Quand tu seras dans les périls de la vie, quand les angoisses, quand les situations difficiles seront présentes dans ta vie, crie vers Marie. Crie vers Marie. Quand dans ton foyer tout ne fonctionnera pas, ne va pas voir un marabout. Ne cherche même pas à te fatiguer. Crie vers Marie. Que son nom ne quitte jamais tes lèvres. Que son nom ne quitte jamais ton cœur. Que le nom de Marie, un seul jour, ne doit se passer sans que tu n'invoques le nom de Marie. Peuple de Côte d'Ivoire, que chacun de nous, chaque jour, prenons la conscience d'invoquer Marie chaque jour. Parce que celui qui suit Marie ne s'égare pas. Elle te conduit toujours vers Jésus. Quand tu pries Marie, tu ne peux jamais désespérer, même quand c'est dur. Si tu la gardes en ta pensée, tu ne feras jamais de faux pas. Parce que la présence de Marie t'aide toujours. Quand Marie te tient la main, tu ne chutes jamais. Peuple de Côte d'Ivoire, habitants de Côte d'Ivoire, Église de Côte d'Ivoire, tenant la main de Marie, famille de Côte d'Ivoire, tenant la main de Marie, invoquons Marie dans nos familles, attrapons son manteau, ne la lâchons plus jamais. Et si nous prions Marie, si Marie nous tient, nous ne chuterons plus jamais. Quand Marie te protège, tu n'as plus de crainte. Si nous mettons Marie, si nous la prenons comme celle qui nous protège, il n'y aura plus jamais des portes ouvertes au diable. Il n'y aura plus des hôtels qui vont se dresser dans ce pays. Le sang ne coulera pas innocemment. Désormais, mettons-nous sous la protection de la Vierge. Mettez votre vie sous la protection de la Vierge. Mettez vos familles sous la protection de la Vierge. Mettons nos diocèses sous la protection de Marie. Mettons nos églises sous la protection de Marie. Mettons notre paroisse sous la protection de l'Église. Que nos groupes, que chacun de nous se mette sous la protection de la Vierge. Parce que celui que la Vierge protège n'a plus jamais peur. Il n'a plus de crainte. Quand Marie te conduit, tu n'es jamais fatigué. Parce que ce n'est pas toi qui as le volant, c'est elle. Chers amis, Marie est notre mère. Et quand Jésus lui a dit, Marie, voici ton fils. Quand Jésus lui a dit, voici ton fils. Je vais vous dire ce que Marie fait. Et ce que Marie fera maintenant pour notre pays encore. Jésus lui a dit, j'ai demandé aux disciples de te prendre comme mère. Le disciple t'a pris chez lui, dans sa vie, comme je viens d'expliquer. Mais toi, Marie, c'est ton fils. Prends soin de lui. Je te confie la Côte d'Ivoire. Je te confie l'église de Côte d'Ivoire. Je te confie les habitants de ce pays. Ce sont tes enfants. Prends soin d'eux. Et Marie joue son rôle. Qu'est-ce qu'elle fait? La Vierge Marie, comme aux noces de Cana, elle voit toutes nos misères. Aussi bien corporelles comme spirituelles. Et elle nous vient en aide. Sa maternité, c'est-à-dire son rôle de mère, c'est que Marie reconnaît dans les souffrances et les misères des hommes la douleur et la détresse de son fils. Marie est au pied de la croix. Quand les hommes souffrent, elle voit la souffrance de son fils. Et Marie est debout auprès de ceux qui souffrent, de ceux qui désespèrent. C'est pourquoi elle a voulu regarder ce pays qui souffre. Elle dit non, je dois faire quelque chose. Redonnez-moi ce pays et je prendrai soin de vous. Quand il y a la douleur, elle voit Jésus, pour ainsi dire, dans toutes les souffrances. Elle voit Jésus dans ceux qui sont emprisonnés, ceux qui sont persécutés. Elle voit dans tout ce monde la souffrance de son fils emprisonné, rejeté. Et son cœur bat pour toutes ces personnes. Marie, quand son fils Jésus dit « J'ai soif » et que nous crions vers lui, Marie pense à la souffrance de son fils à la croix. Aujourd'hui, nous sommes en train de crier, Marie. Toute la Côte d'Ivoire crie vers toi. Sa désolation et sa misère. Nous avons soif de ta présence. Nous avons soif de ton fils. Nous avons soif de la vérité. Nous avons soif de la paix. Nous avons soif de la fraternité et de la réconciliation vraie. Nous avons soif de Dieu. Quand nous crions vers lui, elle pense au cri de son fils. C'est pourquoi, à l'heure où je vous parle, elle est là. Elle écoute nos prières. Elle écoute nos cris. Elle écoute nos supplications. Elle écoute nos cris. En lui disant, mais nous avons soif. Et elle fera quelque chose. Elle a déjà fait d'ailleurs. En clair, c'est le rôle que Jésus lui a donné au pied de la croix. D'être auprès de tous ceux que la vie terrorise. De tous ceux qui souffrent, de tous ceux qui n'en peuvent rien.

venez de suivre un enseignement du Père Eugène Adingra sur le thème « Tout ce que tu fais, fais-le avec Marie ». Merci pour votre écoute attentive et bonne suite de programme sur la voie de l'Évangile.

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14h45 minutes, il ne nous reste plus assez de temps, donc appelez-nous au 07 59 55 54 24, 05 55 03 46 60 et le 01 42 85 87 06 pour participer à ce quiz du jour.

0: Aló. Aló, aló. 07 59 55 54 24, 05 55 03 46 60 et le 01 42 85 87 06. Voilà trois numéros pour vous afin de participer à ce quiz des vacances.
1: Avec Jésus qui je régnerai, je
2: Allô?
1: Jésus mon roi.
2: Allô?
0: Allô, allô, bonjour.
2: Allô, allô, bonjour, madame.
0: À qui ai-je l'honneur de parler?
2: Madame Samantine.

0: Samuel, comment vous allez?
1: Je vais bien par la terre de Dieu.
0: Dieu merci, ça va, on va bien.
1: D'accord, on va essayer maintenant.
0: D'accord, madame Samuel, votre question est la suivante.
1: Oui.
0: L'évêque a combien de mitres? Citez-les.
1: L'évêque
0: a combien de mitres?
1: Un poteau.
0: Comment?
1: Un
0: poteau. Madame Assamoa, à tout à l'heure pour essayer encore.
1: Un poteau, je
0: c'est ça.

0: Allô? Bonjour monsieur, quel est votre nom?
1: Moi c'est Yohan.
0: Est-ce que vous pouvez éteindre votre poste récepteur radio s'il vous plaît? Là. Voilà, éteignez carrément. Voilà, quel est votre nom maintenant? Oui, comment on vous appelle?
1: Yao Yohan.
0: Yao Yohan.
1: Yao Yohan.
0: Yao Loa, c'est ça?
1: Oui, c'est ça.
0: Yao Loa. Ok. À qui la Vierge Marie est-elle apparue pour la révélation de l'Immaculée Conception? Tellement facile, mais bon. Ok, merci d'avoir essayé.

0: Oui, allô, bon.
1: Bonjour, bonjour madame. Votre nom, allô? S'il vous plaît. Oui, allô.
0: C'est Écou Valérie.
1: Écou Marguerite.
0: Valérie.
1: Pardon, Écou Valérie, comment elle va, Écou Valérie?
0: Très bien, ça s'en parle de sa mère.
1: D'accord. Écou Valérie, votre question est la suivante. Mm-hmm. Quels sont les sacrements qui ont un caractère indélébile?
0: C'est pour moi.
1: Même pas. Oh. Essayez d'abord.
0: Oh, moi je voulais répondre à la question du vient de partir là.
1: Non. Chaque auditeur a sa question, voilà. Allez, écoute. Merci d'avoir essayé.
0: D'accord, bonne journée.
1: Bonne journée également.

0: Allô.
1: Oui, c'est Madame Assamoah.
0: Madame Assamoah, merci d'être revenue. Oui. Cette question semble sera à votre.
1: Vous n'avez pas donné la réponse. Hein.
0: Non, je ne donne pas de réponse. On ne sait jamais.
1: D'accord. Ok. Non, c'est ça pour garder.
0: Oui, je sais. Ne vous inquiétez surtout pas.
1: Ok.
0: Madame Assamoah.
1: Oui.
0: Comment appelle-t-on l'honneur rendu au sein?
1: L'honneur rendu au sein?
0: Oui.
1: Du Nil.
0: Madame Assamoah, est-ce que vous pouvez répéter?
1: Du Nil.
0: Du Nil?
1: Oui.
0: Non, c'est pas du Nil. Vous êtes sur la voie, mais c'est pas du Nil.
1: D-U-L-I-E.
0: Attendez, Madame Assamoah, répétez. D-U.
1: L-I-E.
0: Mm-hmm.
1: L-I-E. Oui.
0: Du Nil.
1: Oui.
0: Voilà, Madame Assamoah, sinon vous avez dit du Nil.
1: Hein?
0: Voilà. C'est du lit.
1: Oui.
0: C'est ça, Madame Assamoah. Bravo.
1: Ok. Merci.
0: Merci à vous. Et puis, on se dit à vendredi pour le grand tirage.
1: Ok.
0: Merci, Madame Assamoah.

Allô? Éteignez votre poste récepteur radio, s'il vous plaît. Éteignez carrément le poste récepteur radio. Allô? Allô?

0: Allô?
1: Oui, allô?
0: Allô, allô, bonjour.
1: Oui, bonjour, madame.
0: Quel est votre nom?
1: Allô, bonjour, madame.
0: Bonjour, quel est votre nom?
1: C'est Jaurès.
0: Jaurès comment?
1: Oui.
0: Votre nom de famille?
1: J'appelle de Bondoukou.
0: Oui, Jaurès, merci de nous appeler de Bondoukou. Quel est votre nom de famille?
1: Kwasi.
0: Kwasi Jaurès.
1: Oui, madame.
0: D'accord, merci Kwasi. Kwasi, voici votre question. Comment désigne-t-on traditionnellement la mort de Marie?
1: Allô?
0: Oui, allô, Kwasi Jaurès. Comment désigne-t-on traditionnellement la mort de Marie? Kwasi Jaurès, merci d'avoir appelé.

0: Voilà, chers auditeurs, ainsi s'achève notre quiz des vacances de ce jour. Merci à toutes et à tous pour votre participation, votre enthousiasme et votre fidélité tout au long de cette belle aventure. Félicitations à Madame Assamoah qui a remporté ce quiz de cette journée. Voilà, merci Madame Assamoah. Et voilà, c'est tout pour aujourd'hui.
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Voilà, chers auditeurs, il sera bientôt midi. Nous allons donc nous recueillir ensemble à cette heure en nous tournant vers la Vierge Marie à travers la prière de l'Angélus. C'est le moment pour nous de vous dire au revoir et de vous remercier pour votre fidèle écoute. La suite de ce programme sera assurée par Marina Kwakula Sissi. Nous nous donnons rendez-vous vendredi dans les après-midi de la RNC sur, bien sûr, les antennes de la Radio Nationale Catholique. D'ici là, prenez grand soin de vous et que la Vierge Marie vous accompagne et vous protège. Très belle journée à toutes et à tous.

0: Dans quelques instants, nous rendons les honneurs à notre Mère du Ciel, la très sainte Vierge Marie, à travers l'Angélus.
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2: Il est 12h.
3: L'ange du Seigneur apporta l'annonce à Marie.
4: Et elle conçut du Saint-Esprit.
5: Je vous salue, Marie, pleine de grâce, le Seigneur est avec vous. Vous êtes bénie entre toutes les femmes, et Jésus, le fruit de vos entrailles, est béni.
6: Sainte Marie, Mère de Dieu, priez pour nous, pauvres pécheurs, maintenant et à l'heure de notre mort. Amen.
3: Voici la servante du Seigneur.
4: Qu'il me soit fait selon votre parole.
5: Je vous salue, Marie, pleine de grâce, le Seigneur est avec vous. Vous êtes bénie entre toutes les femmes, et Jésus, le fruit de vos entrailles, est béni.
6: Sainte Marie, Mère de Dieu, priez pour nous, pauvres pécheurs, maintenant et à l'heure de notre mort. Amen.
3: Et le Verbe s'est fait chair,
4: et il a habité parmi nous.
5: Je vous salue, Marie, pleine de grâce, le Seigneur est avec vous. Vous êtes bénie entre toutes les femmes, et Jésus, le fruit de vos entrailles, est béni.
6: Sainte Marie, Mère de Dieu, priez pour nous, pauvres pécheurs, maintenant et à l'heure de notre mort. Amen.
3: Priez pour nous, Sainte Mère de Dieu,
4: afin que nous soyons rendus dignes des promesses du Christ.
3: Daigne, Seigneur, répandre ta grâce dans nos âmes, afin qu'ayant connu par le message de l'ange l'incarnation du Christ, ton Fils, nous arrivions par sa passion et par sa croix à la gloire de sa résurrection. Par le Christ, notre Seigneur.

reine des cieux, toi la mère des hommes et de l'Église, nous venons à toi. Comme Jean au pied de la croix, nous t'accueillons chez nous. Demeure avec nous, ô très sainte Mère de Dieu, et conduis-nous à ton Fils, le Christ

C'est toujours avec grand bonheur que je vous retrouve sur les ondes de la Radio Nationale Catholique de Côte d'Ivoire, la Voix de l'Évangile, pour ce temps d'antenne de ce mercredi 19 août 2026. Nous marquons 12 heures passées de 8 petites minutes et nous sommes contents, oui. Vous le constatez, nous sommes heureux, comme je le disais à l'entame, d'être en votre compagnie. Nous, c'est Marc Adaï à la technique. À ce micro, je suis Marina Kwakoulasisi. Débutons ce temps d'antenne avec la vie du saint du jour qui sera présentée dans quelques petites secondes par Annie Zega.

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1: Saint Jean Eudes. Aîné de 6 enfants, Jean naît dans un petit village de Normandie. Son père, un chirurgien qui avait rêvé d'être prêtre, transmet à ses enfants sa foi profonde. Enfant, il reçoit une gifle d'un camarade. Aussitôt, il se met à genoux pour tendre l'autre joue. À 14 ans, au collège des Jésuites à Caen, il prononce le vœu de chasteté et se met au doigt un anneau de fiançailles afin de manifester son amour pour la Vierge Marie. À la faculté de théologie de Caen, il découvre l'oratoire fondé par Pierre de Bérulle à Paris en 1611 sur le modèle de Saint-Philippe Néri. Le 25 mars 1623, Jean Eudes entre à l'oratoire de Paris. Il y est ordonné prêtre le 20 décembre 1825. Apprenant par une lettre de son père que la peste ravage la région, il se rend à Caen pour apporter le secours de la foi aux mourants. Puis, il se consacre aux missions, sorte de campagne de catéchisme et de préparation au sacrement dans une région donnée qui dure de quelques semaines à plusieurs mois. Être chrétien et être saint, c'est la même chose, dit-il. Jean Eudes est frappé par l'ignorance de beaucoup de prêtres, mal préparés à leur ministère. N'étant pas soutenu par l'oratoire, il le quitte à regret et fonde la congrégation de Jésus et Marie, dite aujourd'hui des Eudistes, pour la formation des prêtres et l'ordre de Notre-Dame de Charité, dont les religieuses aident les femmes en difficulté à changer de vie. Il ouvre un séminaire à Caen tout en continuant ses missions. Sollicité par les évêques, il est amené à fonder plusieurs séminaires. Il tient bon malgré les critiques et les outrages. La divine miséricorde m'a fait passer par un grand nombre de tribulations. C'est une des plus grandes faveurs qu'elle m'a faites. Il fait célébrer pour la première fois la fête du cœur de Marie. Jean Eudes, nous te prions pour les prêtres qui se dévouent pour administrer les sacrements et annoncer l'évangile. Spécialement ceux qui exercent les ministères les plus cachés, les plus ingrats, les plus lourds, permet qu'ils voient les fruits semés dans le secret des cœurs.
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1: Chers auditeurs et auditrices de la Radio Nationale Catholique de Côte d'Ivoire, la paix soit avec vous. Soyez les bienvenus à cette tranche d'antenne consacrée aux commentaires de l'Évangile du jour. Je suis le Père Bernard Ngbang, jésuite, vicaire à la paroisse Saint-Philippe d'Abobo-Sarbé.

Dans la savane, la gazelle blonde bondir comme une flèche dans les couleurs du soir, si légère, ô mon Dieu, tu l'as créée. Tout ce que tu as créé, et ma vie, et son mystère, tu l'as fait avec sagesse, béni sois-tu.

0: Évangile de Jésus-Christ selon saint Matthieu. En ce temps-là, Jésus disait à ses disciples cette parabole. Le royaume des cieux est comparable au maître d'un domaine qui sortit dès le matin afin d'embaucher des ouvriers pour sa vigne. Il se mit d'accord avec eux sur le salaire de la journée, un denier, c'est-à-dire une pièce d'argent, et il les envoya à sa vigne. Sorti vers 9 heures, il en vit d'autres qui étaient là sur la place, sans rien faire. Et à eux et à ceux-là, il dit, « Allez à ma vigne, vous aussi, et je vous donnerai ce qui est juste. » Ils y allèrent. Il sortit de nouveau vers midi, puis vers 3 heures, et fit de même. Vers 5 heures, il sortit encore, en trouva d'autres qui étaient là et leur dit, « Pourquoi êtes-vous restés là toute la journée sans rien faire? » Ils lui répondirent, « Parce que personne ne nous a embauchés. » Il leur dit, « Allez à ma vigne, vous aussi. » Le soir venu, le maître de la vigne dit à son intendant, « Appelle les ouvriers et distribue le salaire, en commençant par les derniers pour finir par les premiers. » Ceux qui avaient commencé à 5 heures s'avancèrent et reçurent chacun une pièce d'un denier. Quand vint le tour des premiers, ils pensaient recevoir davantage, mais ils reçurent eux aussi chacun une pièce d'un denier. En la recevant, ils récriminèrent contre le maître du domaine. Ceux-là, les derniers venus, n'ont fait qu'une heure, et tu les traites à l'égal de nous qui avons enduré le poids du jour et de la chaleur. » Mais le maître répondit à l'un d'entre eux, « Mon ami, je ne suis pas injuste envers toi. N'as-tu pas été d'accord avec moi pour un denier? Prends ce qui te revient et va-t'en. Je veux donner au dernier venu autant qu'à toi. N'ai-je pas le droit de faire ce que je veux de mes biens? Ou alors ton regard est-il mauvais parce que moi je suis bon? C'est ainsi que les derniers seront premiers et les premiers seront derniers. »
1: J'ai vu le serpent vert glisser en silence dans les bambous et jouer à cache-cache comme pour me narguer. Si malin, oh mon Dieu, tu l'as créé. Tout ce que tu as créé est ma vie et son mystère. Tu l'as fait avec sagesse. Béni sois-tu. J'ai vu.
0: N'ai-je pas le droit de faire ce que je veux de mes biens? Frères et sœurs, la parabole des ouvriers de la vigne que Jésus raconte dans la page d'évangile de ce jour met en lumière le sens de la justice telle que pratiquée dans le royaume. En effet, dans la gratuité de l'appel et la liberté de la rémunération, le maître montre une bonté qui va au-delà de la justice. C'est dire qu'il y a une égalité d'amour dans le cœur de Dieu pour tous les hommes, car tous sont destinés au salut. Ce qui contraste avec l'esprit du monde qui crée des discriminations entre les hommes sur des critères pas toujours bien établis. Pour Dieu, il n'y a pas de mérite à faire valoir. Tout vient de son amour gratuit. De fait, la parabole affirme le don gratuit de la grâce de Dieu, le statut égal pour tous dans le royaume des cieux, et avertit que les derniers seront les premiers et les premiers seront les derniers. Aux yeux de Jésus, les Juifs, premiers appelés, n'ont pas à se choquer de l'appel adressé aux pécheurs et aux païens, car Dieu n'est pas injuste et ne saurait se dédire. Cela participe plutôt de la logique interne de son plan d'amour. Les derniers qui deviendront les premiers, ce sont ceux qui accueillent le salut comme un don de l'amour gratuit de Dieu. Ils vivent dans l'humilité et la reconnaissance et reçoivent la parole de Dieu avec confiance et abandon total. Il s'efforce de pratiquer la justice et la charité du royaume. À l'opposé, les premiers qui seront les derniers, ce sont les suffisants, ceux qui perçoivent le salut comme un mérite, comme un droit à revendiquer. Ils sont prêts à organiser des marches syndicales contre Dieu pour réclamer leur dû. L'attitude des ouvriers de la première heure à l'endroit du maître de la vigne en est une parfaite illustration. Ainsi s'établit clairement la différence fondamentale entre les valeurs du royaume des cieux et celles du monde. Par ailleurs, Jésus assure ses disciples que, bien qu'ils soient les derniers, les moins que rien aux yeux du monde, Dieu ne les oublie pas, mais continuera à pourvoir à leurs besoins chaque jour. Notons au passage que les Juifs divisaient la journée en 12 heures. Les heures les plus fréquemment mentionnées sont la 3e, la 6e et la 9e. Tout comme les Romains, ils comptaient les heures à partir du lever du soleil. Toutefois, à la différence de ceux-là qui estimaient que la journée civile commençait à minuit, les Juifs la faisaient commencer au coucher du soleil. C'est ainsi que le repos du sabbat, par exemple, débute le vendredi au coucher du soleil, jusqu'au prochain coucher du soleil. Autre détail non moins important de la parabole qui a trait à la vie socio-économique des contemporains de Jésus, le salaire d'un denier ou d'une pièce d'argent. C'était le salaire d'une journée de travail pour un manœuvre. Sous un autre angle, en faisant recevoir à tous les ouvriers le même salaire, à savoir une pièce d'argent, Jésus, par cette parabole, rejette l'image d'un Dieu qui paye seulement selon les mérites humains. C'est un rappel que le salut en Jésus est don de l'amour gratuit et infini de Dieu. Le bon disciple est comme l'enfant qui fait entièrement confiance à son père ou à sa mère. Il ne revendique aucun droit, mais attend dans l'espérance active les dons de Dieu. Frères et sœurs, notre rapport à Dieu est aussi comme ce rapport entre le maître de la vigne et ses ouvriers. En effet, nous nous sommes mis d'accord au moment de notre baptême sur le salaire à recevoir, à savoir la vie éternelle. Mais d'où viennent alors les plaintes et les récriminations dans l'exercice de la charge qui nous a été confiée et que nous avons pourtant acceptée librement? C'est de façon libre, en effet, que l'on devient chrétien. Dans cette liberté, l'on est appelé à grandir dans sa foi et dans la connaissance du projet de Dieu pour lequel l'on a dit oui le jour de son baptême. C'est le oui de la fidélité à Dieu, à l'exemple de la Vierge Marie. C'est le oui des noces éternelles avec le Christ. Il est devenu ce jour-là l'époux de nos âmes avec notre consentement. L'engagement pour le royaume nous invite donc à assumer nos choix et nos décisions, quelle que soit la dureté du climat ou de l'environnement, mieux à être des responsables. D'un autre côté, Jésus fait des reproches aux scribes et aux pharisiens qui murmurent contre la générosité de Dieu à l'égard des pécheurs et des collecteurs d'impôts. Les ouvriers de la dernière heure sont arrivés en retard dans la vigne parce que personne ne les avait embauchés. Ils ne sont donc pas blâmables à ce sujet. Ils sont plutôt à saluer parce qu'ils sont plus conscients de la manifestation de la bonté du maître de la vigne à leur égard. Dans cette même veine, cette parabole nous invite à changer de regard sur Dieu et sur le prochain. De fait, le Dieu que nous adorons et que nous servons, le Dieu que Jésus nous révèle est un Dieu de justice, de vérité et d'amour qui désire le salut de tous et de chacun. C'est lui qui, le premier, a pris l'initiative de venir vers nous pour nous proposer son plan d'amour. Il n'a créé personne pour souffrir et n'abandonne jamais personne. les difficultés que nous rencontrons dans notre vie quotidienne, la longue attente à laquelle nous faisons face dans l'exaucement de nos prières, ne doivent pas altérer cette image en nous. Notre attitude à l'égard de Dieu doit toujours être empreinte de respect, d'amour et de reconnaissance. Comme le rappelle l'apôtre Jean dans ses épîtres, ce n'est pas nous qui avons aimé Dieu, mais c'est lui qui nous a aimés le premier. Sa justice repose sur cet amour primordial. Il a voulu ainsi, à la louange de sa gloire, reprendre l'expression de l'apôtre Paul dans son épître aux Éphésiens. Demandons-lui d'enraciner en nous le sens de la justice de son royaume. Que notre quête de salut ne se fasse plus dans un esprit de revendication ou de réclamation syndicale, mais dans une attitude d'humilité, de confiance et de reconnaissance pour ce don de sa grâce. Amen.
1: 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Béni soit Dieu.

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Béni soit-tu.

0: Vous êtes bel et bien sur la Radio Nationale Catholique de Côte d'Ivoire, la voix de l'Évangile. Et tout à l'heure, vous avez pu suivre la vie du saint du jour avec Annie Zega qui nous a présenté Saint Jean-Eudes qui est célébré aujourd'hui. Et nous pensons aux eudistes basés en Côte d'Ivoire depuis 1958. Et nous leur souhaitons une très bonne célébration en ce jour puisque leur saint patron est célébré ce 19 août 2026. Également, à la suite, vous avez suivi l'évangile de ce jour qui vous a été proposé par le père Bernard Ongban. Pour la suite du programme, ça sera avec le journal dans quelques petites secondes. Et donc, vous retrouverez Marcel Ariston pour l'essentiel de l'actualité nationale et internationale. Et déjà, nous pouvons dire bonjour à Marcel.
1: Bonjour Marina.
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Au sommaire de ce journal, messe conclusive dimanche 16 au dernier du collège de la super région Afrique francophone des équipes Notre-Dame à la cathédrale Saint-Paul d'Abidjan-Plateau. Messe marquée par l'annonce officielle de la création du secteur Côte d'Ivoire-Guinée-Conakry désormais autonome, apte à porter le flambeau de l'évangile et des familles sur ces terres. Également dans ce journal, nous parlerons du lancement des travaux de construction du futur centre d'animation missionnaire de l'archidiocèse de Korogo. Enfin, chanter, jouer signifie prier, ce sont les paroles du pape Léon XIV ce matin lors de l'audition générale ce mercredi. Une catéchèse du pape concentrée aujourd'hui sur la musique sacrée dans la liturgie, symbole de la communion de l'Église.

0: Marcel Aristel.
1: Bonjour à tous et bienvenue. La Côte d'Ivoire a accueilli du 12 au 16 août 2026 au centre Jean-Paul Ier de Kodjobo et à Bonoua, dans le diocèse de Grand Bassam, le collège de la super région Afrique francophone des équipes Notre-Dame. Un rassemblement annuel dont la mission principale est d'aider les couples mariés sacramentellement à tendre vers la sainteté. Durant près de 4 jours, sur les rives de la lagune Kodjobo, les régionaux et provinciaux en provenance d'une dizaine de pays ont réfléchi sur les avancées et les défis de leur mouvement. Des réflexions sanctionnées par une eucharistie solennelle de clôture dimanche dernier à la cathédrale Saint-Paul d'Abidjan-Plateau, au cours de laquelle ils ont rendu public le fruit de leurs travaux. La messe est présidée par le père Justin Wadan Kwacha, secrétaire exécutif diocésain de l'apostolat des laïcs d'Abidjan. Lors de son homilie, il a invité les participants, environ une cinquantaine, à être des torches d'espérance pour les familles pour impacter positivement la société dans leurs différents pays. Nous l'écoutons à l'issue de l'Eucharistie.
2: Nous savons que le mariage souffre d'une crise profonde et il est important que nous, chrétiens, comme couple chrétien, nous prenions nos responsabilités pour redonner vie au mariage, pour redonner vie à la famille chrétienne en tant que telle. Parce que sans famille solide, il n'y a pas de société solide, il n'y a pas d'église responsable. Alors, la co-responsabilité voudrait que nous, en tant que chrétiens, nous puissions aider la société à aller mieux, nous puissions aider notre église à aller mieux, à aller de l'avant. Parce que si nos chrétiens, nos couples chrétiens ne sont pas forts, nous ne pourrons pas vraiment impacter le monde. Or, c'est ce dont nous avons besoin, impacter le monde pour sortir notre monde, pour sortir ces couples encore hésitants, ces couples non mariés hésitants, ces personnes qui ne croient pas aujourd'hui au mariage ou ces personnes qui fuient le mariage à être responsables de leur vie. Parce qu'il faut prendre une décision et cette décision, c'est maintenant.
1: Père Justin Wadan Kwacha, secrétaire exécutif diocésain de l'apostolat des laïcs du diocèse d'Abidjan. Cette rencontre continentale des équipes Notre-Dame de la super région Afrique francophone aura permis aux membres de passer au peigne fin, on l'a dit, les avancées, les défis dans un monde où la famille est de plus en plus ballottée par les vents contraires. Le couple responsable de cette super région, Sophie Omer Koudjodi, revient sur les enjeux de leur présence en terre ivoirienne.
3: Aujourd'hui, nous prenons particulièrement le cas de la région Togo, Côte d'Ivoire, Guinée-Conakry, où nous avons décidé de détacher les secteurs Côte d'Ivoire et Guinée, les rattacher à la super région pour leur permettre d'évoluer, pour leur permettre de grandir. Et vous n'êtes pas sans savoir que la Côte d'Ivoire, les équipes qui sont présents en Côte d'Ivoire bientôt, ça fera 20 ans. Et donc, le nombre n'a pas évolué. Les équipiers n'ont pas grandi, et en nombre et en foi. Il va de soi que nous puissions les aider à grandir. Et c'est en ce sens que notre collège a été stratégique pour la Côte d'Ivoire.
4: Également, et notre objectif, c'est dans 3 ans, ériger la région Côte d'Ivoire-Guinée-Conakry. Il va falloir que les équipiers de la Côte d'Ivoire travaillent de rache-pied pour pouvoir faire l'expansion vers les régions intérieures de la Côte d'Ivoire pour que les équipes Notre-Dame en Côte d'Ivoire grandissent en nombre. Il va falloir avoir au moins 200 équipiers pour constituer au moins une région.
3: Aujourd'hui, avec les fléaux que nous rencontrons, les équipes Notre-Dame développent un charisme qui permet aux couples de vivre selon l'évangile, de rayonner et de déteindre par ce rayonnement sur la famille, la société et pourquoi pas le monde entier. Les équipes Notre-Dame s'engagent avec l'Église à œuvrer pour l'épanouissement des familles en ce qui concerne le volet éducation, le volet social et le volet économique en leur offrant des voies et moyens pour y parvenir.
1: Voilà, vous venez d'entendre le couple Sophie et Omer Koudjodi, responsables de la super région Afrique francophone des équipes Notre-Dame. Au cours de cette rencontre en terre ivoirienne, les responsables ont décidé de détacher la Côte d'Ivoire de la région Togo-Côte d'Ivoire-Guinée-Conakry en un autre secteur avec pour dénomination Côte d'Ivoire-Guinée-Conakry rattaché directement à la super région Afrique francophone. Père Melchisedek Koumanzan, conseiller spirituel de cette super région invite les nouveaux responsables à porter haut le flambeau de l'évangile et les familles sur leur terre de mission. À sa suite, nous écouterons le couple Conan, nouveau responsable foyer secteur Côte d'Ivoire.
5: L'invitation que je leur porte, ce n'est rien d'autre que celle que le Christ a portée à ses disciples autrefois. Vous êtes le sel de la terre, vous êtes la lumière du monde. La Côte d'Ivoire est devenue le sel de cette terre et la lumière du monde. Ça veut dire que la mission est encore plus grande de la Côte d'Ivoire. Ils sont appelés à aller à d'autres nouveaux horizons.
6: Et d'abord, c'est une joie et malgré nos faiblesses et nos limites, il a bien voulu porter son regard sur nous pour cette mission. Honnêtement, ça ne sera pas une mission facile parce que conduire des enfants, c'est difficile, à plus forte raison des adultes. Donc nous savons que la mission ne sera pas facile, surtout que tout ce qui est en Christ n'est pas facile. Alors notre mission consiste à faire la liaison entre les équipes de base et la super région pour conduire vers la sainteté, mais dans l'exécution de la mission qui nous est impartie à tous. Ici, en Côte d'Ivoire, nous sommes au nombre de 8 équipes, dont 46 couples maintenant. Puisque l'an prochain, nous allons fêter nos 20 ans, nous avons pour mission cette année de faire beaucoup de diffusion sur les paroisses et puis, enrôler d'autres couples qui ne connaissent pas le mouvement afin que nous puissions ensemble marcher et ensemble grandir.
1: Il faut savoir qu'ici en Côte d'Ivoire, les équipes Notre-Dame sont présentes dans deux diocèses, la diocèse de Yopougon et Abidjan. Il est bon de souligner que la mission des équipes Notre-Dame est d'aider les couples mariés à tendre vers la sainteté. Le mouvement les accompagne pour découvrir toute la force de leur mariage, placer le Christ au centre de leur foyer et vivre une spiritualité conjugale ancrée dans l'Évangile. Nous marquons 12 heures passées de 37 minutes.
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1: L'église particulière de Korogo entend se donner les moyens de sa mission. Dans cette perspective, l'archevêque de Korogo, Mgr Armand Koné, a procédé samedi 15 août dernier, jour de la solennité de l'Assomption de la Vierge Marie, au lancement officiel des travaux de construction du futur centre d'animation missionnaire de l'archidiocèse. La cérémonie organisée au foyer des jeunes de Korogo a réuni des prêtres, des fidèles laïcs ainsi que les responsables de l'entreprise chargée de la réalisation de l'ouvrage. À travers ce projet, l'archidiocèse ambitionne de franchir une nouvelle étape dans sa quête d'autonomie financière afin de mieux soutenir l'œuvre d'évangélisation et de répondre aux nombreux défis pastoraux et sociétaux auxquels il est confronté. Prenant la parole à l'occasion de lancement du chantier, Mgr Armand Koné n'a pas caché sa satisfaction de voir se concrétiser un projet mûri depuis plusieurs années. Pour l'archevêque, cette réalisation marque une avancée significative dans la marche de l'église de Korogo vers une plus grande autonomie.
8: Ce soir, ce sont des sentiments de joie qui nous animent et de satisfaction parce qu'il y a longtemps que nous parlons d'autonomie. Et nous avons estimé en ce jour où nous fêtons la solennité de la Vierge Marie de son Assomption, nous avons estimé qu'il était temps pour nous de passer à une autre étape de notre autonomie, c'est le lancement des travaux que nous allons mener, de sorte que Korogo ait les moyens de sa politique. Nous avons associé à cette œuvre des techniciens, nous avons associé un cabinet des sages, un conseil d'administration du suivi du fonds de son diocésain de solidarité, mais aussi le conseil d'administration qui gère ce fonds. Donc cet après-midi, avec tout ce beau monde, avec tous ceux qui auront une partie prenante dans ce début de projet, nous avons lancé le début des travaux. Nous comptons sur la grâce de Dieu afin qu'il puisse accorder à chacune de nos personnes la force et la grâce, l'intelligence nécessaire afin que l'ouverture de ce chantier-là nous mène sur le droit chemin d'un grand aboutissement de ce projet. Merci à toutes et à tous. Et vive le diocèse de Korogo, dans lequel nous travaillons lentement et sûrement dans le silence du bois sacré.
1: Mgr Armand Koné, archevêque métropolitain de Korogo. Ce projet de construction du centre d'animation missionnaire de l'archidiocèse de Korogo est chargé par une entreprise de travaux publics de la place. Son gérant Kwasi Kwaku Bernice invite la population, les fidèles, à les encourager dans la réalisation de cette œuvre.
9: Une grande joie, une grande satisfaction est que nous sommes sollicités auprès du diocèse de Korogo pour participer à la réalisation d'un bâtiment, ouvrage commercial, et qui consiste à réaliser un bâtiment de R+2. Il faut dire que c'est une grande joie pour nous. C'est en toute humilité que nous nous mettons à la disposition de la communauté catholique ici, afin de réaliser ce projet en symbiose, en partenariat, et aussi donner notre expertise au service et aussi à l'œuvre de Dieu. Nous vraiment sollicitons toute la communauté de Korogo de nous accompagner dans la réalisation de ce projet, de prier pour nous, de nous accompagner avec le conseil et aussi leur sagesse qui nous guide jour et nuit afin qu'on puisse œuvrer pour un projet à succès. Et là, je vais clore mes mots en disant merci, un grand merci à l'évêque, un grand merci au conseil paroissial et pastoral, un grand merci au clergé, guide religieux et aussi au chef coutumier du diocèse de Korogo.
1: Notons que le futur centre d'animation missionnaire sera constitué d'un bâtiment à deux étages destiné notamment à accueillir des bureaux et différents services de plusieurs structures. Il devrait ainsi constituer un important outil au service de la mission et du développement des activités du diocèse de Korogo. Au Vatican, le pape a prononcé sa 7e catéchèse sur Sacrosanctum Concilium, la constitution du Concile Vatican II sur la liturgie, s'attardant ce mercredi 19 août sur la musique sacrée. Dans la liturgie, a affirmé Léon XIV, chant

0: TS, le chant est l'expression de l'amour, mais le chant est aussi un instrument de communion. La symphonie des voix dépasse les différences et unit les fidèles dans une même louange.
1: La musique sacra sera tanto più santa.
0: La musique sacrée sera d'autant plus sainte qu'elle sera en connexion plus étroite avec l'action liturgique, en favorisant l'unanimité ou en rendant les rites sacrés plus solennels, explique encore Léon XIV, l'un des thèmes chers à la réforme conciliaire. Ajoute-t-il, est celui de l'inculturation, notamment dans le domaine de la musique sacrée. Les traditions musicales des différentes cultures doivent être prises sérieusement en considération puisqu'elles font partie intégrante de la vie religieuse et sociale des peuples. La réflexion sur la musique sacrée rejoint enfin, note l'évêque de Rome, la tradition des pères de l'Église qui tenait le chant liturgique en haute estime comme symbole de communion ecclésiale.
1: Symbole de la communion ecclésiale.
2: Et à l'issue de l'audience générale, le pape a encouragé à cultiver sans cesse en soi une authentique conscience de la paix. Il a exhorté les pèlerins et fidèles présents à un engagement fort et constant pour la réaliser. Dans son salut aux pèlerins venus de Pologne, le pape a rappelé la mémoire de Władysław Fidyza, prêtre et premier polonais béatifié en tant que martyr des persécutions communistes. Léon XIV a appris également avec une profonde tristesse la nouvelle du tragique accident de la route survenu en Hongrie impliquant un bus transportant un groupe de pèlerins polonais qui revenaient de Medjugorje. 12 personnes ont perdu la vie tandis que 10 autres ont été grièvement blessées. Dans un télégramme signé par le cardinal et secrétaire du Saint-Siège, Pietro Parolin, adressé aux évêques des diocèses d'origine des pèlerins, Monseigneur Adam Zal, archevêque de Presmil, et Monseigneur Ran Wat Toba, évêque de Rezzo, le pape exprime sa proximité spirituelle à tous ceux qui ont été touchés par cet événement dramatique. 12h passées de 45 minutes, c'est la fin de ce journal. Merci de l'avoir suivi en notre compagnie.

À l'instant, le journal qui vous a été présenté par Marcel Ariston, que nous aurons plaisir à retrouver à 14h pour un bref tour de l'actualité. 12h45 en temps universel, de la musique pour vous sur les ondes de votre radio.

Nous espérons que vous prenez plaisir à écouter les programmes de la Radio Nationale Catholique de Côte d'Ivoire, surtout ces belles sélections qui ont été prévues pour vous, ces sélections musicales. Vous avez pu entendre Gabriel Ligi avec Mélodie Céleste, ensuite Merussi, Tu es Saint tout à l'heure, et encore de la musique jusqu'à 13h, et à 13h05, les annonces funéraires. Sylvain Marie est avec nous. Il a redonné, oui, une vie à mon âme.

La Radio Nationale Catholique vous propose de suivre les annonces funéraires. Toute notre compassion et nos prières accompagnent les familles éplorées.

Les grandes familles Beu, Enye, Anyanda, Memni, Denguira et Abidjan, Mgr Joseph Akeyapo, archevêque émérite de Gagnoua, Mgr Paul Adakouri Tabli, évêque émérite de Grand Bassam, Mgr Awa Adon Jean-Baptiste, chancelier de l'archidiocèse d'Abidjan, M. Atsin Batelimi et famille à Abidjan, Mme Seka Monchibo Joséphine et enfants, M. Seka Asaba Paul et famille à Abidjan et Paris, M. Seka Mouné Pierre Camille et famille à Abidjan et Guiglo, Mme Nguessané Seka Aou Marie Lucienne et famille à Abidjan, Mme Seka Irène Aguima à Abidjan, Révérende Sœur Claire Véronique de la communauté des Sœurs Clarisse, M. Beibro Louis Urbain et famille à Abidjan, Madame Beibro Patricia et enfants à Londres, Révérend Père Adier Joseph Nestor Florent, curé de la paroisse Saint-Joseph époux d'Abouabou, Révérend Père Seka Mouné Jean-Cyril, directeur des études du petit séminaire de Benjéville, Révérend Père Dengui Eric, curé de la paroisse Christ Roi d'Alépé, Révérende Sœur Assin Laurence Patrick de la communauté Sémitan Verbi, Révérende Sœur Aboua Adeline de la communauté des Sœurs d'Or, la congrégation des sœurs Clarisse à Abidjan, M. Dengui Kwasi Célestin, frères et sœurs à Abidjan, Memni et Nyanda, M. Hachi Pascal, frères et sœurs à Abidjan, Memni et Denguira, M. Yapo Judicael, frères et sœurs à Abidjan et Paris, le conseil municipal d'Alépé, la communauté villageoise de Nyanda, ont la profonde douleur d'annoncer à leurs parents, amis et connaissances, le décès de leur mère, sœur, tante, grand-mère, belle-sœur et belle-mère, Seka Aguima Marie, décès survenu le vendredi 24 juillet 2026 à Abidjan. Le programme des obsèques est le suivant. Dimanche 16 août 2026, de 16h à 21h, présentation des condoléances à Cocody Angré au domicile de M. Seka Asaba Paul, stade 2, 105, rue Laurent Goumier, Bila 98. Mercredi 19 août 2026, de 20h à 21h30, veille de prière en l'église Saint-Ambroise du Jubilé de Cocody Angré. Jeudi 20 août 2026, de 20h à 22h, veille de prière à Yopougon-Selmé, place Zébier. Mercredi 26 août 2026, de 20h à 21h30, veillée de prière en l'église Notre-Dame de l'Assomption de Nyanda. Vendredi 28 août 2026, de 7h30 à 8h, levée de corps sur le parvis de l'église Christ-Roi d'Alépé, suivi du transfert à Nyanda, commune d'Alépé. 11h, messe de requiem en l'église Notre-Dame de l'Assomption de Nyanda, suivi de l'inhumation au cimetière catholique du dit village. Dimanche 30 août 2026, 8h, messe d'action de grâce en l'église Notre-Dame de l'Assomption de Nyanda. À Totoré, Mélina Nadège et enfants à Abidjan. À Totoré, Arnaud Aristide et enfants à Akoupézédji. À Totoré, Mireille Laetitia, épouse Kwasi et enfants au Canada et familles alliées. À Totoré, Yannick à Divo. À Totoré, Karl Ephraim à Akoupézédji. Monsieur et Madame Agbo Pascal et enfants familles alliées à Abidjan. Monsieur et Madame Uncho Daniel et enfants familles alliées à Abidjan. Épouse de Feu Ato Florentin, Djoro Amand Jeannette, frères et sœurs, cousins et cousines. La famille Ato Touré à Abidjan et à Katioula. La famille Traoré Miban à Katioula. La famille Ouattara à Abidjan et Katioula. La famille Kone à Abidjan, Katioula et Boaké. La grande famille Zo d'Akoupézédji. Bocha Akon Ezekiel, chef de la grande famille Zo d'Akoupézédji. Monsieur Amoussan Yapi et Madame à Akoupézédji. La grande famille Uncho Akishi. Père curé Franck Badi, curé de la paroisse à Saint-Antoine de Padoue d'Akoupézédji, conseil pastoral paroissial. Ce B. Sainte-Monique, Nono Agbe Jacques, chef du village d'Akoupézédji, Nono Abokon Jules, ancien chef du village d'Akoupézédji et famille, Nono Seka Jean, ancien chef du village d'Akoupézédji et famille, Nono Achéyan Osopé Constant, chef d'Aloroa sous-préfecture d'Anyama, ont la profonde douleur de vous annoncer le décès de leur grand-père, fils, frère, cousin, père, oncle et ami, Ato Florentin, rappelé auprès de son créateur le mardi 21 juillet 2026. Programme 21 août 2026, 14h-14h30, levée de corps à la morgue de Yves Sepp Ndotré. 16h, arrivée à la maison familiale. 20h à 22h, messe à l'église catholique Saint-Antoine de Padoue d'Akoupézédji. 22h à l'aube, veillée à la maison du défunt à Akoupézédji. 22 août 2026, 10h, messe de requiem à l'église catholique Saint-Antoine de Padoue d'Akoupézédji, suivie de l'inhumation au cimetière du dit village.

Nos pensées vont à l'endroit des familles endeuillées et nous prions pour le repos des âmes de tous nos frères et sœurs défunts. Eh bien, chers amis auditeurs, 13h11, c'est l'heure sur la Radio Nationale Catholique et partout en Côte d'Ivoire. Nous allons maintenant en musique et puis ces musiques que nous vous proposerons, ces différents titres que nous vous proposerons tout à l'heure, nous conduirons pour la méditation du chapelet qui aura lieu tout à l'heure à 13h20. Aujourd'hui, c'est mercredi. Et nous méditerons ensemble les mystères glorieux, donc la résurrection et la gloire de notre Seigneur.

0: Disposons-nous à méditer le mystère glorieux de la vie de notre Seigneur Jésus-Christ. Donc, prions avec Marie, avec la Légion de Marie. À présent, les intentions.
1: Action de grâce.
0: Maman Akuba Valentine rend grâce au Seigneur pour le bon déroulement de la dot de sa fille et pour tous les bienfaits reçus par l'intercession de la Sainte Vierge Marie.
1: Madame Konga Hélène rend grâce à Dieu pour tous les bienfaits reçus pour sa famille. Aide, assistance et protection. Aide, assistance, protection et guérison pour sa maman malade et pour son époux. Demandé par une auditrice.
0: La clinique médicale Mont-Carmel rend grâce au Seigneur pour tous ses bienfaits. Elle lui confie tout son personnel et ses patients par l'intercession de Notre-Dame de l'Assomption. Demandé par la direction de la clinique.
1: Une auditrice implore le Christ Jésus par l'intercession de Saint-Joseph afin qu'il la délivre du stress, de l'angoisse, de la peur et qu'il renouvelle ses pensées, lui donne la foi en Dieu, sa paix, sa joie et la grâce de retrouver le sommeil. L'entreprise établissement HDA foncier et immobilier rend grâce au Seigneur pour ses bienfaits. Elle lui confie l'ensemble de son personnel, ses partenaires, ses collaborateurs, ainsi que leurs différentes familles pour santé, protection et assistance. Elle demande les moyens financiers, l'obtention de tous ses documents administratifs et un bon aboutissement de tous ses projets par l'intercession de Notre-Dame de toute grâce. L'Association des parents des prêtres, religieux, religieuses et grands séminaristes du diocèse de Yopougon prie pour tous les consacrés afin que le Seigneur leur accorde sanctification, santé, paix et joie par l'intercession de la Sainte Famille de Nazareth. Une auditrice implore le Seigneur par l'intercession de Saint-Joseph pour sa santé, son travail et sa restauration. Que le Seigneur lui accorde sa paix et sa joie. Elle prie aussi pour toutes les personnes souffrantes de troubles du sommeil. Aide, assistance, protection et guérison pour Maman Dibi Juliette par l'intercession de Notre-Dame de Lourdes, santé des malades.
0: Le Seigneur a donné, le Seigneur a repris, que son Saint-Nom soit béni.
1: Repos de l'âme de Maman Sarah Matoudiagne, que Jésus miséricordieux ait pitié de son âme et la reçoive dans sa félicité céleste. Repos en Dieu de Papa Tiekou et Ouma Jean-Louis, dont c'est le premier anniversaire de décès demandé par ses enfants. La famille Ato Touré prie le Seigneur pour le repos en Dieu et le pardon des péchés de Ato Touré Grégory Herman Silver dit tout petit, Abbé Armel Touré Auguste et Ato Florentin par l'intercession de Notre-Dame de Mont-Légion.
0: Repos éternel des âmes de Dakon Amasoumia Jeannette, Tano Yawa Nkrouma Elisabeth, Adou Adie Kwasi Daniel demandé par Madame Tapoline Tano.
1: Repos éternel de M. Beugré Albert et Madame Dogo Claudine, épouse Beugré, demandé par les enfants et petits-enfants. Les enfants Beugré et petits-enfants prient pour le repos des âmes de Papa Beugré Albert, Maman Beugré Claudine, Mémé Marie-Jeanne, les défunts des familles maternelles, paternelles et les âmes du purgatoire. Les enfants et petits-enfants Pawa Kabi prient pour le repos en Dieu et le pardon des péchés de Pawa Kabi Daniel, Madame Kabi Joséphine Néwélé, Pawa Jean-Marie Vianney, Pawa Valérie, par l'intercession de Notre-Dame de Mont-Légion. Repos en Dieu de Ake Soumahin Guy Wilfried, que son âme repose en paix par l'intercession de Saint-Joseph, demandé par Kwame Laetitia. En ce premier anniversaire de son départ, Seigneur, accueille dans ton royaume l'âme de ton serviteur Apo Kwame Junior, endormi le 17 août 2025, dont nuit la paix éternelle et réconforte à sa famille qui s'unit par la prière. Sangaré Matenin prie pour le repos de l'âme de son amie sœur Kwame Ne Konan Lidi, qui devait fêter son anniversaire de naissance en ce mois de août. La famille Koulibaly, en union de prière avec l'équipe du Chapelet, prie le Seigneur pour le repos en Dieu de Koulibaly Nonsi, Koulibaly Constant et Koulibaly Mac, que Dieu leur accorde la paix sans fin. Le groupe Foyer d'amour et de miséricorde prie le Seigneur pour le repos en Dieu de Solange Assamoua par l'intercession de Notre-Dame de Mont-Légion. Les enfants Traoré prient pour le repos de l'âme de leur maman, Sawadogo Félicité, à l'occasion du 16e anniversaire de son décès. Monsieur Kwasi Yao Raphaël et Madame Né Kwadio Amala Antoinette prient le Seigneur pour le repos de l'âme de leur fils, Kwasi Yao Guy Stéphane Harold, qui lui accorde sa miséricorde. Veuve Assi Alphonsine et ses enfants en union avec l'équipe du Chapelet prient pour les vies en Dieu de Dr Assi Eloi, Maman Akuba Mathilde, Maman Aka Bruma Elisabeth, Papa Assi Germain, Papa Aka Onchoupol et les âmes les plus abandonnées du purgatoire. Répondu de maman Kwame Yehi Anne-Marie, épouse Mel Adoujan, dont c'est le premier anniversaire de son décès. De papa Mel Adoujan, dont c'est le quatrième anniversaire de son décès, demandé par ses enfants. Prions pour le répondu de feu Zéga Boudje Luxus Dago, que son âme repose en paix et que Dieu l'accueille auprès de lui, demandé par ses enfants. Prions pour le répondu de grâce Tano, que Dieu lui accorde sa miséricorde et l'accueille auprès de lui par l'intercession de Notre-Dame de Mont-Légion. Tout le personnel de la Radio Nationale Catholique prie pour le répondu du Saint-Père, le Pape François, du haut du ciel, qu'il intercède et prie pour l'Église universelle qu'il a servi avec zèle et dévouement. La Radio Nationale Catholique prie pour le répondu Dieu de Yvonne Taou, est animatrice en son sein, que Dieu l'accueille dans son royaume céleste. Maman Agbadou prie pour les défunts des familles Niali, famille Agbadou, et ceux pour qui personne ne prie, par l'intercession de Notre-Dame de Mont-Légion. Par l'intercession de Notre-Dame de Mont-Légion, la Radio Nationale Catholique prie le Seigneur pour le repos éternel de tous ses agents décédés. La Radio Nationale Catholique prie pour le repos éternel de tous ses auditeurs et bienfaiteurs décédés, que le Seigneur les prenne en pitié et leur accorde le repos éternel. Voici, Seigneur, les intentions que nous faisons monter jusqu'à toi. Daigne les exaucer aussi.

0: Au nom du Père et du Fils et du Saint-Esprit,
1: amen.
0: Je crois en Dieu le Père Tout-Puissant,
1: Créateur du ciel et de la terre,
0: et en Jésus-Christ, son Fils unique, notre Seigneur,
1: qui a été conçu du Saint-Esprit,
0: est né de la Vierge Marie, a souffert sous Ponce Pilate, a été crucifié, est mort, a été enseveli, est descendu aux enfers, le troisième jour, est ressuscité des morts, est monté aux cieux, est assis à la droite de Dieu le Père Tout-Puissant, d'où il viendra juger les vivants et les morts. Je crois en l'Esprit Saint, à la Sainte Église catholique, à la communion des saints, à la rémission des péchés, à la résurrection de la chair, à la vie éternelle. Amen. Notre Père qui es aux cieux, que ton nom soit sanctifié, que ton règne vienne, que ta volonté soit faite sur la terre comme au ciel.
1: Donne-nous aujourd'hui notre pain de ce jour. Pardonne-nous nos offenses, comme nous pardonnons aussi à ceux qui nous ont offensés. Et ne nous laisse pas entrer en tentation, mais délivre-nous du mal. Amen.
0: Je vous salue Marie, pleine de grâce, le Seigneur est avec vous. Vous êtes bénie entre toutes les femmes, et Jésus, le fruit de vos entrailles, est béni.
1: Sainte Marie, Mère de Dieu, priez pour nous pauvres pécheurs, maintenant et à l'heure de notre mort. Amen.
0: Je vous salue Marie, pleine de grâce, le Seigneur est avec vous. Vous êtes bénie entre toutes les femmes, et Jésus, le fruit de vos entrailles, est béni.
1: Sainte Marie, Mère de Dieu, priez pour nous pauvres pécheurs, maintenant et à l'heure de notre mort. Amen.
0: Je vous salue Marie, pleine de grâce, le Seigneur est avec vous. Vous êtes bénie entre toutes les femmes et Jésus, le fruit de vos entrailles est béni.
1: Sainte Marie, Mère de Dieu, priez pour nous pauvres pécheurs, maintenant et à l'heure de notre mort. Amen.
0: Gloire au Père et au Fils et au Saint-Esprit,
1: ô Dieu qui es, qui était et qui vient, pour les siècles des siècles. Amen.
0: Premier mystère glorieux, la résurrection de Jésus. Fruit du mystère, l'esprit de foi. Si vous avez la foi gros comme un grain de moutarde, rien ne vous sera impossible. Matthieu chapitre 17, verset 20. Jésus est ressuscité comme il avait dit. Voilà le fondement de notre foi. Croyez et vous serez sauvés. Ô règne du monde, que l'amour de Jésus soit le continuel soleil qui éclaire et réchauffe nos âmes et les ressuscite à la grâce. Prions pour que nous, chrétiens, soyons toujours les fidèles témoins du Christ ressuscité. Prions pour ceux qui cherchent le Christ, ceux qui doutent qu'il est vivant au milieu de nous. Prions pour chacun de nous, que la Vierge Marie soit notre idéal de vie et de prière. Notre Père qui es aux cieux, que ton nom soit sanctifié, que ton règne vienne, que ta volonté soit faite sur la terre comme au ciel.
1: Donne-nous aujourd'hui notre pain de ce jour. Pardonne-nous nos offenses, comme nous pardonnons aussi à ceux qui nous ont offensés. Et ne nous laisse pas entrer en tentation, mais délivre-nous du mal. Amen.
0: Je vous salue Marie, pleine de grâce, le Seigneur est avec vous. Vous êtes bénie entre toutes les femmes et Jésus, le fruit de vos entrailles est béni.
1: Sainte Marie, Mère de Dieu, priez pour nous pauvres pécheurs, maintenant et à l'heure de notre mort. Amen.
0: Je vous salue Marie, pleine de grâce, le Seigneur est avec vous. Vous êtes bénie entre toutes les femmes et Jésus, le fruit de vos entrailles est béni.
1: Sainte Marie, Mère de Dieu, priez pour nous pauvres pécheurs, maintenant et à l'heure de notre mort. Amen.
0: Je vous salue Marie, pleine de grâce, le Seigneur est avec vous. Vous êtes bénie entre toutes les femmes et Jésus, le fruit de vos entrailles est béni.
1: Sainte Marie, Mère de Dieu, priez pour nous pauvres pécheurs, maintenant et à l'heure de notre mort. Amen.
0: Je vous salue Marie, pleine de grâce, le Seigneur est avec vous. Vous êtes bénie entre toutes les femmes et Jésus, le fruit de vos entrailles est béni.
1: Sainte Marie, Mère de Dieu, priez pour nous pauvres pécheurs, maintenant et à l'heure de notre mort. Amen.
0: Je vous salue Marie, pleine de grâce, le Seigneur est avec vous. Vous êtes bénie entre toutes les femmes et Jésus, le fruit de vos entrailles est béni.
1: Sainte Marie, Mère de Dieu, priez pour nous pauvres pécheurs, maintenant et à l'heure de notre mort. Amen.
2: Je vous salue Marie, pleine de grâce, le Seigneur est avec vous. Vous êtes bénie entre toutes les femmes et Jésus, le fruit de vos entrailles est béni.
1: Sainte Marie, Mère de Dieu, priez pour nous pauvres pécheurs, maintenant et à l'heure de notre mort. Amen.
2: Je vous salue Marie, pleine de grâce, le Seigneur est avec vous. Vous êtes bénie entre toutes les femmes et Jésus, le fruit de vos entrailles est béni.
1: Sainte Marie, Mère de Dieu, priez pour nous pauvres pécheurs, maintenant et à l'heure de notre mort. Amen.
2: Je vous salue Marie, pleine de grâce, le Seigneur est avec vous. Vous êtes bénie entre toutes les femmes et Jésus, le fruit de vos entrailles est béni.
1: Sainte Marie, Mère de Dieu, priez pour nous pauvres pécheurs, maintenant et à l'heure de notre mort. Amen.
2: Je vous salue Marie, pleine de grâce, le Seigneur est avec vous. Vous êtes bénie entre toutes les femmes et Jésus, le fruit de vos entrailles est béni.
1: Sainte Marie, Mère de Dieu, priez pour nous pauvres pécheurs, maintenant et à l'heure de notre mort. Amen.
2: Je vous salue Marie, pleine de grâce, le Seigneur est avec vous. Vous êtes bénie entre toutes les femmes et Jésus, le fruit de vos entrailles est béni.
1: Sainte Marie, Mère de Dieu, priez pour nous pauvres pécheurs, maintenant et à l'heure de notre mort. Amen.
2: Gloire au Père et au Fils et au Saint-Esprit.
1: Ô Dieu qui es, qui était et qui vient, pour les siècles des siècles. Amen.
2: Ô Marie conçue sans péché,
1: priez pour nous qui avons recours à vous.
2: Ô Marie conçue sans péché,
1: priez pour nous qui avons recours à vous.
2: Ô Marie conçue sans péché,
1: priez pour nous qui avons recours à vous.
3: Deuxième mystère glorieux, l'ascension de Jésus. Fruit du mystère, l'espérance et le désir du ciel. Beaucoup n'apprécient que les choses de la terre. Notre cité à nous est dans les cieux. Philippiens 3, versets 19 à 20. Ce que nous devons rechercher, c'est le royaume des cieux. Jésus nous y devance pour nous préparer une place. Mais avant tout, il nous promet l'Esprit Saint pour nous éclairer. Ô Mère des âmes, guide-nous au pur amour et imprime en nos cœurs la volonté de regarder vers les cieux et de nous détacher des choses de la terre. Prions pour tous les déplacés de guerre, que leur espérance en Jésus les aide à retrouver le courage et la joie de vivre. Prions pour l'extirpation du mal et pour une vraie solidarité humaine. Prions pour une paix vraie et durable en Côte d'Ivoire. Prions pour que chacun de nous sache discerner la présence du Christ, sa grâce et ses appels. Notre Père qui es aux cieux, que ton nom soit sanctifié, que ton règne vienne, que ta volonté soit faite sur la terre comme au ciel.
1: Donne-nous aujourd'hui notre pain de ce jour. Pardonne-nous nos offenses, comme nous pardonnons aussi à ceux qui nous ont offensés. Et ne nous laisse pas entrer en tentation, mais délivre-nous du mal. Amen.
3: Je vous salue Marie, pleine de grâce, le Seigneur est avec vous. Vous êtes bénie en toutes les femmes et Jésus, le fruit de vos entrailles est béni.
1: Sainte Marie, Mère de Dieu, priez pour nous pauvres pécheurs, maintenant et à l'heure de notre mort. Amen.
3: Je vous salue Marie, pleine de grâce, le Seigneur est avec vous. Vous êtes bénie en toutes les femmes et Jésus, le fruit de vos entrailles est béni.
1: Sainte Marie, Mère de Dieu, priez pour nous pauvres pécheurs, maintenant et à l'heure de notre mort. Amen.
3: Je vous salue Marie, pleine de grâce, le Seigneur est avec vous. Vous êtes bénie en toutes les femmes et Jésus, le fruit de vos entrailles est béni.
1: Sainte Marie, Mère de Dieu, priez pour nous pauvres pécheurs, maintenant et à l'heure de notre mort. Amen.
3: Je vous salue Marie, pleine de grâce, le Seigneur est avec vous. Vous êtes bénie en toutes les femmes et Jésus, le fruit de vos entrailles est béni.
1: Sainte Marie, Mère de Dieu, priez pour nous pauvres pécheurs, maintenant et à l'heure de notre mort. Amen.
3: Je vous salue Marie, pleine de grâce, le Seigneur est avec vous. Vous êtes bénie en toutes les femmes et Jésus, le fruit de vos entrailles est béni.
1: Sainte Marie, Mère de Dieu, priez pour nous pauvres pécheurs, maintenant et à l'heure de notre mort. Amen.
3: Je vous salue Marie, pleine de grâce, le Seigneur est avec vous. Vous êtes bénie en toutes les femmes et Jésus, le fruit de vos entrailles est béni.
1: Sainte Marie, Mère de Dieu,
4: priez pour nous pauvres pécheurs, maintenant et à l'heure de notre mort. Amen.
3: Je vous salue Marie, pleine de grâce, le Seigneur est avec vous. Vous êtes bénie entre toutes les femmes et Jésus, le fruit de vos entrailles est béni.
4: Sainte Marie, Mère de Dieu, priez pour nous pauvres pécheurs, maintenant et à l'heure de notre mort. Amen.
3: Je vous salue Marie, pleine de grâce, le Seigneur est avec vous. Vous êtes bénie entre toutes les femmes et Jésus, le fruit de vos entrailles est béni.
4: Sainte Marie, Mère de Dieu, priez pour nous pauvres pécheurs, maintenant et à l'heure de notre mort. Amen.
3: Je vous salue Marie, pleine de grâce, le Seigneur est avec vous. Vous êtes bénie entre toutes les femmes et Jésus, le fruit de vos entrailles est béni.
4: Sainte Marie, Mère de Dieu, priez pour nous pauvres pécheurs, maintenant et à l'heure de notre mort. Amen.
3: Je vous salue Marie, pleine de grâce, le Seigneur est avec vous. Vous êtes bénie entre toutes les femmes et Jésus, le fruit de vos entrailles est béni.
4: Sainte Marie, Mère de Dieu, priez pour nous pauvres pécheurs, maintenant et à l'heure de notre mort. Amen.
3: Gloire au Père, au Fils et au Saint-Esprit.
4: Ô Dieu qui est, qui était et qui vient, pour les siècles des siècles. Amen.
3: Ô Marie conçue sans péché,
4: priez pour nous qui avons recours à vous.
3: Ô Marie conçue sans péché,
4: priez pour nous qui avons recours à vous.
3: Ô Marie conçue sans péché,
4: priez pour nous qui avons recours à vous.

0: Troisième mystère glorieux, la Pentecôte. Fruit du mystère, les dons du Saint-Esprit. Allez dans le monde entier proclamer l'évangile à toute créature. Marc chapitre 16, verset 15. Vous allez recevoir une force, celle de l'Esprit. Cet Esprit, Jésus l'a placé en chacun de nous, à nous d'entretenir son feu par notre prière. Ô Mère du bel amour, toi qui en as expérimenté toutes les douceurs, allume dans nos cœurs la flamme sacrée qui nous fera continuellement mourir d'amour pour Jésus. Prions pour la charité, la paix et l'effusion de l'Esprit Saint sur le monde. Prions pour tous ceux qui sont accablés par la maladie, l'infirmité et toutes sortes de souffrances. Prions pour chacun de nous, que l'Esprit Saint nous donne lumière et force pour servir le Christ et son Église.
1: Notre Père qui es aux cieux, que ton nom soit sanctifié, que ton règne vienne. Que ta volonté soit faite sur la terre comme au ciel.
2: Donne-nous aujourd'hui notre pain de ce jour. Pardonne-nous nos offenses, comme nous pardonnons aussi à ceux qui nous ont offensés. Et ne nous laisse pas entrer en tentation, mais délivre-nous du mal. Amen.
1: Je vous salue Marie, pleine de grâce, le Seigneur est avec vous. Vous êtes bénie entre toutes les femmes et Jésus, le fruit de vos entrailles, est béni.
2: Sainte Marie, Mère de Dieu, priez pour nous pauvres pécheurs, maintenant et à l'heure de notre mort. Amen.
1: Je vous salue Marie, pleine de grâce, le Seigneur est avec vous. Vous êtes bénie entre toutes les femmes et Jésus, le fruit de vos entrailles, est béni.
2: Sainte Marie, Mère de Dieu, priez pour nous pauvres pécheurs, maintenant et à l'heure de notre mort. Amen.
1: Je vous salue Marie, pleine de grâce, le Seigneur est avec vous. Vous êtes bénie entre toutes les femmes et Jésus, le fruit de vos entrailles, est béni.
2: Sainte Marie, Mère de Dieu, priez pour nous pauvres pécheurs, maintenant et à l'heure de notre mort. Amen.
1: Je vous salue Marie, pleine de grâce, le Seigneur est avec vous. Vous êtes bénie entre toutes les femmes et Jésus, le fruit de vos entrailles, est béni.
2: Sainte Marie, Mère de Dieu, priez pour nous pauvres pécheurs, maintenant et à l'heure de notre mort. Amen.
1: Je vous salue Marie, pleine de grâce, le Seigneur est avec vous. Vous êtes bénie entre toutes les femmes et Jésus, le fruit de vos entrailles, est béni.
2: Sainte Marie, Mère de Dieu, priez pour nous pauvres pécheurs, maintenant et à l'heure de notre mort. Amen.
1: Je vous salue Marie, pleine de grâce, le Seigneur est avec vous. Vous êtes bénie entre toutes les femmes et Jésus, le fruit de vos entrailles, est béni.
2: Sainte Marie, Mère de Dieu, priez pour nous pauvres pécheurs, maintenant et à l'heure de notre mort. Amen.
1: Je vous salue Marie, pleine de grâce, le Seigneur est avec vous. Vous êtes bénie entre toutes les femmes et Jésus, le fruit de vos entrailles, est béni.
2: Sainte Marie, Mère de Dieu, priez pour nous pauvres pécheurs, maintenant et à l'heure de notre mort. Amen.
1: Je vous salue Marie, pleine de grâce, le Seigneur est avec vous. Vous êtes bénie entre toutes les femmes et Jésus, le fruit de vos entrailles, est béni.
2: Sainte Marie, Mère de Dieu, priez pour nous pauvres pécheurs, maintenant et à l'heure de notre mort. Amen.
1: Je vous salue Marie, pleine de grâce, le Seigneur est avec vous. Vous êtes bénie entre toutes les femmes et Jésus, le fruit de vos entrailles, est béni.
2: Sainte Marie, Mère de Dieu, priez pour nous pauvres pécheurs.

0: Quatrième mystère glorieux, l'ascension de Marie. Fruit du mystère, la grâce d'une bonne mort. Que sert à l'homme de gagner l'univers s'il vient à perdre son âme? Luc chapitre 9, verset 25. Au terme de sa vie terrestre, Marie, la mère de Dieu, a été prise au ciel, corps et âme, dans la gloire éternelle. Sainte mère de Dieu, nous nous réjouissons pour ta glorieuse montée au ciel. Obtiens-nous de t'y rejoindre en compagnie de toutes les âmes qui nous sont chères. Prions pour mieux connaître Marie, la mère de notre Seigneur. Prions pour rester fidèles à la prière fréquente du chapelet. Prions pour savoir écouter la parole de Dieu. Prions pour que Marie nous aide à aimer la volonté de Dieu. Notre Père qui es aux cieux, que ton nom soit sanctifié, que ton règne vienne, que ta volonté soit faite sur la terre comme au ciel.
1: Donne-nous aujourd'hui notre pain de ce jour. Pardonne-nous nos offenses, comme nous pardonnons aussi à ceux qui nous ont offensés. Et ne nous laisse pas entrer en tentation, mais délivre-nous du mal. Amen.
0: Je vous salue Marie, pleine de grâce. Le Seigneur est avec vous. Vous êtes bénie entre toutes les femmes et Jésus, le fruit de vos entrailles, est béni.
1: Sainte Marie, Mère de Dieu, priez pour nous pauvres pécheurs, maintenant et à l'heure de notre mort. Amen.
0: Je vous salue Marie, pleine de grâce. Le Seigneur est avec vous. Vous êtes bénie entre toutes les femmes et Jésus, le fruit de vos entrailles, est béni.
1: Sainte Marie, Mère de Dieu, priez pour nous pauvres pécheurs, maintenant et à l'heure de notre mort. Amen.
0: Je vous salue Marie, pleine de grâce. Le Seigneur est avec vous. Vous êtes bénie entre toutes les femmes et Jésus, le fruit de vos entrailles, est béni.
1: Sainte Marie, Mère de Dieu, priez pour nous pauvres pécheurs, maintenant et à l'heure de notre mort. Amen.
0: Je vous salue Marie, pleine de grâce. Le Seigneur est avec vous. Vous êtes bénie entre toutes les femmes, et Jésus, le fruit de vos entrailles, est béni.
1: Sainte Marie, Mère de Dieu, priez pour nous pauvres pécheurs, maintenant et à l'heure de notre mort. Amen.
0: Je vous salue Marie, pleine de grâce. Le Seigneur est avec vous. Vous êtes bénie entre toutes les femmes, et Jésus, le fruit de vos entrailles, est béni.
1: Sainte Marie, Mère de Dieu, priez pour nous pauvres pécheurs, maintenant et à l'heure de notre mort. Amen.
0: Je vous salue Marie, pleine de grâce. Le Seigneur est avec vous. Vous êtes bénie entre toutes les femmes, et Jésus, le fruit de vos entrailles, est béni.
1: Sainte Marie, Mère de Dieu, priez pour nous pauvres pécheurs, maintenant et à l'heure de notre mort. Amen.
0: Je vous salue Marie, pleine de grâce. Le Seigneur est avec vous. Vous êtes bénie entre toutes les femmes, et Jésus, le fruit de vos entrailles, est béni.
1: Sainte Marie, Mère de Dieu, priez pour nous pauvres pécheurs, maintenant et à l'heure de notre mort. Amen.
0: Je vous salue Marie, pleine de grâce. Le Seigneur est avec vous. Vous êtes bénie entre toutes les femmes et Jésus, le fruit de vos entrailles, est béni.
1: Sainte Marie, Mère de Dieu, priez pour nous pauvres pécheurs, maintenant et à l'heure de notre mort. Amen.
0: Je vous salue Marie, pleine de grâce. Le Seigneur est avec vous. Vous êtes bénie entre toutes les femmes, et Jésus, le fruit de vos entrailles, est béni.
1: Sainte Marie, Mère de Dieu, priez pour nous pauvres pécheurs, maintenant et à l'heure de notre mort. Amen.
0: Je vous salue Marie, pleine de grâce. Le Seigneur est avec vous. Vous êtes bénie entre toutes les femmes. Et Jésus, le fruit de vos entrailles, est béni.
1: Sainte Marie, Mère de Dieu, priez pour nous pauvres pécheurs, maintenant et à l'heure de notre mort. Amen.
0: Je vous salue Marie, pleine de grâce. Le Seigneur est avec vous. Vous êtes bénie entre toutes les femmes, et Jésus, le fruit de vos entrailles, est béni.
1: Sainte Marie, Mère de Dieu, priez pour nous pauvres pécheurs, maintenant et à l'heure de notre mort. Amen.
0: Gloire au Père, et au Fils, et au Saint-Esprit.
1: Ô Dieu qui est, qui était et qui vient, pour les siècles des siècles. Amen.
0: Ô Marie conçue sans péché,
1: priez pour nous qui avons recours à vous.
0: Ô Marie conçue sans péché,
1: priez pour nous qui avons recours à vous.

0: Marie confie son péché.
1: Priez pour nous qui avons recours à vous.
2: Cinquième mystère glorieux. Le couronnement de la Vierge au ciel. Fruit du mystère, une grande dévotion à Marie. Celui qui restera fidèle à Dieu jusqu'au bout sera sauvé. Matthieu 24, verset 13. La Vierge fut exaltée par le Seigneur comme reine de l'univers pour être ainsi plus conforme à son Fils, Seigneur des Seigneurs, victorieux du péché et de la mort. Ô Marie, reine du paradis, qui, au-dessus des anges et des saints, demeure à la droite de Jésus, garde-nous purs et attire-nous au ciel à l'heure de notre mort pour chanter les louanges et les miséricordes de Dieu. Prions pour le pape, les évêques, les prêtres et tous les serviteurs et servantes de Dieu. Prions pour les agonisants, les défunts et pour la délivrance des âmes du purgatoire. Prions pour nous-mêmes, que nous vivions chaque jour avec Marie, en Marie et par Marie, pour entrer dans le royaume avec elle. Notre Père qui es aux cieux, que ton nom soit sanctifié, que ton règne vienne, que ta volonté soit faite sur la terre comme au ciel.
3: Donne-nous aujourd'hui notre pain de ce jour. Pardonne-nous nos offenses, comme nous pardonnons aussi à ceux qui nous ont offensés. Et ne nous laisse pas entrer en tentation, mais délivre-nous du mal. Amen.
2: Je vous salue Marie, pleine de grâce. Le Seigneur est avec vous. Vous êtes bénie entre toutes les femmes, et Jésus, le fruit de vos entrailles, est béni.
3: Sainte Marie, Mère de Dieu, priez pour nous pauvres pécheurs, maintenant et à l'heure de notre mort. Amen.
2: Je vous salue Marie, pleine de grâce. Le Seigneur est avec vous. Vous êtes bénie entre toutes les femmes, et Jésus, le fruit de vos entrailles, est béni.
3: Sainte Marie, Mère de Dieu, priez pour nous pauvres pécheurs, maintenant et à l'heure de notre mort. Amen.
2: Je vous salue Marie, pleine de grâce. Le Seigneur est avec vous. Vous êtes bénie entre toutes les femmes, et Jésus, le fruit de vos entrailles, est béni.
3: Sainte Marie, Mère de Dieu, priez pour nous pauvres pécheurs, maintenant et à l'heure de notre mort. Amen.
2: Je vous salue Marie, pleine de grâce. Le Seigneur est avec vous. Vous êtes bénie entre toutes les femmes, et Jésus, le fruit de vos entrailles, est béni.
3: Sainte Marie, Mère de Dieu, priez pour nous pauvres pécheurs, maintenant et à l'heure de notre mort. Amen.
2: Je vous salue Marie, pleine de grâce. Le Seigneur est avec vous. Vous êtes bénie entre toutes les femmes, et Jésus, le fruit de vos entrailles, est béni.
3: Sainte Marie, Mère de Dieu, priez pour nous pauvres pécheurs, maintenant et à l'heure de notre mort. Amen.
2: Je vous salue Marie, pleine de grâce. Le Seigneur est avec vous. Vous êtes bénie entre toutes les femmes, et Jésus, le fruit de vos entrailles, est béni.
3: Sainte Marie, Mère de Dieu, priez pour nous pauvres pécheurs, maintenant et à l'heure de notre mort. Amen.
2: Je vous salue Marie, pleine de grâce. Le Seigneur est avec vous. Vous êtes bénie entre toutes les femmes, et Jésus, le fruit de vos entrailles, est béni.
3: Sainte Marie, Mère de Dieu, priez pour nous pauvres pécheurs, maintenant et à l'heure de notre mort. Amen.
2: Je vous salue Marie, pleine de grâce. Le Seigneur est avec vous. Vous êtes bénie entre toutes les femmes, et Jésus, le fruit de vos entrailles, est béni.
3: Sainte Marie, Mère de Dieu, priez pour nous pauvres pécheurs, maintenant et à l'heure de notre mort. Amen.
2: Je vous salue Marie, pleine de grâce. Le Seigneur est avec vous. Vous êtes bénie entre toutes les femmes, et Jésus, le fruit de vos entrailles, est béni.
3: Sainte Marie, Mère de Dieu, priez pour nous pauvres pécheurs, maintenant et à l'heure de notre mort. Amen.
2: Je vous salue Marie, pleine de grâce. Le Seigneur est avec vous. Vous êtes bénie entre toutes les femmes. Et Jésus, le fruit de vos entrailles, est béni.
3: Sainte Marie, Mère de Dieu, priez pour nous pauvres pécheurs, maintenant et à l'heure de notre mort. Amen.
2: Gloire au Père, et au Fils et au Saint-Esprit.
3: Ô Dieu qui es, qui était et qui vient, pour les siècles des siècles. Amen.
2: Ô Marie conçue sans péché,
3: priez pour nous qui avons recours à vous.
2: Ô Marie conçue sans péché,
3: priez pour nous qui avons recours à vous.
2: Ô Marie conçue sans péché,
3: priez pour nous qui avons recours à vous.

0: Prions avec la Katrina. Quelle est celle-ci?
1: Qui s'avance comme l'aurore, belle comme la lune, éclatante comme le soleil, terrible comme une armée rangée en bataille.
0: Mon âme exalte le Seigneur.
1: Exulte mon esprit en Dieu mon sauveur.
0: Il s'est penché sur son humble servante, désormais tous les âges me diront bienheureuse.
1: Le puissant fit pour moi des merveilles, saint est son nom.
0: Son amour s'étend d'âge en âge sur ceux qui le craignent.
1: Déployant la force de son bras, il disperse les suprêmes.
0: Il renverse les puissants de leur trône, il élève les humbles.
1: Il comble le bien les affamés, renvoie les riches les mains vides.
0: Il relève Israël son serviteur, il se souvient de son amour.
1: De la promesse faite à nos pères, en faveur d'Abraham et de sa race à jamais.
0: Gloire au Père et au Fils et au Saint-Esprit.
1: Ô Dieu qui es, qui était et qui vient, pour les siècles des siècles. Amen.
0: Quelle est celle-ci?
1: Qui s'avance comme l'aurore, belle comme la lune, éclatante comme le soleil, terrible comme une armée rangée en bataille.
0: Ô Marie, conçue sans péché.
1: Priez pour nous qui avons recours à vous.
0: Prions. Seigneur Jésus-Christ, notre médiateur auprès du Père, tu as voulu que la Vierge bienheureuse, ta mère, soit notre mère et notre médiatrice auprès de toi. Accorde à ceux qui implorent tes faveurs la joie de les recevoir toutes par elle.
1: Amen.
0: Nous avons recours à vos protections, Sainte Mère de Dieu. Ne rejetez pas les prières que nous vous adressons dans tous nos besoins, mais délivrez-nous des dangers auxquels nous sommes exposés. Ô Vierge comblée de gloire et de bénédiction, Vierge Immaculée, médiatrice de toute grâce,
1: priez pour nous.
0: Saint Michel, Saint Gabriel et Saint Raphaël,
1: priez pour nous.
0: Puissance céleste, légion d'anges de Marie,
1: priez pour nous.
0: Saint Jean-Baptiste,
1: priez pour nous.
0: Saint Pierre et Saint Paul,
1: priez pour nous.
0: Que les âmes de nos légionnaires décédés, les âmes de tous les fidèles passés reposent en paix par la miséricorde de Dieu.
1: Amen.
0: Magnificat.
1: Anima mea Dominum.

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3: Bonsoir à tous, bienvenue à ce bref tour de l'actualité. La chorale Sainte-Marie Nongtaba de la paroisse Saint-Joseph-Charpentier de Yopogon-Attié a 50 années d'existence. La célébration de ce jubilé d'or du service de Dieu à travers le chant sacré dimanche dernier, marquée par une messe et d'action de grâce en présence des anciens membres et de la communauté paroissiale. Messe présidée par le père Jean Cras, directeur de la Radio Nationale Catholique. Le père célébrant qui a félicité les choristes pour le chemin parcouru. Il les a encouragés à poursuivre l'œuvre d'évangélisation aspirée à la sainteté de par le chant. Au Vatican, le pape a prononcé sa 7e catéchèse sur Sacrosanctum Concilium, la constitution du Concile Vatican II sur la liturgie, s'attardant ce mercredi sur la musique sacrée. Dans la liturgie, a affirmé Léon XIV, chanter et jouer signifie prier en harmonisant son cœur avec celui de ses frères et sœurs avec Dieu dans la participation active au mystère célébré. Et à l'issue de l'audience générale, le pape a encouragé à cultiver sans cesse en soi une authentique conscience de la paix. Il a exhorté les pèlerins et les fidèles présents à un engagement fort et constant pour la réaliser. Dans son salut aux pèlerins venus de Pologne, le pape a rappelé la mémoire de Władysław Fendiz, prêtre et premier polonais béatifié en tant que martyr des persécutions communistes.

0: Merci donc à Marcel Ariston pour ce flash d'information. 14h02 après ce flash, nous partons en musique avec le groupe Gaël.
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Après cette chanson du groupe Gaël, parlons à présent des moines qui prient beaucoup et inventent parfois, oui, dans notre méditation du jour. Donc nous faisons place à la méditation du jour. Les moines prient beaucoup et inventent parfois, chers amis auditeurs. Lieu de travail et de prière, les monastères sont aussi des endroits où les moines développent leur imagination et leur créativité. Et donc nous parlerons de 5 inventions qui ont trouvé leur place dans notre quotidien que nous devons aux moines. Si elle est rythmée par une prière quotidienne, la vie des moines est aussi ponctuée par des temps de travail, un temps qu'ils utilisent pour déployer leur créativité. Champagne, horloges et bien d'autres, ils sont à l'origine ou ont contribué à développer plusieurs inventions qui occupent aujourd'hui une belle place dans notre quotidien. Et avec vous, nous allons faire un petit tour d'horizon. Commençons déjà par le champagne. Oui, vous avez bien entendu. Sabré lors d'heureux événements, il serait né entre les murs des monastères. Oui. Grâce à des méthodes issues de la fermentation et de l'assemblage des raisins, Dom Pérignon, un moine de l'abbaye de Haute-Villers, ayant vécu au XVIIe siècle, aurait assemblé et allié différentes sortes de raisins qu'il recevait de parcelles et de cépages diverses. Tout cela grâce à la dîme versée aux moines du monastère. Si la légende lui doit la création de la boisson pétillante, le moine aurait plutôt cherché à améliorer la qualité du vin. Et donc en 1670, Dom Pérignon aurait découvert la technique de vinification qui consiste à transformer le jus de raisin en une boisson alcoolisée. Il serait également à l'origine du renforcement de sa mise en bouteille à travers l'utilisation d'un verre plus épais et d'un bouton de liège, et cela pour empêcher au gaz de sortir. L'ancienne abbaye de Haute-Villers est ainsi aujourd'hui considérée comme le berceau du champagne, une boisson qui semble avoir déjà un avant-goût de la joie du ciel. Parlons aussi des horloges. Vous avez bien entendu, après le champagne, on parle d'horloges. Quand on entend parfois moine ou monastère, on pense tout de suite à la prière, mais vous comprenez qu'ils sont à la base aussi de certaines inventions. Donc, si l'horloge est parfois un facteur de stress, l'une de ses origines est pourtant liée à la tranquillité des monastères. Au XIIIe siècle, les moines ont contribué à développer l'utilisation de l'horloge mécanique. Sans cadran ni aiguille, elle servait seulement à sonner les heures pour fixer les temps de prière et les temps de travail. La sonnerie s'effectuait par le frappement d'une cloche à l'aide d'un marteau. Il ne suffisait plus de percevoir l'heure qu'il pouvait être à travers le temps, mais d'avertir. Le dispositif a ensuite évolué vers des systèmes plus complexes avec l'invention de la première horloge à pendule par Huygen en 1658 avant d'arriver à celle que l'on connaît aujourd'hui. Une troisième invention qu'on attribue aussi aux moines, l'alcool distillé. Si la distillation existait certainement depuis l'Antiquité dans les civilisations égyptiennes ou perses, c'est dans les infirmeries et les cuisines monastiques que le processus s'est affiné. Depuis le XIIe siècle, au moins jusqu'à la Renaissance, les moines n'ont cessé de perfectionner et de répandre la méthode de distillation et s'en sont servis comme un moyen de créer des élixirs à des fins médicinales en combinant le mélange d'herbes et d'alcool. Les moines d'Irlande et d'Écosse
utilisait aussi les techniques de distillation pour créer des eaux de vin, boissons obtenues par distillation. De ces méthodes sortiront des liqueurs bénédictines et la célèbre chartreuse que l'on connaît aujourd'hui.

quatrième mention, la génétique moderne. Au cœur du 19e siècle, dans l'abbaye augustinienne de Saint-Thomas de Brno, dans l'actuelle République tchèque, un frère augustinien, Grégor Mendel, va sans le savoir devenir le pionnier de la génétique moderne grâce à une expérience réalisée avec des petits pois. En observant l'évolution et les caractéristiques de la plante à pois, telles que la forme des graines, la couleur ou la position des fleurs sur la plante, Grégor Mendel va effectuer des croisements entre les plantes et remarquer qu'une transmission s'effectue grâce à des facteurs génétiques différents. C'est le début de la découverte de l'hérédité biologique. Son expérimentation est aujourd'hui connue sous le nom des lois de Mendel. Et aujourd'hui, les jardins des monastères peuvent être aussi des lieux de recherche. On termine avec cette cinquième invention, les bretzels. Si son origine fait toujours débat, la tradition raconte que le fameux biscuit viendrait tout droit de l'imaginaire d'un moine. D'abord fabriqué pour récompenser les enfants qui apprenaient leurs prières, la forme de nœud représentée par le bretzel représenterait les bras croisés d'un enfant en train de prier. La première histoire expliquant son origine raconte celle d'un moine vers 610 qui aurait créé un pain dans lequel il se serait inspiré de la posture de ses condisciples, une inspiration qui a visiblement bien marché. Les moines prient beaucoup et inventent parfois, c'est ce que nous venons de partager avec vous dans cette petite méditation de la musique à présent.

Eh bien, toujours dans ce temps d'antenne, l'équipe reste la même pour vous conduire, mais il faut souligner qu'il y a un petit changement au niveau de la technique. Donc, Marc Adaye, qui a cédé son fauteuil à Christine Koulibaly pour la mise en onde à ce micro. Je suis toujours Marina Kouakou-Lassissi. De la musique, on en aura tout à l'heure, mais permettez-moi de souligner qu'aujourd'hui, nous aurons cette autre réflexion après que les moines prient et parfois aussi inventent. Nous parlerons d'un autre aspect de ces religieuses. Elles font, ou nous faisons, elle le dit, maintenant pleinement partie de l'Église, le chemin de ces sœurs anglicanes devenues catholiques. On en parlera après ce titre de Du cœur, la voix du ressuscité, un chant d'action de grâce. Ouais.

Merci au cœur, la voix du ressuscité pour ce beau chant d'action de grâce. Nous vous le disions, seconde méditation aujourd'hui, nous faisons maintenant pleinement partie de l'Église, le chemin de ces sœurs anglicanes devenues catholiques. On en parle maintenant. Une conversion qui date de 2013, toujours d'actualité d'ailleurs, leur conversion fut l'aboutissement d'un long chemin spirituel. 12 religieuses anglicanes britanniques ont choisi de rejoindre l'Église catholique en 2013, encouragées par la création de l'ordinariat personnel Notre-Dame de Walsingham, voulu par le pape Benoît XVI, devenues les sœurs de la Bienheureuse Vierge Marie. Elles forment aujourd'hui la seule communauté monastique de cet ordinariat destiné aux anciens anglicans. À première vue, les sœurs de la Bienheureuse Vierge Marie ressemblent à n'importe quelle communauté de religieuses catholiques. Alors, si vous pouvez voir cela sur Internet, vêtues de leurs habits noirs et blancs, fidèles à la règle de Saint Benoît, elles portent à la ceinture le chapelet, expression discrète de leur attachement à la Vierge Marie. Leur vie monastique s'inscrit ainsi pleinement dans la tradition romaine. Pourtant, elles étaient toutes autrefois religieuses anglicanes avant de rejoindre l'Église catholique en 2013. Aujourd'hui, elles constituent la seule communauté monastique, nous le disions tout à l'heure, anglicane, et donc depuis 2013, elles ont fait leur conversion de religieuses anglicanes. Elles ont rejoint l'Église catholique en 2013. Donc, elles constituent la seule communauté monastique de l'ordinariat personnel Notre-Dame de Walsingham, structure ecclésiastique créée pour accueillir des anciens anglicans désireux d'entrer en pleine communion avec Rome. De l'anglicanisme au catholicisme, l'histoire des sœurs de la Bienheureuse Vierge Marie s'inscrit dans un contexte religieux particulier marqué par les relations complexes entre l'anglicanisme et le catholicisme au Royaume-Uni. Tout remonte au XVIe siècle lorsque le roi Henri VIII rompit avec Rome et sépara l'Église d'Angleterre de l'Église catholique. Cette rupture entraîna la dissolution des couvents et des monastères du royaume. Les biens ecclésiaux furent confisqués et le monarchisme disparut presque entièrement de l'anglicanisme naissant. Il fallut attendre le 19e siècle pour voir réapparaître un véritable renouveau spirituel au sein de l'Église d'Angleterre. Ce mouvement, connu sous le nom de mouvement d'Oxford, cherchait à redécouvrir les racines catholiques de l'anglicanisme à travers la liturgie, la théologie et la vie spirituelle. Ce courant favorisa notamment le retour de la vie monastique dans la communion anglicane. Il donna également naissance à plusieurs grandes figures religieuses, parmi lesquelles Saint John Henry Newman, probablement l'un des plus célèbres convertis de l'anglicanisme au catholicisme ces derniers siècles. C'est dans ce contexte qu'en 1848, le jeune vicaire anglican William John fonda à Wantage, située dans le sud de l'Angleterre, la communauté de Sainte-Marie la Vierge. Inspirée de la règle de Saint-Augustin, cette communauté religieuse féminine s'est consacrée au fil des ans à diverses œuvres caritatives. Les sœurs s'engagèrent notamment dans les écoles, les foyers pour jeunes mères, l'accompagnement des personnes âgées ou encore l'aide aux personnes en réadaptation.
Plus récemment, à la fin du XIXe siècle, leur mission évolua progressivement. Elles s'éloignèrent peu à peu du travail institutionnel pour privilégier un accompagnement plus personnel dans les hôpitaux, les paroisses et les écoles, ainsi que la direction spirituelle. Une conversion mûrement réfléchie par ces religieuses, dans un long témoignage publié sur le site de la communauté, Mère Winsome revient sur les raisons qui ont conduit ces religieuses anglicanes à rejoindre le catholicisme. Leur conversion ne fut ni soudaine ni motivée par un simple désaccord institutionnel, mais le fruit d'un cheminement spirituel profond, explique la mère supérieure. Depuis longtemps déjà, les sœurs vivaient selon les pratiques très proches de celles des communautés catholiques traditionnelles. Elles portaient l'habit religieux, chantaient le plein chant grégorien, conservaient le Saint-Sacrement et prononçaient des vœux de pauvreté, de chasteté et d'obéissance. Leur idéal monastique puisait ainsi largement dans la tradition catholique au point que certaines avaient le sentiment de vivre déjà spirituellement très proche de Rome. Parallèlement, Mère Winsome confie dans ce texte que la vie religieuse au sein de l'Église d'Angleterre s'était progressivement marginalisée. Élue supérieure de la communauté en 2006, elle constate que les sœurs traversent une période de fragilité spirituelle et identitaire. Selon elle, la communauté a besoin d'une véritable réforme intérieure afin de retrouver le sens authentique de la vie consacrée. Certaines religieuses risquent, écrit-elle, de remplacer leur vocation monastique par l'idée d'une association informelle de femmes bien intentionnées accomplissant de bonnes œuvres. Et donc les efforts entrepris pour redonner une place plus solide à la vie monastique dans l'anglicanisme se heurtèrent toutefois à des limites plus profondes liées à la structure même de l'Église d'Angleterre. Peu à peu, plusieurs sœurs ressentent le besoin de s'appuyer sur une autorité doctrinale stable et universelle. Et donc, peu à peu, les religieuses expriment le désir de s'appuyer, je le disais tantôt, sur une autorité spirituelle et doctrinale qu'elles jugeaient plus stable, choisissant de se placer sous l'autorité du vicaire du Christ et du magistère de l'Église plutôt que sous celle d'un synode élu. Face aux évolutions théologiques de la communion anglicane et plus particulièrement de l'Église d'Angleterre, un nombre croissant d'anglicans envisageait de rejoindre le catholicisme. Conscient de cette réalité du riche héritage spirituel porté par ses fidèles, le pape Benoît XVI publia en 2009 la Constitution apostolique Anglicanorum Coetibus, un texte qui ouvre une voie nouvelle en prévoyant la création d'ordinariats personnels destinés aux anciens anglicans désireux d'entrer en pleine communion avec Rome tout en conservant certains aspects de leur patrimoine liturgique et spirituel. 2 ans plus tard, c'est-à-dire en 2011, fut ainsi créé l'ordinariat personnel Notre-Dame de Walsingham, destiné aux anglicans d'Angleterre et du pays de Galles. Pour plusieurs religieuses de la communauté de Sainte-Marie, la Vierge, cette initiative fut perçue comme une réponse concrète à leur interrogation spirituelle. Mère Winsome raconte que certaines sœurs vinrent alors la trouver en privé pour lui confier qu'elle se sentait appelée à accepter cette invitation de Rome. «
Au départ, les religieuses n'envisageaient pourtant pas de quitter leur communauté d'origine. Beaucoup exprimaient le désir de faire ce chemin ensemble, tout en demeurant unies à leurs sœurs restées anglicanes. Cette solution paraissait alors possible, l'ordinariat étant prêt à accueillir des communautés religieuses, tout en leur permettant de préserver certains aspects de leur vie commune. L'ensemble de la communauté accepta d'entrer dans une période de discernement spirituel, accompagnée par des représentants de l'Église catholique et de l'ordinariat. Au terme de ce cheminement, 11 religieuses discernèrent un appel à entrer en pleine communion avec Rome et choisir d'adopter la règle de Saint-Benoît, marquant ainsi une nouvelle étape dans leur vie monastique. Une nouvelle vie catholique, oui. La décision des religieuses de rejoindre Rome ne fit cependant pas l'unanimité. Leurs supérieurs au sein de l'Église d'Angleterre refusèrent de soutenir leur démarche. Les sœurs qui souhaitaient devenir catholiques durent alors quitter leur communauté d'origine, trouver un nouveau lieu de vie et fonder une nouvelle communauté religieuse. C'est finalement l'abbaye bénédictine Sainte-Cécile

discernement et de cheminement souvent marqué par l'incompréhension et l'opposition d'une partie du monde anglican, les 12 religieuses furent finalement reçues dans l'Église catholique le 1er janvier 2013. Mère Winsome évoque cette étape comme une profonde expérience spirituelle. Elle dit ceci: « Il me semble que chacune de nous a reçu une grâce toute particulière, une grâce guérissante, afin que nous puissions éprouver une joie véritable en étant enfin reçus dans la pleine communion de l'Église catholique. » Et nous terminons avec ceci. Leur entrée dans l'Église catholique marqua la naissance de la nouvelle communauté des sœurs de la Bienheureuse Vierge Marie. Après leur conversion, les religieuses s'installèrent durablement à Aston Hall, dans un lieu marqué par l'histoire du catholicisme anglais et notamment lié à John Henry Newman. Elle constitue aujourd'hui la seule communauté monastique de l'ordinariat personnel Notre-Dame de Walsingham. Cette entrée dans l'Église catholique fut vécue par les sœurs comme l'aboutissement d'un long chemin spirituel. Nous savons que nous sommes désormais en communion avec le siège de Pierre, avec tous les saints que nous aimons. Ce sont les sœurs qui le disent. Et donc, lors de l'élection du pape François, vous vous souvenez, elles le disent, nous n'étions pas de simples spectateurs. On élisait notre pape, notre Saint-Père. Nous faisons maintenant pleinement partie de l'Église, confie Mère Winsome avec émotion. Et ce sera tout pour cette autre réflexion que nous avons partagée avec vous. Et nous faisons maintenant pleinement partie de l'Église, le chemin de ces sœurs anglicanes devenues catholiques.

14h58 minutes en temps universel, à 15h nous aurons la prière de la Divine Miséricorde. À 15h02 minutes vos émissions en langue et nous débuterons avec la langue Ani, à la suite la langue Abidji, aussi la langue Yakuba, aussi la langue Tagbanan et enfin la langue Kulango, et ce jusqu'à 16h50 minutes. Et juste après cela, je vous retrouverai pour la suite de ce temps d'antenne. Merci de rester encore à l'écoute de la Radio Nationale Catholique de Côte d'Ivoire.

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0: de la grande miséricorde, du pardon et de la vie. Au nom du Père et du Fils et du Saint-Esprit.
1: Amen.
2: Ô sang et eau qui avait jailli du Sacré-Cœur de Jésus comme source de miséricorde pour nous, nous avons confiance en vous. Ô sang et eau qui avait jailli du Sacré-Cœur de Jésus comme source de miséricorde pour nous,

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Vous avez pu entendre la bonne nouvelle, la parole de Dieu en langue et en suivi les spots. Dans deux petites minutes, nous serons à 17h, l'heure à laquelle vous aurez le dernier flash d'information de ce mercredi. Vous faites bien d'être à l'écoute de la Radio Nationale Catholique de Côte d'Ivoire et nous, on est contents de vous accompagner dans ce temps d'antenne.

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2: C'est l'heure du flash d'information et c'est Georges Cablan qui fera ce bref tour de l'actualité. Georges, bonsoir.
3: Bonsoir Marina. Bonsoir à tous et bienvenue à ce flash d'information. Au Vatican, le pape Léon XIV a prononcé sa 7e catéchèse sur Sacrosanctum Concilium, la constitution du Concile Vatican II sur la liturgie, s'attardant ce mercredi 19 août sur la musique sacrée dans la liturgie, a affirmé le pape Léon XIV. Chanter et jouer signifie prier en harmonisant son cœur avec celui de ses frères et sœurs et avec Dieu dans la participation active au mystère célébré. Séisme en Colombie, une organisation alerte sur le risque de traite des mineurs. La grave crise humanitaire qui a frappé ce pays d'Amérique du Sud après le tremblement de terre du 10 août dernier menace de fragiliser le tissu social dans les zones rurales les plus touchées. Là-bas, les familles entières sont encore privées de biens de première nécessité. Le principal risque est que les familles se séparent et que les enfants tombent entre les mains des trafiquants, met en garde Stefano Pizziali, directeur général de l'ONG CESVI, qui œuvre depuis des années dans ce pays. Enfin, au plan national, la chorale Sainte-Marie Nongtaba de la paroisse Saint-Joseph-Charpentier de Yopougon-Attier a 50 ans d'existence. La célébration de ce jubilé d'or du service de Dieu à travers le chant sacré dimanche 16 août 2026, marquée par une messe d'action de grâce en présence des anciens membres et de la communauté paroissiale. Messe présidée par le père Jean Cra, directeur de la Radio Nationale Catholique de Côte d'Ivoire. Le père célébrant qui a félicité les choristes sur le chemin parcouru et les encourager à poursuivre l'œuvre d'évangélisation aspirée à la sainteté de par leur chant.
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0: 17h03, c'est l'heure sur les ondes de votre radio. Notre temps d'antenne se poursuit, mais sachez que à 17h10, nous aurons à retrouver le père Jacques Agnès pour votre émission Musique et Liturgie. Mais bien avant, à 17h05, ce sera La Vie des Papes avec Annie Zega.
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1: Saint Agathon, il naquit à Palerme, selon d'autres à Reggio Calabria. Il jouissait d'une réputation de thaumaturge et il semblerait qu'il était presque centenaire au moment de son élection. Il accueillit la requête que l'empereur Constantin IV avait faite à Donus, à savoir de convoquer une conférence théologique, et envoya à Constantinople une délégation avec une profession de foi que Constantin IV soumit à un concile de 170 évêques. Le concile, présidé par l'empereur, condamna le monothélisme et le monoénergisme en réaffirmant simultanément la doctrine qu'il y a deux natures dans le Christ auxquelles correspondent deux volontés, une divine et une humaine. Ce concile est connu sous le nom de Trulle, du nom de la salle en coupole où se tint la saison. Agathon réussit à se faire exempter du paiement de la taxe de 3000 écus imposée par Justinien en échange de la confirmation impériale à chaque élection papale. Il envoya des maîtres de chant en Angleterre pour enseigner aux ecclésiastiques la nouvelle façon grégorienne. Il vécut probablement jusqu'à 107 ans.
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La musique et la liturgie forment un tout. Le chant sacré fait partie intégrante de la prière chrétienne et aide les croyants à se tourner vers Dieu. Raison pour laquelle, tout à l'heure, dans quelques petites minutes, nous aurons musique et liturgie pour nous aider à comprendre tout cela avec le Père Jacques Agnès.

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Salut chers amis, je suis le Père Jacques Agnus. Musique et liturgie est une émission d'information et de formation pour des célébrations justes, simples et priantes. Marie Timinkondro, nous chantons avec le cœur au Navotier.

0: La chorale est un groupe organisé de fidèles qui occupe une place de choix dans les actions liturgiques à cause de son caractère spécifique. Donner aux célébrations un caractère plus priant, plus recueilli, ou plus festif, ou plus joyeux, selon les moments, au moyen de musique vocale ou instrumentale qui favorise l'expression de la foi et de la piété de l'assemblée tout entière. Ô Vierge Marie Ave, nous chantons avec le cœur au Navotier.
1: Le rosaire, frères et sœurs, se présente comme l'outil le plus efficace pour eux.

Par ses chants bien assurés, la chorale amène le peuple chrétien dans le monde de la grâce. Soumise à l'impératif de la ferveur et de la technicité, elle est un lieu d'apprentissage de la vie spirituelle. Ô Vierge, notre Reine, nous chantons avec le cœur au Navotier.

0: comme chant d'entrée de ce 21e dimanche du temps ordinaire année A, la liturgie nous propose le psaume 85, versets 1 à 3. Incline vers moi ton oreille, Seigneur, exauce-moi. Sauve, ô mon Dieu, ton serviteur qui espère en toi. Prends pitié de moi, Seigneur, toi que j'appelle tous les jours. Voilà, chers amis, le refrain de notre chant d'entrée. Après l'acte pénitentiel et le Kyrie, nous chantons le Gloria de la mère du partage, nous chantons.
1: Gloire.

Dans notre première lecture, Isaïe chapitre 22, versets 19 à 23, le prophète Isaïe s'en prend à Shebna, un responsable important du roi. Il lui reproche ses goûts luxueux, particulièrement pour la décoration des appartements royaux. Confère Isaïe chapitre 22, versets 15 à 18. Il lui annonce qu'Éliakim le remplacera et qu'il sera revêtu des signes de son pouvoir, dont la clef de maison de David. Cette clef permettra à son successeur d'ouvrir la maison et de la fermer à son gré. Le psaume 137, entre parenthèses 138, proposé à notre méditation, est une hymne d'action de grâce du psalmiste, personnifiant toute la nation. L'auteur s'adresse à Dieu en se tournant vers le temple et chante la louange de son nom, qui est synonyme d'amour et de vérité. Il rend grâce au Seigneur pour la force qu'il donne par sa parole. Le refrain, « Seigneur, éternel est ton amour, n'oublie pas l'œuvre de tes mains, nous chantons. »

Dans notre deuxième lecture, Saint Paul s'émerveille de la sagesse de Dieu qui accorde son salut non seulement au peuple d'Israël, mais à toutes les nations. Après cette lecture, nous chantons l'acclamation, l'Alléluia, nous chantons.

Notre évangile, Matthieu chapitre 16, versets 13 à 20, nous présente le visage de celui qui fut le premier responsable des apôtres et chef de la jeune église, Pierre. Jésus lui assigne cette tâche de lui remettre les clés du royaume. Après l'homélie, le credo et la prière universelle, nous chantons comme processionnaire des offrandes à Bel Etchegouaou, nous chantons.

Après le chant de communion, nous chantons notre chant de sortie, qui est un chant qui nous enverra témoigner de celui qui nous habite. Peuple de lumière, nous chantons.

Voilà, chers amis, que le Seigneur nous donne de savoir conformer nos actes et nos paroles à cette foi en lui qui nous fait vivre. Jacques Aïs vous salue.

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Musique liturgie, c'était il y a un instant avec le père Jacques Agnès. Nous prenons une autre, on va dire, destination ou une autre articulation. C'est de la musique, vous l'avez constaté d'ailleurs, pour nous conduire à 18h, l'heure à laquelle nous aurons la prière de l'ange sur les ondes de la Radio Nationale Catholique de Côte d'Ivoire.

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0: Dans quelques instants, nous rendons les honneurs à notre Mère du Ciel, la très sainte Vierge Marie, à travers l'Angélus.
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2: Il est 18h.
3: L'ange du Seigneur apporta l'annonce à Marie.
4: Et elle conçut du Saint-Esprit.
5: Je vous salue, Marie, pleine de grâce, le Seigneur est avec vous. Vous êtes bénie entre toutes les femmes, et Jésus, le fruit de vos entrailles, est béni.
6: Sainte Marie, Mère de Dieu, priez pour nous, pauvres pécheurs, maintenant et à l'heure de notre mort. Amen.
3: Voici la servante du Seigneur.
4: Qu'il me soit fait selon votre parole.
5: Je vous salue, Marie, pleine de grâce, le Seigneur est avec vous. Vous êtes bénie entre toutes les femmes, et Jésus, le fruit de vos entrailles, est béni.
6: Sainte Marie, Mère de Dieu, priez pour nous, pauvres pécheurs, maintenant et à l'heure de notre mort. Amen.
3: Et le Verbe s'est fait chair,
4: et il a habité parmi nous.
5: Je vous salue, Marie, pleine de grâce, le Seigneur est avec vous. Vous êtes bénie entre toutes les femmes, et Jésus, le fruit de vos entrailles, est béni.
6: Sainte Marie, Mère de Dieu, priez pour nous, pauvres pécheurs, maintenant et à l'heure de notre mort. Amen.
3: Priez pour nous, Sainte Mère de Dieu,
4: afin que nous soyons rendus dignes des promesses du Christ.
3: Daigne, Seigneur, répandre ta grâce dans nos âmes, afin qu'ayant connu par le message de l'ange l'incarnation du Christ, ton Fils, nous arrivions par sa passion et par sa croix à la gloire de sa résurrection. Par le Christ, notre Seigneur.

0: prière de Dieu.
1: 18h02 minutes après la prière de l'ange, chers amis auditeurs, nous continuons d'égrener notre programme sur les ondes de la Radio Nationale Catholique de Côte d'Ivoire. Et d'ailleurs, nous abordons le dernier virage de ce temps d'antenne. Et ce sera avec tout à l'heure, à 18h05, la vie du saint du jour. Donc, à titre de rappel, aujourd'hui, l'Église fait mémoire de Saint Jean Eudes et Anisega nous parlera de ce saint. À 18h10, voilà, nous aurons aussi la prière à l'occasion des 25 ans de célébration de la Radio Nationale Catholique de Côte d'Ivoire. Et à 18h15, nous passerons ensemble 10 minutes avec Jésus. Et à 18h30, ça sera le dernier journal de ce mercredi.

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1: Saint-Jean-Eudes. Aîné de 6 enfants, Jean naît dans un petit village de Normandie. Son père, un chirurgien qui avait rêvé d'être prêtre, transmet à ses enfants sa foi profonde. Enfant, il reçoit une gifle d'un camarade. Aussitôt, il se met à genoux pour tendre l'autre joue. À 14 ans, au collège des Jésuites à Caen, il prononce le vœu de chasteté et se met au doigt un anneau de fiançailles afin de manifester son amour pour la Vierge Marie. À la faculté de théologie de Caen, il découvre l'oratoire fondé par Pierre de Bérulle à Paris en 1611 sur le modèle de Saint-Philippe Néri. Le 25 mars 1623, Jean-Eudes entre à l'oratoire de Paris. Il y est ordonné prêtre le 20 décembre 1825. Apprenant par une lettre de son père que la peste ravage la région, il se rend à Caen pour apporter les secours de la foi aux mourants. Puis, il se consacre aux missions, sorte de campagne de catéchisme et de préparation au sacrement dans une région donnée qui dure de quelques semaines à plusieurs mois. Être chrétien et être saint, c'est la même chose, dit-il. Jean-Eudes est frappé par l'ignorance de beaucoup de prêtres, mal préparés à leur ministère. N'étant pas soutenu par l'oratoire, il le quitte à regret et fonde la congrégation de Jésus et Marie, dite aujourd'hui des eudistes pour la formation des prêtres et l'ordre de Notre-Dame de Charité, dont les religieuses aident les femmes en difficulté à changer de vie. Il ouvre un séminaire à Caen tout en continuant ses missions. Sollicité par les évêques, il est amené à fonder plusieurs séminaires. Il tient bon malgré les critiques et les outrages. La divine miséricorde m'a fait passer par un grand nombre de tribulations. C'est une des plus grandes faveurs qu'elle m'a faites. Il fait célébrer pour la première fois la fête du cœur de Marie. Jean-Eudes, nous te prions pour les prêtres qui se dévouent pour administrer les sacrements et annoncer l'évangile. Spécialement ceux qui exercent les ministères les plus cachés, les plus ingrats, les plus lourds, permet qu'ils voient les fruits semés dans le secret des cœurs.
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1: Mon Seigneur et mon Dieu, je crois fermement que tu es ici, que tu me vois, que tu m'entends. Je t'adore avec profonde révérence, je te demande le pardon de mes fautes et la grâce de faire avec profit ces 10 minutes de prière. Marie, ma Mère Immaculée, Saint Joseph et mon ange gardien, intercédez pour moi. Aujourd'hui, Jésus nous raconte une histoire qui pourrait te choquer. Un patron paye autant un ouvrier qui a travaillé 1 heure qu'un autre qui a trimé toute la journée sous le soleil. Alors, tu diras, c'est injuste. Et certains ne comprennent même pas comment Jésus a pu dire cela. Mais en réalité, Dieu ne fonctionne pas comme nous. Il faut se mettre un petit peu dans la peau de Dieu, parce que Dieu n'est pas un patron, Dieu est un père aussi. Et il regarde, non pas simplement le travail qui a été fait, mais aussi l'effort qu'on a fait pour pouvoir aider les autres. Et je peux très bien que ceux qui sont arrivés sur la place publique plus tard avaient dû s'occuper un peu de leur famille avant de pouvoir chercher du travail. Et puis quand ils sont arrivés, il n'y avait personne pour les embaucher. Et ils sont restés toute la journée sur la place, peut-être même au soleil, en attente de quelqu'un qui leur offrirait du travail. Et il est fort probable que parmi eux, il y ait des personnes qui avaient besoin d'argent, qui avaient besoin de travail pour pouvoir nourrir leur famille, nouer les bouts, si je puis dire, et qui sont arrivés là sans que aucun patron ne vienne leur offrir du travail. Donc ce sont des personnes qui ont aussi souffert, peut-être même davantage dans leur ambiance, dans leur famille. Dieu voit les choses que nous ne voyons pas. Il ne voit pas simplement le travail accompli, mais il voit aussi ce que nous faisons réellement pour toute la société. Les familles, les amis, les personnes qui sont dans le besoin. Et donc tout ça, c'est important. C'est une chose qui me fait penser d'ailleurs à ce que le pape Léon XIV a mis dans son encyclique Magnifica Humanitas, dans lequel on voit que, oui, avec par exemple l'intelligence artificielle, avec les moyens de la technologie, eh bien on pourrait avoir beaucoup de travaux qui disparaissent. Mais aussi, avec ça, une augmentation du chômage et de beaucoup de personnes qui n'auront plus de possibilité de travailler. Alors, bon, il faut voir comment on peut restructurer éventuellement la société quand il y a des choses qui peuvent changer radicalement même la structure du travail dans la société. Et ça fait partie également de l'être humain qui a droit au travail. D'ailleurs, le travail est une sorte de réalisation personnelle, de sens aussi d'utilité pour la société, et qui est fondamentale pour l'homme. Et c'est pour ça d'ailleurs que le pape entre autres, voulu écrire cette première encyclique un peu dans l'esprit de Rerum Novarum de Léon XIII, le pape antérieur de la fin du XIXe siècle. Il était fort préoccupé par la structure du travail qui apparaissait dans la société moderne, une société industrielle. Et aujourd'hui, nous sommes dans une société informationnelle et globalisée. Eh bien, à nous de voir comment vivre et sanctifier cela. Attention, dans la parabole, Jésus ne veut pas récompenser les paresseux. Il récompense ceux qui ont attendu et qui ont cherché du travail et qui ne l'ont trouvé qu'à la dernière heure. D'ailleurs, c'est pour ça que ceux-là sont restés toute la journée et quand le maître leur pose une question, « Pourquoi restez-vous là toute la journée sans rien faire ?» Alors ils répondent, « Mais personne ne nous a embauchés. On est là, on attend, quoi. » Et donc, c'est aussi important de voir cet aspect, que Jésus nous demande de faire des efforts et d'avoir un œil miséricordieux comme Dieu. Parce que après, quand il va donner un denier à ceux qui n'ont travaillé qu'une heure, et puis aussi, finalement, quand les autres reçoivent également un denier alors qu'ils ont travaillé 12 heures, le patron dit cette parole, « Es-tu jaloux de ce que je sois généreux ? Je fais ce que je veux avec l'argent que j'ai. » Et toi, prends ce que tu as. On avait prévu un denier pour la journée. Et tu étais content au début de la journée de travailler toute la journée pour un denier. Maintenant, moi, si j'ai envie de donner un denier à un mendiant ou à une personne qui a travaillé une heure seulement, c'est mon affaire. Et peut-être que cette personne a besoin de cet argent plus que toi. De toute façon, ce qui est important ici, c'est de voir un petit peu comment Dieu voit les choses avec le cœur. Il ne parle pas uniquement du travail ici. Il parle du royaume de Dieu, de ceux qui se mettent à travailler pour le royaume de Dieu après un long temps même d'opposition au royaume de Dieu. Prenons le cas de saint Paul, prenons le cas de saint Augustin, prenons le cas de beaucoup de saints qui se sont convertis, ou encore plus récemment de Anthony Flew, par exemple, qui était un athée, qui avait lutté contre le christianisme et contre les religions, et voilà qu'il se convertit à la fin. Ben, je crois qu'il faut savoir applaudir, qu'il faut savoir louer ces personnes. Pense aussi au bon larron sur la croix, qui se convertit sur la croix, et il s'approche de Dieu et demande pardon. Il est le premier canonisé de l'histoire. C'est quand même fort. Bon, ça veut dire que Dieu tient compte de la personne qui revient vers lui. N'est-ce pas un peu tout ça, une application également de beaucoup de choses que l'on voit dans les paraboles ou les événements de la vie du Christ et des apôtres? Le fils prodigue, la brebis perdue et retrouvée. Et la joie qui est énorme quand on a retrouvé cette brebis alors que les autres n'avaient pas besoin d'être trouvés. Zachée, Marie-Madeleine, la femme adultère, l'appel de Matthieu. Et dans le fond, c'est un peu ça aussi, c'est de comprendre le cœur de Dieu qui veut que tous se convertissent. Et il a une patience énorme. Mais, bien entendu, il y a aussi une justice, c'est évident. Mais en même temps, il y a cet aspect formidable de l'effort qu'il faut pour revenir parfois, ou l'effort qu'il faut pour tenir le coup et revenir, parce que ça coûte, comme l'effort de ceux qui ont attendu toute la journée sur la place dans l'angoisse de trouver du travail, quoi. Donc, demande à Jésus d'avoir une logique plus divine, plus humaine dans le bon sens du terme, c'est-à-dire être plus de cœur et pas simplement de justice froide et intellectuelle et comptable. Et il faut regarder les choses aussi avec le cœur. Parfois, beaucoup de personnes ont d'autres travaux que le travail rémunéré et qu'ils font beaucoup de travaux à la maison gratuitement pour les autres, avec dévouement bénévole. Et donc, aux yeux de Dieu, ça a une valeur plus grande même parfois. Donc, la logique de cette parabole que le Christ nous dit ici et qui montre que entre autres les pharisiens, qui étaient les premiers et qui pensaient qu'ils étaient bons et qui méprisaient les autres, moi j'ai donné toute ma vie, j'ai suivi les lois, j'ai suivi les préceptes, etc. Bon, oui, mais en même temps, il n'y avait pas de charité, en même temps, il n'y avait pas d'aide des autres, il y avait de mépris des autres. Tout ça, c'est une chose dont il faut aussi tenir compte. Dieu est un juge, mais il est aussi miséricorde. Ça veut dire que grâce à cette miséricorde, nous sommes tous sauvables par Jésus-Christ, toi et moi. On ne peut pas beaucoup s'appuyer sur la justice pour être sauvé. Nous sommes sauvés essentiellement grâce à la miséricorde de Dieu. Et il nous demande d'avoir plus de miséricorde envers les autres également, et d'avoir un cœur qui comprend la misère des autres et qui veut la réparer, même si ça coûte un peu de temps, ou d'argent, ou de moyens. Ça fait partie du message du Christ, tout ça. Comment vis-tu cela? Pense dans ta prière régulièrement sur la façon dont tu travailles, tu veux servir, dans la façon dont tu traites les autres. Pense à Marie qui accompagnait le Christ depuis le début jusqu'à sa mort et sa mise au tombeau. Mais aussi les apôtres, les saintes femmes, les premiers chrétiens. Ça veut beaucoup dire. Elle est notre mère, elle a un cœur de mère. Elle nous regarde tous et elle nous aide plus. La personne parmi les saints du ciel qui est le plus apparue sur terre pour nous aider, prier avec nous, et pour nous soutenir et nous encourager, eh bien, c'est Marie. Marie est une mère. Et elle aussi, elle a une patience infinie. Et donc, dans le fond, elle veut nous aider. Elle veut nous mener à son fils. Elle passe son ciel à faire ça. C'est vrai que même si elle est déjà au ciel et tout, elle jouit déjà de la vision béatifique et tout, elle regarde sur terre et dans certaines apparitions, elle pleure. Elle pleure de notre situation, elle pleure pour nous. Parce qu'elle regarde non pas son bonheur à elle seulement, mais notre malheur et aussi notre possibilité d'avoir un bonheur au ciel, là où elle se trouve, comme elle voudrait tellement que nous soyons avec elle et avec son fils, même si nous arrivons à la dernière minute de notre vie comme le bon larron sur la croix. Ça vaut la peine. Pensez-y un peu plus et demande à Dieu des grâces pour pouvoir vivre comme le Christ te le demande. La grâce de Dieu est gratuite pour tout le monde. C'est le denier que Dieu donne à tous, à toi et à moi. La grâce pour aller au ciel. Tout le monde peut recevoir cette grâce. Merci Jésus pour ton message qui nous encourage toujours et qui nous permet ainsi de ne jamais désespérer et de ne pas nous comparer uniquement et de faire des calculs froids. Je te remercie, mon Dieu, des bonnes résolutions, des actes d'amour et des inspirations que tu m'as communiquées dans ces 10 minutes de prière. Je te demande ton aide pour les mettre en pratique. Marie, ma Mère Immaculée, Saint Joseph, mon Père et Seigneur, mon ange gardien, intercédez pour moi. Au nom du Père et du Fils et du Saint-Esprit. Amen.
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Nous venons de suivre il y a un instant 10 minutes avec Jésus, ou si vous voulez, nous avons passé 10 minutes avec Jésus. Et dans 2 minutes, nous laisserons toute la place au journal qui sera présenté par Georges Cablan à 18h30.

0: Au sommaire de cette édition, jubilé d'or de la chorale Sainte-Marie Nongtaabam de la paroisse Saint-Joseph Charpentier de Yopougon à Thiès le dimanche 19 août 2026. Les choristes félicités et encouragés à poursuivre l'œuvre. Nouvelle directive nationale de nutrition, mieux accompagner la mère et l'enfant dès la conception. Un atelier réuni du 17 au 22 août à Grand Bassam, les acteurs de la nutrition. Et puis chanter et jouer signifie prier, ce sont les paroles du pape Léon XIV ce matin. Lors de l'audience générale ce mercredi, une catéchèse du pape concentrée aujourd'hui sur la musique sacrée dans la liturgie, symbole de la communion de l'Église. Voilà pour l'essentiel de l'actualité. Merci de nous suivre et bienvenue.
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0: Mesdames et messieurs, bonsoir. La chorale Sainte-Marie Nongtaabam de la paroisse Saint-Joseph Charpentier de Yopougon à Thiès a 50 ans d'existence. La célébration de ce jubilé d'or de service de Dieu à travers le chant sacré dimanche 16 août 2026 marqué par une messe d'action de grâce en présence des anciens membres et de la communauté paroissiale. Messe présidée par le père Jean Cras, directeur de la Radio Nationale Catholique de Côte d'Ivoire. Le célébrant qui a félicité les choristes pour le chemin parcouru et les encouragé à poursuivre l'œuvre d'évangélisation aspirée à la sainteté de par leur chant. Le père Jean Cras au thème de la messe.
2: C'est une joie immense de communier avec la chorale Sainte-Marie Nongtaaba. Nous partageons leur joie pour ce que le Seigneur a fait pour eux. 50 ans de fidélité, 50 ans de cheminement au service des chants sacrés dans l'Église. Alors nous voulons leur adresser toutes nos félicitations, parce que rester fidèle pendant 50 ans, c'est véritablement une expression, un témoignage édifiant d'amour de l'Église, un témoignage de foi. Et nous les invitons donc à continuer dans cette même dynamique. L'Église les accompagne et nous les invitons toujours à faire montre du même courage, de la même persévérance, à continuer et surtout à se sanctifier par le moyen de ce service d'Église, parce que en définitive tout ce que nous faisons pour participer à la vie de l'Église est un moyen que l'Église nous offre pour pouvoir nous aussi marcher toujours de manière constante sur le chemin de la sanctification. Par ce moyen donc des chants sacrés, les membres puissent chercher eux aussi à vivre dans l'intimité avec le Seigneur, à marcher sur le chemin de la sainteté.
0: Vous venez d'écouter à l'instant le père Jean Cras, directeur général de la Radio Nationale Catholique. Après 5 décennies de service, la chorale Sainte-Marie Nongtaaba est donc reconnaissante au Seigneur d'avoir été au cœur de cette mission. Sa présidente Martine Kabore-Zungrana revient sur la portée de ce 50e anniversaire et les perspectives. Vous attendrez à sa suite un choriste.
3: En ce jour, nous voulons dire sincèrement merci à Dieu pour ses 50 ans. 50 ans de chant, 50 ans de prière, 50 ans de fidélité au Christ. Nous voulons rendre grâce à Dieu pour tous ses bienfaits. Dire merci à l'Éternel des armées pour le soutien que nous avons eu durant ces 50 ans. Notre projet, c'est d'acquérir un piano et des instruments de musique pour toujours continuer l'œuvre de Dieu par nos chants, par la louange. Donc nous demandons à Dieu et la bonne volonté de chacun de nous aider à acquérir ces instruments de musique pour la gloire de Dieu.
4: Massa Ignace de la chorale Sainte-Marie Nongtaaba et organisateur. Aujourd'hui nous faisons 50 ans, vraiment ce qui n'est pas donné à tout le monde. Nous voulons dire merci à Dieu d'abord, merci à Dieu, merci à ceux qui ont créé la chorale. Merci aussi à tous nos bienfaiteurs et merci particulier à nos pères qui nous ont toujours aidés. Nous aider pour dans nos ministères, c'est pas facile, mais avec Dieu on peut tout. Voilà, donc c'est un sentiment de joie, de remerciement et demander à Dieu aussi de nous aider à avancer encore, avancer, dans laisser un héritage à ceux qui vont venir derrière nous, à continuer l'œuvre.
0: Et il est bon de noter que la chorale Sainte-Marie Nongtaaba a été créée en 1976 par Ouédraogo Thibault Albert. Alors chef de chœur, elle a été portée sur les fonts baptismaux en 1979 par le père Échantier, alors curé de la cathédrale Saint-André de Yopougon.
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0: Autre fait marquant de l'actualité nationale, les acteurs de la nutrition travaillent à l'actualisation des directives nationales de nutrition réunies du 17 au 22 août à Grand Bassam. Ils veulent adopter et adapter les recommandations aux nouvelles connaissances scientifiques, mais aussi aux réalités observées sur le terrain. La cérémonie d'ouverture officielle de l'atelier de révision et élaboration des directives nationales de nutrition s'est tenue mardi 18 août en présence du docteur René Oka, directeur coordonnateur du programme national de nutrition au ministère de la Santé et de la couverture maladie universelle, ainsi que des représentants des partenaires techniques et financiers. Pourquoi cette révision des directives plusieurs années après leur élaboration? Eh bien, écoutons le docteur René Oka qui nous explique.
5: Vous avez bien dit 2017, ça fait exactement 10 ans. Donc il était important de rédiger ce document en prenant en compte l'ensemble des évidences qu'on a dû générer depuis lors, de prendre en compte les retours d'expérience du terrain. Mais surtout, nous avons de nouvelles orientations, de nouvelles initiatives que nous démarrons. Donc il était important donc de les prendre en compte dans le nouveau document, les directives. Nous avons une intervention majeure à l'endroit des mères, des femmes enceintes, des femmes allaitantes. Nous allons introduire des micronutriments multiples pour aider la mère à corriger ses carences, mais également à renforcer l'enfant qui va naître. Et donc, c'est une initiative qu'on commence dès cette année. Et donc, il nous faut le résumé des comportements ou les gestes simples à avoir dans un document de référence. Et puis, nous avons également de nouveaux produits pour soutenir la croissance de l'enfant. Également, nous avons ça. Nous avons également des micronutriments pour lutter contre l'anémie chez les enfants. Et donc, voilà un peu l'ensemble des initiatives nouvelles que nous intégrons dans le nouveau document.
0: Et pour le docteur René Oka, l'action doit commencer très tôt, dès la conception. Une attention particulière est ainsi accordée aux 1000 premiers jours de la vie, période déterminante pour la santé de la mère et de l'enfant. L'ambition étant de transformer les recommandations nutritionnelles en actions simples et applicables à tous les niveaux, dans les structures de santé, les centres sociaux, mais également au sein des communautés.
5: La naissance de l'enfant démarre dès la conception. Vous voyez, nous parlons des 1000 premiers jours. Donc depuis la conception jusqu'à la naissance de l'enfant, il y a des gestes simples à avoir. Donc l'alimentation de la mère de l'enfant doit obéir à des principes qui permettent de garantir la santé de la maman, la santé de l'enfant qui va naître. Et donc c'est pour cela que c'est important pour nous de définir des points d'action dans un document. Et donc nous avons des défis. Vous voyez, aujourd'hui nous voulons accroître le taux d'allaitement exclusif. Nous voulons monter ce taux à 50%. Nous voulons accroître le taux des aliments de complément. Et pour nous, ce sont des défis majeurs que nous devons suivre. Et donc nous portons une attention particulière à ça. Lorsque vous allez prendre des directives, nous avons des directives pour la maman. Comment elle doit se nourrir, quels sont les principes, et puis nous abordons l'alimentation de l'enfant. Donc nous avons pu en faire en sorte que tout le cycle de vie de cet enfant-là, on ressorte les points d'action simples au niveau des structures de prise en charge. Prise en charge au niveau des centres de santé, mais également des centres sociaux. Et également, nous allons jusque dans la communauté pour la prise en charge. Donc nous couvrons, nous avons énuméré l'ensemble des actions à prendre, des gestes à poser auprès des mères dans ce document.
0: Et à l'issue de cette étape de révision, les experts devront élaborer les projets de nouvelles directives. Ces documents préliminaires serviront ensuite de base aux consultations et aux validations ultérieures. Vous écoutez le journal, nous marquons 18h passé de 38 minutes. En international, au Vatican, le pape a prononcé sa 7e catéchèse sur Sacrosanctum Concilium, la constitution du Concile Vatican II sur la liturgie, s'attardant ce mercredi 19 août sur la musique sacrée dans la liturgie, a affirmé le pape Léon XIV, chanter et jouer signifie prier en harmonisant son cœur avec celui de ses frères et sœurs et avec Dieu dans la participation active au mystère célébré.
6: La tradition musicale de la Chiesa costituisce un tesoro d'inestimabile valore.
7: La tradition musicale de l'Église universelle constitue un trésor d'une valeur inestimable qui l'emporte sur les autres arts, affirme le pape. Chanter, c'est donc prier, c'est accorder sa voix à celle des autres et tourner ensemble son cœur vers Dieu. Saint Augustin le résume en trois mots, cantare amanti es. Le chant est l'expression de l'amour. Mais le chant est aussi un instrument de communion. La symphonie des voix dépasse les différences et unit les fidèles dans une même louange.
6: La musica sacra sera tanto più santa.
7: La musique sacrée sera d'autant plus sainte qu'elle sera en connexion plus étroite avec l'action liturgique, en favorisant l'unanimité ou en rendant les rites sacrés plus solennels, explique encore Léon XIV. L'un des thèmes chers à la réforme conciliaire, ajoute-t-il, est celui de l'inculturation, notamment dans le domaine de la musique sacrée. Les traditions musicales des différentes cultures doivent veut être prise sérieusement en considération puisqu'elles font partie intégrante de la vie religieuse et sociale des peuples. La réflexion sur la musique sacrée rejoint enfin, note l'évêque de Rome, la tradition des pères de l'Église qui tenait le chant liturgique en haute estime comme symbole de communion ecclésiale.
6: Symbolo della comunione ecclesiale.
0: Et à l'issue de l'audience générale, le pape a encouragé à cultiver sans cesse en soi une authentique conscience de la paix. Il a exhorté les pèlerins et fidèles présents à un engagement fort et constant pour la réaliser. Dans son salut aux pèlerins venus de Pologne, le pape a rappelé la mémoire de Władysław Fendiz, prêtre et premier polonais béatifié en tant que martyr des persécutions communistes. Le pape Léon XIV a appris avec une profonde tristesse la nouvelle du tragique accident de la route survenu en Hongrie impliquant un bus transportant un groupe de pèlerins polonais qui revenaient de Medjugorje. 12 personnes ont perdu la vie, tandis que 10 autres ont été grièvement blessées. Dans un télégramme signé par le cardinal secrétaire d'État du Saint-Siège, Pietro Parolin, adressé aux évêques des diocèses d'origine des pèlerins, le pape exprime sa proximité spirituelle à tous ceux qui ont été touchés par cet événement dramatique. Et puis, l'Église du Pérou présente la prière officielle pour la visite du pape Léon XIV. La conférence épiscopale péruvienne a rendu publique la prière officielle pour la visite apostolique du pape prévu, on le rappelle, du 11 au 17 novembre prochain à Lima, Callao, Pucallpa, Cusco et Chiclayo. Elle invite les fidèles à se préparer spirituellement, à accueillir le souverain pontife, une initiative qui vise à préparer la communauté catholique à cette rencontre et à demander que la présence du Saint-Père contribue à renouveler la foi, à renforcer l'espérance et à promouvoir la paix. Séisme en Colombie, une organisation alerte sur le risque de traite des mineurs. La grave crise humanitaire qui a frappé ce pays d'Amérique du Sud après le tremblement de terre du 10 août dernier menace de fragiliser le tissu social dans les zones rurales les plus touchées là-bas. Les familles entières sont encore privées de biens de première nécessité. Le principal risque est que les familles se préparent et que les enfants tombent entre les mains des trafiquants, met en garde Stefano Pizziali, directeur général de l'ONG CESV qui œuvre depuis des années dans ce pays. Et voilà, c'est la fin de cette session du soir. Merci de l'avoir suivi. Bonne suite des programmes sur nos antennes.

Merci à Georges Cablan qui vient de nous partager ses informations d'ici et d'ailleurs dans le dernier journal de ce mercredi. Pour la suite de notre programme sur les ondes de votre radio, nous aurons à partir de 19h la méditation du chapelet aujourd'hui mercredi. Ensemble, nous méditerons à nouveau les mystères glorieux de la vie de notre Seigneur Jésus. À 21h, votre émission « Quel est ton problème ?» avec Jean-Jacques Kodjo. À 22h15, l'homélie du cardinal Bessy.

0: même sois sans crainte, Marie, tu as trouvé grâce auprès de Dieu. Et donc voici le programme de ce soir sur les ondes de la Radio Nationale Catholique. Un rendez-vous surtout à ne pas manquer, il faut suivre très attentivement tout ce qui sera proposé sur les ondes de la Radio Nationale Catholique. Et c'est ici que nous allons refermer les portes de ce temps d'antenne. Et tout en espérant que vous avez eu beaucoup de plaisir à être avec nous, nous on a partagé un pur bonheur avec vous sur les ondes de la Radio Nationale Catholique. Demain, je serai encore avec vous sur les ondes. Mais d'ici là, portez-vous bien, n'oubliez pas une chose, souriez toujours à la vie. Merci à Christine Koulibaly, à ce micro, je suis Marina Kwakula Sissi. Je vous dis à demain.
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reine des cieux, toi la mère des hommes et de l'Église, nous venons à toi. Comme Jean au pied de la croix, nous t'accueillons chez nous. Demeure avec nous, ô très sainte mère de Dieu, et conduis-nous à ton Fils, le Christ Jésus.

0: Fais-moi connaître tes chemins, Seigneur. Guide-moi dans tes vérités.
1: 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Il est 19h.

0: Disposons-nous à méditer le mystère glorieux de la vie de notre Seigneur Jésus-Christ. Donc, prions avec Marie, avec la Légion de Marie. À présent, les intentions.
1: Action de grâce.
0: Maman Akuba Valentine rend grâce au Seigneur pour le bon déroulement de la dot de sa fille et pour tous les bienfaits reçus par l'intercession de la Sainte Vierge Marie. Madame Konga Hélène rend grâce à Dieu pour tous les bienfaits reçus pour sa famille. Aide, assistance et protection. Aide, assistance, protection et guérison pour sa maman malade et pour son époux. Demandé par une auditrice. La clinique médicale Mont-Carmel rend grâce au Seigneur pour tous ses bienfaits. Elle lui confie tout son personnel et ses patients par l'intercession de Notre-Dame de l'Assomption. Demandé par la direction de la clinique. Une auditrice implore le Christ Jésus par l'intercession de Saint-Joseph afin qu'il la délivre du stress, de l'angoisse, de la peur et qu'il renouvelle ses pensées, lui donne la foi en Dieu, sa paix, sa joie et la grâce de retrouver le sommeil. L'entreprise établissement HDA foncier et immobilier rend grâce au Seigneur pour ses bienfaits. Elle lui confie l'ensemble de son personnel, ses partenaires, ses collaborateurs, ainsi que leurs différentes familles pour santé, protection et assistance. Elle demande les moyens financiers, l'obtention de tous ses documents administratifs et un bon aboutissement de tous ses projets par l'intercession de Notre-Dame de toute grâce. L'Association des parents des prêtres, religieux, religieuses et grands séminaristes du diocèse de Yopougon prie pour tous les consacrés, afin que le Seigneur leur accorde sanctification, santé, paix et joie par l'intercession de la Sainte Famille de Nazareth. Une auditrice implore le Seigneur par l'intercession de Saint-Joseph pour sa santé, son travail et sa restauration, que le Seigneur lui accorde sa paix et sa joie. Elle prie aussi pour toutes les personnes souffrantes de troubles du sommeil. Aide, assistance, protection et guérison pour Maman Dibi Juliette par l'intercession de Notre-Dame de Lourdes, santé des malades.
2: Le Seigneur a donné, le Seigneur a repris, que son Saint-Nom soit béni.
0: Au repos de l'âme de Maman Sarah Matoudiagne, que Jésus miséricordieux ait pitié de son âme et la reçoive dans sa félicité céleste. Repos en Dieu de Papa Tiekou et Ouman Jean-Louis, dont c'est le premier anniversaire de décès demandé par ses enfants. La famille Ato Touré prie le Seigneur pour le repos en Dieu et le pardon des péchés de Totoré Grégory Herman Silverdi, tout petit, Abbé Armel, Touré Auguste et Ato Florentin par l'intercession de Notre-Dame de Mont-Légion.
2: Repos éternel des âmes de Dakon Ama Soumia Jeannette, Tano Yawa Nkrumah Elisabeth, Adou Adie Kwasi Daniel, demandé par Madame Tapoline Tano.
0: Repos éternel de M. Beugré Albert et Madame Dogo Claudine, épouse Beugré, demandé par les enfants et petits-enfants. Les enfants Beugré et petits-enfants prient pour le repos des âmes de Papa Beugré Albert, Maman Beugré Claudine, Mémé Marie-Jeanne, les défunts des familles maternelles, paternelles et les âmes du purgatoire. Les enfants et petits-enfants Pawa Kabi prient pour le repos en Dieu et le pardon des péchés de Pawa Kabi Daniel, Madame Kabi Joséphine Néwélé, Pawa Jean-Marie Vianney, Pawa Valérie, par l'intercession de Notre-Dame de Mont-Légion. Repos en Dieu de Ake Soumahin Guy Wilfried, que son âme repose en paix par l'intercession de Saint-Joseph, demandé par Kwame Laetitia. En ce premier anniversaire de son départ, Seigneur, accueille dans ton royaume l'âme de ton serviteur Apo Kwame Junior, endormi le 17 août 2025, dont nuit la paix éternelle et réconforte à sa famille qui s'unit par la prière. Sangaré Matenin prie pour le repos de l'âme de son ami sœur Kwame Né Konan Lidi, qui devait fêter son anniversaire de naissance en ce mois de août. La famille Koulibaly, en union de prière avec l'équipe du Chapelet, prie le Seigneur pour le repos en Dieu de Koulibaly Nonsi, Koulibaly Constant et Koulibaly Mac, que Dieu leur accorde la paix sans fin. Le groupe Foyer d'amour et de miséricorde prie le Seigneur pour le repos en Dieu de Solange Assamoah par l'intercession de Notre-Dame de Mont-Légion. Les enfants Traoré prient pour le repos de l'âme de leur maman, Sawadogo félicité à l'occasion du 16e anniversaire de son décès. Monsieur Kwasi Yao Raphaël et Madame Né Kwadio Amala Antoinette prient le Seigneur pour le repos de l'âme de leur fils, Kwasi Yao Guy Stéphane Harold, qui lui accorde sa miséricorde. Veuve Assi Alphonsine et ses enfants en union avec l'équipe du Chapelet prient pour les vies en Dieu de Dr Assi Eloi, Maman Akuba Mathilde, Maman Aka Bruma Elisabeth, Papa Assi Germain, Papa Aka Onchoupol et les âmes les plus abandonnées du purgatoire. Répondu de maman Kwame Yehi Anne-Marie, épouse Mel Adoujan, dont c'est le premier anniversaire de son décès. De papa Mel Adoujan, dont c'est le quatrième anniversaire de son décès, demandé par ses enfants. Prions pour le repos en Dieu de Feu Zega Bodje Luxus Dago, que son âme repose en paix et que Dieu l'accueille auprès de lui, demandé par ses enfants. Prions pour le repos en Dieu de Grastano, que Dieu lui accorde sa miséricorde et l'accueille auprès de lui par l'intercession de Notre-Dame de Mont-Légion. Tout le personnel de la Radio Nationale Catholique prie pour le repos en Dieu du Saint-Père, le Pape François, du haut du ciel, qu'il intercède et prie pour l'Église universelle qu'il a servie avec zèle et dévouement. La Radio Nationale Catholique prie pour le repos en Dieu de Yvonne Taou, est-ce animatrice en son sein, que Dieu l'accueille dans son royaume céleste. Maman Agbadou prie pour les défunts des familles Niali, famille Agbadou, et ceux pour qui personne ne prie, par l'intercession de Notre-Dame de Mont-Légion. Par l'intercession de Notre-Dame de Mont-Légion, la Radio Nationale Catholique prie le Seigneur pour le repos éternel de tous ses agents décédés. La Radio Nationale Catholique prie pour le repos éternel de tous ses auditeurs et bienfaiteurs décédés, que le Seigneur les prenne en pitié et leur accorde le repos éternel. Voici, Seigneur, les intentions que nous faisons monter jusqu'à toi. Daigne les exaucer aussi.

0: nom du Père et du Fils et du Saint-Esprit.
1: Amen.
0: Je crois en Dieu le Père Tout-Puissant,
1: Créateur du ciel et de la terre,
0: et en Jésus-Christ, son Fils unique, notre Seigneur, qui a été conçu du Saint-Esprit, est né de la Vierge Marie, a souffert sous Ponce Pilate, a été crucifié, est mort, a été enseveli, est descendu aux enfers, le troisième jour, est ressuscité des morts, est monté aux cieux, est assis à la droite de Dieu le Père Tout-Puissant, d'où il viendra juger les vivants et les morts. Je crois en l'Esprit Saint, à la Sainte Église catholique, à la communion des saints, à la rémission des péchés, à la résurrection de la chair, à la vie éternelle. Amen. Notre Père qui es aux cieux, que ton nom soit sanctifié, que ton règne vienne, que ta volonté soit faite sur la terre comme au ciel.
1: Donne-nous aujourd'hui notre pain de ce jour. Pardonne-nous nos offenses, comme nous pardonnons aussi à ceux qui nous ont offensés. Et ne nous laisse pas entrer en tentation, mais délivre-nous du mal. Amen.
0: Je vous salue Marie, pleine de grâce, le Seigneur est avec vous. Vous êtes bénie entre toutes les femmes et Jésus, le fruit de vos entrailles, est béni.
1: Sainte Marie, Mère de Dieu, priez pour nous pauvres pécheurs, maintenant et à l'heure de notre mort. Amen.
0: Je vous salue Marie, pleine de grâce, le Seigneur est avec vous. Vous êtes bénie entre toutes les femmes et Jésus, le fruit de vos entrailles, est béni.
1: Sainte Marie, Mère de Dieu, priez pour nous pauvres pécheurs, maintenant et à l'heure de notre mort. Amen.
0: Je vous salue Marie, pleine de grâce, le Seigneur est avec vous. Vous êtes bénie entre toutes les femmes et Jésus, le fruit de vos entrailles est béni.
1: Sainte Marie, Mère de Dieu, priez pour nous pauvres pécheurs, maintenant et à l'heure de notre mort. Amen.
0: Gloire au Père et au Fils et au Saint-Esprit,
1: ô Dieu qui est, qui était et qui vient, pour les siècles des siècles. Amen.
0: Premier mystère glorieux, la résurrection de Jésus. Fruit du mystère, l'esprit de foi. Si vous avez la foi gros comme un grain de moutarde, rien ne vous sera impossible. Matthieu chapitre 17, verset 20. Jésus est ressuscité comme il avait dit. Voilà le fondement de notre foi. Croyez et vous serez sauvés. Ô reine du monde, que l'amour de Jésus soit le continuel soleil qui éclaire et réchauffe nos âmes et les ressuscite à la grâce. Prions pour que nous, chrétiens, soyons toujours les fidèles témoins du Christ ressuscité. Prions pour ceux qui cherchent le Christ, ceux qui doutent qu'il est vivant au milieu de nous. Prions pour chacun de nous, que la Vierge Marie soit notre idéal de vie et de prière. Notre Père qui es aux cieux, que ton nom soit sanctifié, que ton règne vienne, que ta volonté soit faite sur la terre comme au ciel.
1: Donne-nous aujourd'hui notre pain de ce jour. Pardonne-nous nos offenses, comme nous pardonnons aussi à ceux qui nous ont offensés. Et ne nous laisse pas entrer en tentation, mais délivre-nous du mal. Amen.
0: Je vous salue Marie, pleine de grâce, le Seigneur est avec vous. Vous êtes bénie entre toutes les femmes et Jésus, le fruit de vos entrailles est béni.
1: Sainte Marie, Mère de Dieu, priez pour nous pauvres pécheurs, maintenant et à l'heure de notre mort. Amen.
0: Je vous salue Marie, pleine de grâce, le Seigneur est avec vous. Vous êtes bénie entre toutes les femmes et Jésus, le fruit de vos entrailles est béni.
1: Sainte Marie, Mère de Dieu, priez pour nous pauvres pécheurs, maintenant et à l'heure de notre mort. Amen.
0: Je vous salue Marie, pleine de grâce, le Seigneur est avec vous. Vous êtes bénie entre toutes les femmes et Jésus, le fruit de vos entrailles est béni.
1: Sainte Marie, Mère de Dieu, priez pour nous pauvres pécheurs, maintenant et à l'heure de notre mort. Amen.
0: Je vous salue Marie, pleine de grâce, le Seigneur est avec vous. Vous êtes bénie entre toutes les femmes et Jésus, le fruit de vos entrailles est béni.
1: Sainte Marie, Mère de Dieu, priez pour nous pauvres pécheurs, maintenant et à l'heure de notre mort. Amen.
0: Je vous salue Marie, pleine de grâce, le Seigneur est avec vous. Vous êtes bénie entre toutes les femmes et Jésus, le fruit de vos entrailles est béni.
1: Sainte Marie, Mère de Dieu, priez pour nous pauvres pécheurs, maintenant et à l'heure de notre mort. Amen.
0: Je vous salue Marie, pleine de grâce, le Seigneur est avec vous. Vous êtes bénie entre toutes les femmes et Jésus, le fruit de vos entrailles est béni.
1: Sainte Marie, Mère de Dieu, priez pour nous pauvres pécheurs, maintenant et à l'heure de notre mort. Amen.
0: Je vous salue Marie, pleine de grâce, le Seigneur est avec vous. Vous êtes bénie entre toutes les femmes et Jésus, le fruit de vos entrailles est béni.
1: Sainte Marie, Mère de Dieu, priez pour nous pauvres pécheurs, maintenant et à l'heure de notre mort. Amen.
0: Je vous salue Marie, pleine de grâce, le Seigneur est avec vous. Vous êtes bénie entre toutes les femmes et Jésus, le fruit de vos entrailles est béni.
1: Sainte Marie, Mère de Dieu, priez pour nous pauvres pécheurs, maintenant et à l'heure de notre mort. Amen.
0: Je vous salue Marie, pleine de grâce, le Seigneur est avec vous. Vous êtes bénie entre toutes les femmes et Jésus, le fruit de vos entrailles est béni.
1: Sainte Marie, Mère de Dieu, priez pour nous pauvres pécheurs, maintenant et à l'heure de notre mort. Amen.
0: Je vous salue Marie, pleine de grâce, le Seigneur est avec vous. Vous êtes bénie entre toutes les femmes et Jésus, le fruit de vos entrailles est béni.
1: Sainte Marie, Mère de Dieu, priez pour nous pauvres pécheurs, maintenant et à l'heure de notre mort. Amen.
0: Gloire au Père et au Fils et au Saint-Esprit.
1: Ô Dieu qui es, qui était et qui vient, pour les siècles des siècles. Amen.
0: Ô Marie conçue sans péché,
1: priez pour nous qui avons recours à vous.
0: Ô Marie conçue sans péché,
1: priez pour nous qui avons recours à vous.
0: Ô Marie conçue sans péché,
1: priez pour nous qui avons recours à vous.
2: Deuxième mystère glorieux, l'ascension de Jésus. Fruit du mystère, l'espérance et le désir du ciel. Beaucoup n'apprécient que les choses de la terre. Notre cité à nous est dans les cieux. Philippiens 3, versets 19 à 20. Ce que nous devons rechercher, c'est le royaume des cieux. Jésus nous y devance pour nous préparer une place. Mais avant tout, il nous promet l'Esprit Saint pour nous éclairer. Ô Mère des âmes, guide-nous au pur amour et imprime en nos cœurs la volonté de regarder vers les cieux et de nous détacher des choses de la terre. Prions pour tous les déplacés de guerre, que leur espérance en Jésus les aide à retrouver le courage et la joie de vivre. Prions pour l'extirpation du mal et pour une vraie solidarité humaine. Prions pour une paix vraie et durable en Côte d'Ivoire. Prions pour que chacun de nous sache discerner la présence du Christ, sa grâce et ses appels. Notre Père qui es aux cieux, que ton nom soit sanctifié, que ton règne vienne, que ta volonté soit faite sur la terre comme au ciel.
1: Donne-nous aujourd'hui notre pain de ce jour. Pardonne-nous nos offenses, comme nous pardonnons aussi à ceux qui nous ont offensés. Et ne nous laisse pas entrer en tentation, mais délivre-nous du mal. Amen.
2: Je vous salue Marie, pleine de grâce, le Seigneur est avec vous. Vous êtes bénie entre toutes les femmes et Jésus, le fruit de vos entrailles est béni.
1: Sainte Marie, Mère de Dieu, priez pour nous pauvres pécheurs, maintenant et à l'heure de notre mort. Amen.
2: Je vous salue Marie, pleine de grâce, le Seigneur est avec vous. Vous êtes bénie entre toutes les femmes et Jésus, le fruit de vos entrailles est béni.
1: Sainte Marie, Mère de Dieu, priez pour nous pauvres pécheurs, maintenant et à l'heure de notre mort. Amen.
2: Je vous salue Marie, pleine de grâce, le Seigneur est avec vous. Vous êtes bénie entre toutes les femmes et Jésus, le fruit de vos entrailles est béni.
1: Sainte Marie, Mère de Dieu, priez pour nous pauvres pécheurs, maintenant et à l'heure de notre mort. Amen.
2: Je vous salue Marie, pleine de grâce, le Seigneur est avec vous. Vous êtes bénie entre toutes les femmes et Jésus, le fruit de vos entrailles est béni.
1: Sainte Marie, Mère de Dieu, priez pour nous pauvres pécheurs, maintenant et à l'heure de notre mort. Amen.
2: Je vous salue Marie, pleine de grâce, le Seigneur est avec vous. Vous êtes bénie entre toutes les femmes et Jésus, le fruit de vos entrailles est béni.
1: Sainte Marie, Mère de Dieu, priez pour nous pauvres pécheurs, maintenant et à l'heure de notre mort. Amen.
2: Je vous salue Marie, pleine de grâce, le Seigneur est avec vous. Vous êtes bénie entre toutes les femmes et Jésus, le fruit de vos entrailles est béni.
1: Sainte Marie, Mère de Dieu,
0: priez pour nous pauvres pécheurs, maintenant et à l'heure de notre mort. Amen.
2: Je vous salue Marie, pleine de grâce, le Seigneur est avec vous. Vous êtes bénie entre toutes les femmes et Jésus, le fruit de vos entrailles est béni.
0: Sainte Marie, Mère de Dieu, priez pour nous pauvres pécheurs, maintenant et à l'heure de notre mort. Amen.
2: Je vous salue Marie, pleine de grâce, le Seigneur est avec vous. Vous êtes bénie entre toutes les femmes et Jésus, le fruit de vos entrailles est béni.
0: Sainte Marie, Mère de Dieu, priez pour nous pauvres pécheurs, maintenant et à l'heure de notre mort. Amen.
2: Je vous salue Marie, pleine de grâce, le Seigneur est avec vous. Vous êtes bénie entre toutes les femmes et Jésus, le fruit de vos entrailles est béni.
0: Sainte Marie, Mère de Dieu, priez pour nous pauvres pécheurs, maintenant et à l'heure de notre mort. Amen.
2: Je vous salue Marie, pleine de grâce, le Seigneur est avec vous. Vous êtes bénie entre toutes les femmes et Jésus, le fruit de vos entrailles est béni.
0: Sainte Marie, Mère de Dieu, priez pour nous pauvres pécheurs, maintenant et à l'heure de notre mort. Amen.
2: Gloire au Père, au Fils et au Saint-Esprit.
0: Ô Dieu qui est, qui était et qui vient, pour les siècles des siècles. Amen.
2: Ô Marie conçue sans péché,
0: priez pour nous qui avons recours à vous.
2: Ô Marie conçue sans péché,
0: priez pour nous qui avons recours à vous.
2: Ô Marie conçue sans péché,
0: priez pour nous qui avons recours à vous.

0: Troisième mystère glorieux, la Pentecôte. Fruit du mystère, les dons du Saint-Esprit. Allez dans le monde entier proclamer l'évangile à toute créature. Marc chapitre 16, verset 15. Vous allez recevoir une force, celle de l'Esprit. Cet Esprit, Jésus l'a placé en chacun de nous, à nous d'entretenir son feu par notre prière. Ô Mère du bel amour, toi qui en as expérimenté toutes les douceurs, allume dans nos cœurs la flamme sacrée qui nous fera continuellement mourir d'amour pour Jésus. Prions pour la charité, la paix et l'effusion de l'Esprit Saint sur le monde. Prions pour tous ceux qui sont accablés par la maladie, l'infirmité et toutes sortes de souffrances. Prions pour chacun de nous, que l'Esprit Saint nous donne lumière et force pour servir le Christ et son Église.
1: Notre Père qui es aux cieux, que ton nom soit sanctifié, que ton règne vienne. Que ta volonté soit faite sur la terre comme au ciel.
2: Donne-nous aujourd'hui notre pain de ce jour. Pardonne-nous nos offenses, comme nous pardonnons aussi à ceux qui nous ont offensés. Et ne nous laisse pas entrer en tentation, mais délivre-nous du mal. Amen.
1: Je vous salue Marie, pleine de grâce, le Seigneur est avec vous. Vous êtes bénie entre toutes les femmes, et Jésus, le fruit de vos entrailles, est béni.
2: Sainte Marie, Mère de Dieu, priez pour nous pauvres pécheurs, maintenant et à l'heure de notre mort. Amen.
1: Je vous salue Marie, pleine de grâce, le Seigneur est avec vous. Vous êtes bénie entre toutes les femmes, et Jésus, le fruit de vos entrailles, est béni.
2: Sainte Marie, Mère de Dieu, priez pour nous pauvres pécheurs, maintenant et à l'heure de notre mort. Amen.
1: Je vous salue Marie, pleine de grâce, le Seigneur est avec vous. Vous êtes bénie entre toutes les femmes, et Jésus, le fruit de vos entrailles, est béni.
2: Sainte Marie, Mère de Dieu, priez pour nous pauvres pécheurs, maintenant et à l'heure de notre mort. Amen.
1: Je vous salue Marie, pleine de grâce, le Seigneur est avec vous. Vous êtes bénie entre toutes les femmes, et Jésus, le fruit de vos entrailles, est béni.
2: Sainte Marie, Mère de Dieu, priez pour nous pauvres pécheurs, maintenant et à l'heure de notre mort. Amen.
1: Je vous salue Marie, pleine de grâce, le Seigneur est avec vous. Vous êtes bénie entre toutes les femmes, et Jésus, le fruit de vos entrailles, est béni.
2: Sainte Marie, Mère de Dieu, priez pour nous pauvres pécheurs, maintenant et à l'heure de notre mort. Amen.
1: Je vous salue Marie, pleine de grâce, le Seigneur est avec vous. Vous êtes bénie entre toutes les femmes, et Jésus, le fruit de vos entrailles, est béni.
2: Sainte Marie, Mère de Dieu, priez pour nous pauvres pécheurs, maintenant et à l'heure de notre mort. Amen.
1: Je vous salue Marie, pleine de grâce, le Seigneur est avec vous. Vous êtes bénie entre toutes les femmes, et Jésus, le fruit de vos entrailles, est béni.
2: Sainte Marie, Mère de Dieu, priez pour nous pauvres pécheurs, maintenant et à l'heure de notre mort. Amen.
1: Je vous salue Marie, pleine de grâce, le Seigneur est avec vous. Vous êtes bénie entre toutes les femmes, et Jésus, le fruit de vos entrailles, est béni.
2: Sainte Marie, Mère de Dieu, priez pour nous pauvres pécheurs, maintenant et à l'heure de notre mort. Amen.
1: Je vous salue Marie, pleine de grâce, le Seigneur est avec vous. Vous êtes bénie entre toutes les femmes, et Jésus, le fruit de vos entrailles, est béni.
2: Sainte Marie, Mère de Dieu, priez pour nous pauvres pécheurs, maintenant et à l'heure de notre mort. Amen.
1: Je vous salue Marie, pleine de grâce, le Seigneur est avec vous. Vous êtes bénie entre toutes les femmes, et Jésus, le fruit de vos entrailles, est béni.
2: Sainte Marie, Mère de Dieu, priez pour nous pauvres pécheurs, maintenant et à l'heure de notre mort. Amen.
1: Gloire au Père, au Fils et au Saint-Esprit.
2: Ô Dieu qui es, qui était et qui vient, pour les siècles des siècles. Amen.
1: Ô Marie conçue sans péché,
2: priez pour nous qui avons recours à vous.
1: Ô Marie conçue sans péché,
2: priez pour nous qui avons recours à vous.
1: Ô Marie conçue sans péché,
2: priez pour nous qui avons recours à vous.

0: Quatrième mystère glorieux, l'ascension de Marie. Fruit du mystère, la grâce d'une bonne mort. Que sait à l'homme de gagner l'univers s'il vient à perdre son âme? Luc chapitre 9, verset 25. Au terme de sa vie terrestre, Marie, la mère de Dieu, a été prise au ciel, corps et âme, dans la gloire éternelle. Sainte Mère de Dieu, nous nous réjouissons pour ta glorieuse montée au ciel. Obtiens-nous de t'y rejoindre en compagnie de toutes les âmes qui nous sont chères. Prions pour mieux connaître Marie, la Mère de notre Seigneur. Prions pour rester fidèles à la prière fréquente du chapelet. Prions pour savoir écouter la parole de Dieu. Prions pour que Marie nous aide à aimer la volonté de Dieu. Notre Père qui es aux cieux, que ton nom soit sanctifié, que ton règne vienne, que ta volonté soit faite sur la terre comme au ciel.
1: Donne-nous aujourd'hui notre pain de ce jour. Pardonne-nous nos offenses, comme nous pardonnons aussi à ceux qui nous ont offensés. Et ne nous laisse pas entrer en tentation, mais délivre-nous du mal. Amen.
0: Je vous salue Marie, pleine de grâce. Le Seigneur est avec vous. Vous êtes bénie entre toutes les femmes, et Jésus, le fruit de vos entrailles, est béni.
1: Sainte Marie, Mère de Dieu, priez pour nous pauvres pécheurs, maintenant et à l'heure de notre mort. Amen.
0: Je vous salue Marie, pleine de grâce. Le Seigneur est avec vous. Vous êtes bénie entre toutes les femmes, et Jésus, le fruit de vos entrailles, est béni.
1: Sainte Marie, Mère de Dieu, priez pour nous pauvres pécheurs, maintenant et à l'heure de notre mort. Amen.
0: Je vous salue Marie, pleine de grâce. Le Seigneur est avec vous. Vous êtes bénie entre toutes les femmes, et Jésus, le fruit de vos entrailles, est béni.
1: Sainte Marie, Mère de Dieu, priez pour nous pauvres pécheurs, maintenant et à l'heure de notre mort. Amen.
0: Je vous salue Marie, pleine de grâce. Le Seigneur est avec vous. Vous êtes bénie entre toutes les femmes, et Jésus, le fruit de vos entrailles, est béni.
1: Sainte Marie, Mère de Dieu, priez pour nous pauvres pécheurs, maintenant et à l'heure de notre mort. Amen.
0: Je vous salue Marie, pleine de grâce. Le Seigneur est avec vous. Vous êtes bénie entre toutes les femmes, et Jésus, le fruit de vos entrailles, est béni.
1: Sainte Marie, Mère de Dieu, priez pour nous pauvres pécheurs, maintenant et à l'heure de notre mort. Amen.
0: Je vous salue Marie, pleine de grâce. Le Seigneur est avec vous. Vous êtes bénie entre toutes les femmes, et Jésus, le fruit de vos entrailles, est béni.
1: Sainte Marie, Mère de Dieu, priez pour nous pauvres pécheurs, maintenant et à l'heure de notre mort. Amen.
0: Je vous salue Marie, pleine de grâce. Le Seigneur est avec vous. Vous êtes bénie entre toutes les femmes, et Jésus, le fruit de vos entrailles, est béni.
1: Sainte Marie, Mère de Dieu, priez pour nous pauvres pécheurs, maintenant et à l'heure de notre mort. Amen.
0: Je vous salue Marie, pleine de grâce. Le Seigneur est avec vous. Vous êtes bénie entre toutes les femmes, et Jésus, le fruit de vos entrailles, est béni.
1: Sainte Marie, Mère de Dieu, priez pour nous pauvres pécheurs, maintenant et à l'heure de notre mort. Amen.
0: Je vous salue Marie, pleine de grâce. Le Seigneur est avec vous. Vous êtes bénie entre toutes les femmes, et Jésus, le fruit de vos entrailles, est béni.
1: Sainte Marie, Mère de Dieu, priez pour nous pauvres pécheurs, maintenant et à l'heure de notre mort. Amen.
0: Je vous salue Marie, pleine de grâce. Le Seigneur est avec vous. Vous êtes bénie entre toutes les femmes, et Jésus, le fruit de vos entrailles, est béni.
1: Sainte Marie, Mère de Dieu, priez pour nous pauvres pécheurs, maintenant et à l'heure de notre mort. Amen.
0: Je vous salue Marie, pleine de grâce. Le Seigneur est avec vous. Vous êtes bénie entre toutes les femmes, et Jésus, le fruit de vos entrailles, est béni.
1: Sainte Marie, Mère de Dieu, priez pour nous pauvres pécheurs, maintenant et à l'heure de notre mort. Amen.
0: Gloire au Père, et au Fils, et au Saint-Esprit.
1: Ô Dieu qui est, qui était et qui vient, pour les siècles des siècles. Amen.
0: Ô Marie conçue sans péché,
1: priez pour nous qui avons recours à vous.
0: Ô Marie conçue sans péché,
1: priez pour nous qui avons recours à vous.
0: Ô Marie conçue sans péché,
1: priez pour nous qui avons recours à vous.
2: Cinquième mystère glorieux, le couronnement de la Vierge au ciel. Fruit du mystère, une grande dévotion à Marie. Celui qui restera fidèle à Dieu jusqu'au bout sera sauvé. Matthieu 24, verset 13. La Vierge fut exaltée par le Seigneur comme reine de l'univers pour être ainsi plus conforme à son Fils, Seigneur des Seigneurs, victorieux du péché et de la mort. Ô Marie, reine du paradis, qui, au-dessus des anges et des saints, demeure à la droite de Jésus, garde-nous purs et attire-nous au ciel à l'heure de notre mort pour chanter les louanges et les miséricordes de Dieu. Prions pour le pape, les évêques, les prêtres et tous les serviteurs et servantes de Dieu. Prions pour les agonisants, les défunts et pour la délivrance des âmes du purgatoire. Prions pour nous-mêmes, que nous vivions chaque jour avec Marie, en Marie et par Marie, pour entrer dans le royaume avec elle. Notre Père qui es aux cieux, que ton nom soit sanctifié, que ton règne vienne, que ta volonté soit faite sur la terre comme au ciel.
1: Donne-nous aujourd'hui notre pain de ce jour, pardonne-nous nos offenses, comme nous pardonnons aussi à ceux qui nous ont offensés. Et ne nous laisse pas entrer en tentation, mais délivre-nous du mal. Amen.
2: Je vous salue Marie, pleine de grâce. Le Seigneur est avec vous. Vous êtes bénie entre toutes les femmes, et Jésus, le fruit de vos entrailles, est béni.
1: Sainte Marie, Mère de Dieu, priez pour nous pauvres pécheurs, maintenant et à l'heure de notre mort. Amen.
2: Je vous salue Marie, pleine de grâce. Le Seigneur est avec vous. Vous êtes bénie entre toutes les femmes, et Jésus, le fruit de vos entrailles, est béni.
1: Sainte Marie, Mère de Dieu, priez pour nous pauvres pécheurs, maintenant et à l'heure de notre mort. Amen.
2: Je vous salue Marie, pleine de grâce. Le Seigneur est avec vous. Vous êtes bénie entre toutes les femmes, et Jésus, le fruit de vos entrailles, est béni.
1: Sainte Marie, Mère de Dieu, priez pour nous pauvres pécheurs, maintenant et à l'heure de notre mort. Amen.
2: Je vous salue Marie, pleine de grâce. Le Seigneur est avec vous. Vous êtes bénie entre toutes les femmes, et Jésus, le fruit de vos entrailles est béni.
1: Sainte Marie, Mère de Dieu, priez pour nous pauvres pécheurs, maintenant et à l'heure de notre mort. Amen.
2: Je vous salue Marie, pleine de grâce. Le Seigneur est avec vous. Vous êtes bénie entre toutes les femmes, et Jésus, le fruit de vos entrailles est béni.
1: Sainte Marie, Mère de Dieu, priez pour nous pauvres pécheurs, maintenant et à l'heure de notre mort. Amen.
2: Je vous salue Marie, pleine de grâce. Le Seigneur est avec vous. Vous êtes bénie entre toutes les femmes, et Jésus, le fruit de vos entrailles, est béni.
1: Sainte Marie, Mère de Dieu, priez pour nous pauvres pécheurs, maintenant et à l'heure de notre mort. Amen.
2: Je vous salue Marie, pleine de grâce. Le Seigneur est avec vous. Vous êtes bénie entre toutes les femmes, et Jésus, le fruit de vos entrailles est béni.
1: Sainte Marie, Mère de Dieu, priez pour nous pauvres pécheurs, maintenant et à l'heure de notre mort. Amen.
2: Je vous salue Marie, pleine de grâce. Le Seigneur est avec vous. Vous êtes bénie entre toutes les femmes, et Jésus, le fruit de vos entrailles est béni.
1: Sainte Marie, Mère de Dieu, priez pour nous pauvres pécheurs, maintenant et à l'heure de notre mort. Amen.
2: Je vous salue Marie, pleine de grâce. Le Seigneur est avec vous. Vous êtes bénie entre toutes les femmes, et Jésus, le fruit de vos entrailles, est béni.
1: Sainte Marie, Mère de Dieu, priez pour nous pauvres pécheurs, maintenant et à l'heure de notre mort. Amen.
2: Je vous salue Marie, pleine de grâce. Le Seigneur est avec vous. Vous êtes bénie entre toutes les femmes, et Jésus, le fruit de vos entrailles est béni.
1: Sainte Marie, Mère de Dieu, priez pour nous pauvres pécheurs, maintenant et à l'heure de notre mort. Amen.
2: gloire au Père, et au Fils et au Saint-Esprit.
1: Ô Dieu qui es, qui était et qui vient, pour les siècles des siècles. Amen.
2: Ô Marie conçue sans péché,
1: priez pour nous qui avons recours à vous.
2: Ô Marie conçue sans péché,
1: priez pour nous qui avons recours à vous.
2: Ô Marie conçue sans péché,
1: priez pour nous qui avons recours à vous.

0: Prions avec la Katuna. Quelle est celle-ci?
1: Qui s'avance comme l'aurore, belle comme la lune, éclatante comme le soleil, terrible comme une armée rangée en bataille.
0: Mon âme exalte le Seigneur.
1: Exulte mon esprit en Dieu mon sauveur.
0: Il s'est penché sur son humble servante, désormais tous les âges me diront bienheureuse.
1: Le puissant fit pour moi des merveilles. Saint est son nom.
0: Son amour s'étend d'âge en âge sur ceux qui le craignent.
1: Déployant la force de son bras, il disperse les suprêmes.
0: Il renverse les puissants de leur trône, il élève les humbles.
1: Il comble le bien les affamés, renvoie les riches les mains vides.
0: Il relève Israël son serviteur, il se souvient de son amour.
1: De la promesse faite à nos pères, en faveur d'Abraham et de sa race à jamais.
0: Gloire au Père, et au Fils, et au Saint-Esprit.
1: Ô Dieu qui es, qui était et qui vient, pour les siècles des siècles. Amen.
0: Quelle est celle-ci?
1: Qui s'avance comme l'aurore, belle comme la lune, éclatante comme le soleil, terrible comme une armée rangée en bataille.
0: Ô Marie, conçue sans péché.
1: Priez pour nous qui avons recours à vous.
0: Prions. Seigneur Jésus-Christ, notre médiateur auprès du Père, tu as voulu que la Vierge bienheureuse, ta mère, soit notre mère et notre médiatrice auprès de toi. Accorde à ceux qui implorent tes faveurs la joie de les recevoir toutes par elle.
1: Amen.
0: Nous avons recours à vos protections, Sainte Mère de Dieu. Ne rejetez pas les prières que nous vous adressons dans tous nos besoins, mais délivrez-nous des dangers auxquels nous sommes exposés. Ô Vierge comblée de gloire et de bénédiction, Vierge immaculée, médiatrice de toute grâce,
1: priez pour nous.
0: Saint Michel, Saint Gabriel et Saint Raphaël,
1: priez pour nous.
0: Puissance céleste, légion d'ange de Marie,
1: priez pour nous.
0: Saint Jean-Baptiste,
1: priez pour nous.
0: Saint Pierre et Saint Paul,
1: priez pour nous.
0: Que les âmes de nos légionnaires décédés, les âmes de tous les fidèles trépassés reposent en paix par la miséricorde de Dieu.
1: Amen.
0: Magnificat.
1: Anima mea Dominum.

0: Ainsi prend fin notre méditation du jour. Bonne suite de programme sur la voie de l'Évangile.
1: Sit nomen benedictum, ex hoc nunc et usque in saeculum, adjutorum nostrum in nomine Domini, qui fecit caelum et terram, benedicat vos omnipotens Deus, Pater et Filius et Spiritus Sanctus. Amen.

0: Mon fils, n'oublie pas mes enseignements et que ton cœur garde mes préceptes.
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Et Mabs auditeurs, à présent, nos annonces communautaires. Vous venez de suivre nos annonces communautaires. 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

La Radio Nationale Catholique vous propose de suivre les annonces funéraires. Toute notre compassion et nos prières accompagnent les familles éplorées.

Les grandes familles Beu, Aigné, Anyanda, Memni, Denguira et Abidjan, Monseigneur Joseph Akeyapo, archevêque émérite de Gagnoua, Monseigneur Paul Dakoury Tablé, évêque émérite de Grand Bassam, Monseigneur Awa Adon Jean-Baptiste, chancelier de l'archidiocèse d'Abidjan, M. Atsin Batelimi et famille à Abidjan, Mme Seka Monchibo Joséphine et enfants, M. Seka Asaba Paul et famille à Abidjan et Paris, M. Seka Mouné Pierre Camille et famille à Abidjan et Guiglo, Mme Nguessané Seka Aou Marie Lucienne et famille à Abidjan, Mme Seka Irène Aguima à Abidjan, Révérende Sœur Claire Véronique de la communauté des Sœurs Clarisse, M. Beibro Louis Urbain et famille à Abidjan, Mme Beibro Patricia et enfants à Londres, Révérend Père Adier Joseph Nestor Florent, curé de la paroisse Saint-Joseph et Pau d'Abouabou, Révérend Père Seka Mouné Jean-Cyril, directeur des études du petit séminaire de Benjéville, Révérend Père Dengui Eric, curé de la paroisse Christ Roi d'Alépé, Révérende Sœur Assin Laurence Patrick de la communauté Sémitan Verbi, Révérende Sœur Aboua Adeline de la communauté des Sœurs Dorothée, la congrégation des Sœurs Clarisse à Abidjan, M. Dengui Kwasi Célestin, frères et sœurs à Abidjan, Memni et Nyanda, M. Hachi Pascal, frères et sœurs à Abidjan, Memni et Denguira, M. Yapo Judicael, frères et sœurs à Abidjan et Paris, le conseil municipal d'Alépé, la communauté villageoise de Nyanda, ont la profonde douleur d'annoncer à leurs parents, amis et connaissances, le décès de leur mère, sœur, tante, grand-mère, belle-sœur et belle-mère, Seka Aguima Marie, décès survenu le vendredi 24 juillet 2026 à Abidjan. Le programme des obsèques est le suivant. Dimanche 16 août 2026, de 16h à 21h, présentation des condoléances à Cocody Angré au domicile de M. Seka Asaba Paul, stade 2, 105, rue Laurent Goumier, Bila 98. Mercredi 19 août 2026, de 20h à 21h30, veille de prière en l'église Saint-Ambroise du Jubilé de Cocody Angré. Jeudi 20 août 2026, de 20h à 22h, veille de prière à Yopougon-Selmé, place Zébier. Mercredi 26 août 2026, de 20h à 21h30, veillée de prière en l'église Notre-Dame de l'Assomption de Nyanda. Vendredi 28 août 2026, de 7h30 à 8h, levée de corps sur le parvis de l'église Christ-Roi d'Alépé, suivi du transfert à Nyanda, commune d'Alépé. 11h, messe de requiem en l'église Notre-Dame de l'Assomption de Nyanda, suivi de l'inhumation au cimetière catholique du dit village. Dimanche 30 août 2026, 8h, messe d'action de grâce en l'église Notre-Dame de l'Assomption de Nyanda. À Totoré, Mélina Nadège et enfants à Abidjan. À Totoré, Arnaud Aristide et enfants à Akoupézédji. À Totoré, Mireille Laetitia, épouse Kwasi et enfants au Canada et familles alliées. À Totoré, Yannick à Divo. À Totoré, Karl Ephraim à Akoupézédji. Monsieur et Madame Agbo Pascal et enfants familles alliées à Abidjan. Monsieur et Madame Uncho Daniel et enfants familles alliées à Abidjan. Épouse de feu Ato Florentin, Djoro Amand Jeannette, frères et sœurs, cousins et cousines. La famille Ato Touré à Abidjan et à Katioula. La famille Traoré Miban à Katioula. La famille Ouattara à Abidjan et Katioula. La famille Kone à Abidjan, Katioula et Boaké. La grande famille Zo d'Akoupézédji. Bocha Akon Ezekiel, chef de la grande famille Zo d'Akoupézédji. Monsieur Amoussan Yapi et Madame à Akoupézédji. La grande famille Uncho Akishi. Père curé Franck Badi, curé de la paroisse à Saint-Antoine de Padoue d'Akoupézédji, conseil pastoral paroissial. Ce B. Sainte-Monique. Nono Agbe Jacques, chef du village d'Akoupézédji. Nono Abokon Jules, ancien chef du village d'Akoupézédji et famille. Nono Seka Jean, ancien chef du village d'Akoupézédji et famille. Nono Achéyan Osopé Constant, chef d'Aloroa sous-préfecture d'Anyama, ont la profonde douleur de vous annoncer le décès de leur grand-père, fils, frère, cousin, père, oncle et ami, Ato Florentin, rappelé auprès de son créateur le mardi 21 juillet 2026. Programme 21 août 2026, 14h-14h30, levée de corps à la morgue de Yvousep Ndotré. 16h, arrivée à la maison familiale. 20h à 22h, messe à l'église catholique Saint-Antoine de Padoue d'Akoupézédji. 22h à l'aube, veillée à la maison du défunt à Akoupézédji. 22 août 2026, 10h, messe de requiem à l'église catholique Saint-Antoine de Padoue d'Akoupézédji, suivie de l'inhumation au cimetière du dit village.

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Amis, frères et sœurs, auditrices, auditeurs de la Voix de l'Évangile, bonsoir. C'est avec une très grande joie que nous vous retrouvons ce mercredi 19 août 2026. Il est 21h, 13 à notre montre. Nous entamons cette émission « Quel est ton problème ?» avec le chantre Maestro Philippe qui nous dit dans ce cantique « Ne prends pas ce que tu j'ai, ne prends pas mon affaire pour garder dans ton cœur. » Pour nous dire, parler de réconciliation. On reprend encore avec cette musique depuis la baie vitrée avec Romy Anyamba. Merci beaucoup.

Oui, Anyama Soumami, nous parlons de réconciliation, de joie, de vie, de bonheur, du vivre ensemble. Il est important de vivre ensemble et de savoir vivre ensemble. Tel est le message de Maestro Philippe que j'apprécie beaucoup. Que Dieu bénisse son ministère. Nous sommes à l'émission ce soir encore une fois. Nous ferons cette émission avec vous et j'espère que vous êtes connectés. Le temps est très frais, donc je pense que beaucoup d'entre nous n'avons pas pu sortir ou bien sommes rentrés très vite à la maison. Donc, vous nous écoutez, c'est en direct. Prenez vos téléphones, mettez à côté de vous. Et ne vous privez pas d'appeler pour partager votre point de vue sur le problème de ce soir. Alors, je vais rappeler les différents numéros de téléphone. 07 59 55 54 24. 07 59 54. Je reprends 07 59 55 54 24 ou le 05 55 03 46 60 05 55 03 46 60 ou le 01 42 85 87 06 01 42 85 87 06. Voici les différents numéros où vous pouvez nous joindre en direct maintenant. Et partager aussi votre point de vue sur le sujet de ce soir. On va repartir encore en plage musicale. Le temps de nous installer, de vous laisser vous installer pour tout à l'heure écouter le courrier de ce soir.

Bonsoir, chers animateurs de l'émission « Quel est ton problème ?» Je m'appelle Grace, j'ai 35 ans. Je vous écris parce que je suis fatiguée de faire semblant que tout va bien. J'ai l'impression que tout le monde avance dans sa vie, sauf moi. Quand j'ouvre WhatsApp, une ancienne camarade de classe annonce son mariage. Sur Facebook, une amie vient d'avoir son premier enfant. Une autre a décroché un grand emploi. Une autre est partie étudier à l'étranger. Une autre a lancé son commerce. Même des personnes à qui je donnais autrefois des conseils semblent aujourd'hui avoir trouvé leur chemin. Et moi, je suis toujours là. Je travaille, mais je gagne à peine de quoi vivre. Mon projet dort depuis 2 ans parce que je n'ai jamais réussi à réunir l'argent nécessaire. Je suis célibataire et dans ma famille, des questions deviennent de plus en plus difficiles. Alors, c'est pour quand? Tu attends quoi pour te marier? Tes petites soeurs vont bientôt te dépasser. Je souris et je réponds. Mon heure viendra. Mais une fois seule dans ma chambre, je pleure et je me demande, et si mon heure ne venait jamais? Le pire, ce sont les réseaux sociaux. Je me réjouis des réussites des autres. Enfin, j'essaie. Mais après les félicitations, une petite voix me dit « Regarde où elle en est et regarde où tu es. » Alors je compare son âge, son travail, son mariage, sa maison, ses enfants avec ma propre vie. Et je me sens de plus en plus vide. Pourtant, je suis chrétienne. Je sais que notre Seigneur a un plan pour chacun. Je sais que je ne devrais pas comparer mon chemin à celui des autres. Mais mon cœur souffre quand même. J'en suis même arrivée à avoir peur de prier. Quand une amie se marie, je n'ose plus demander un mari. Quand quelqu'un obtient une promotion, je n'ose plus demander une meilleure situation. Et quand quelqu'un réalise un rêve que je porte depuis des années, une pensée terrible me traverse. Seigneur, pourquoi elle et pas moi? Est-ce que tu m'as oublié? Il y a quelques jours, une amie plus jeune que moi m'a annoncé son mariage. J'étais heureuse pour elle, mais après avoir accroché, j'ai éclaté en sanglots. Pour la première fois, j'ai osé dire à Dieu, « Seigneur, est-ce que tu m'as oublié ?» Depuis, cette question me poursuit. Je continue d'aller à l'église. Je continue de prier. Je continue de sourire. Mais intérieurement, je suis fatiguée. Fatiguée d'attendre. Fatiguée de me comparer. Fatiguée de voir les autres avancer et de chercher désespérément quand viendra mon tour. Alors, je vous écris ces questions. Pourquoi certaines personnes semblent obtenir rapidement ce que nous attendons depuis des années? Comment se réjouir de la réussite des autres quand notre propre attente devient douloureuse? Et surtout, comment continuer à faire confiance à Dieu lorsqu'on a l'impression qu'il répond à tout le monde sauf à nous? Peut-être que mon vrai problème n'est pas seulement que ma vie n'avance pas. Peut-être que j'ai commencé à croire que ma vie n'a de valeur que lorsqu'elle ressemble à celle des autres. Je veux sortir de cette comparaison, mais je ne sais pas comment.

0: Voilà, nous venons d'écouter le courrier de ce soir de notre sœur. Comme nous le dit, vous connaissez les principes de cette émission. Pour ceux qui nous prennent en cours, vous êtes à l'émission Quel est ton problème? Où nous recevons via nos différentes plateformes de la communauté l'épiphanie des courriers, des messages que nous essayons de synthétiser ou de relater tels qu'elles sont données. Tels que ces messages sont donnés, et c'est au bout de ces messages que des questions sont posées par ces personnes qui nous les envoient. Alors, il est fort important de signifier que nous utilisons des noms d'emprunt, nous essayons de garder l'anonymat au plus grand secret, et nous essayons quand même de permettre à ce que ce soit une idée, une histoire qui peut être racontée ça et là et partout. Donc, ne cherchez pas quelqu'un dans votre environnement qui semble s'apparenter à cette histoire, s'il vous plaît. Voilà, c'est important de faire cette précision. Aujourd'hui, nous venons de écouter le courrier de grâce qui exprime sa douleur, son ras-le-bol, ses blessures face à ce qu'elle attend du Seigneur ou de la vie qu'elle ne reçoit pas, mais qu'elle voit vivre dans la vie de ses amis, de ses soeurs, de ses personnes autour d'elle. Voilà, c'est un cri de cœur, c'est une manifestation forte de sa personne. Donc, je crois que le Seigneur, au travers d'elle aussi, est en train de nous interpeller sur beaucoup de choses. Alors, nous attendons que vous puissiez intervenir, parler, porter un sujet, porter un problème, du moins sur votre point de vue, sur ce que notre sœur vient de dire. Nous allons avoir le temps tout à l'heure de pouvoir passer aux questions, ou du moins à l'explicitation du sujet, et aussi, on va ouvrir le téléphone. On va rappeler rapidement les différents numéros.
1: Alors, les contacts sont déjà ouverts. Vous pouvez nous joindre au 07 59 55 54 24, 07 59 55 54 24 ou au 05 55 03 46 60, 05 55 03 46 60 ou enfin au 01 42 85 87 06.
0: Voilà. Donc, voici les différents numéros auxquels vous pouvez nous joindre et participer à l'émission. Vous pouvez participer à l'émission à partir de ces émissions, du moins de ces différents numéros tout à l'heure. Alors, on va essayer de rappeler rapidement de quoi il s'agit dans le courrier tout à l'heure, comme ça a été signifié. Bonsoir, sœur Marie-Justine.
1: Bonsoir, frère Jean-Jacques. Bonsoir, chers auditeurs de la Voix de l'Évangile. Alors, ce soir, nous avons le courrier de notre sœur Grâce, qui est un nom d'emprunt. Grâce qui dit avoir 35 ans et dont la situation sociale ne s'améliore pas. Elle dit qu'elle se sent un peu, comment dire, elle a du mal à se retrouver au milieu de ses amis parce que elle a tendance à comparer sa situation et celle des personnes qui l'entourent. Et ce qu'elle supporte le moins, c'est quand même les membres de sa famille aussi arrivent à la comparer aux autres, de sorte à ce qu'il y a des paroles un peu déplacées et blessantes qu'elle entend de ses proches qui font qu'elle s'accuse, qui font qu'elle se coupe quand même du monde, parce qu'elle se dit qu'elle n'est pas à sa place à chaque fois qu'elle se retrouve avec des amis qui sont dans des situations où qu'elle n'a pas encore atteint, soit professionnellement, socialement, sentimentalement également.
0: Voilà. Et donc, voici ici ce qu'elle dit. Donc, le véritable problème qu'elle traverse, c'est quoi? Qu'est-ce qu'elle demande qu'elle n'a pas encore vécu pour elle? Il faut qu'on situe quand même les différentes.
1: D'accord. Elle dit qu'à 35 ans, elle n'est pas mariée.
0: Déjà.
1: Elle n'a pas encore d'enfant. Elle a un emploi qu'elle trouve n'arrive pas à subvenir totalement ses besoins. Donc, sa situation financière également n'est pas stable. Pour ses amis avec lesquels elle a fait les cours, la plupart ont des situations très stables, qu'elle elle trouve très stables. Mais elle, la concernant, c'est pas le cas. Et le regard des autres également qui la fait se sentir un peu, elle est complexée à la limite.
0: Ok. Voilà un peu le sujet de notre sœur qui est complexée face à sa situation. 35 ans et elle trouve que jusqu'à là, rien ne va dans sa vie, en grande partie. Elle est chrétienne. Elle allait jusqu'à un peu remettre en cause sa vie. Elle vit un peu dans la comparaison par rapport à ce que ses amis vivent, des petites sœurs qui arrivent à se marier, à faire leurs enfants. Et voilà la question qu'elle se pose. On vous attend. ami auditeur, auditrice, parlez-lui comme une petite sœur, parlez-lui comme une sœur, parlez-lui comme une amie, et aussi peut-être même nos sœurs qui ont vécu cette situation, qui a pu s'exprimer. C'est le lieu de parler vraiment de la vision de la vie. Voilà, qu'est-ce qu'on recherche dans la vie, qu'est-ce qu'on doit recevoir dans la vie. Et vraiment, nous attendons que vous puissiez vous exprimer. Le téléphone est ouvert depuis la baie vitrée. Notre frère Romuald Yamba veille au grain. Vous pouvez appeler au 07 59 55 54 24. Allô, bonsoir.
2: Bonsoir, monsieur.
0: Oui, vous êtes à l'émission. Quel est ton problème pour réagir?
2: D'accord. Je m'appelle Madame Kwasi Espérance.
0: Oui, Madame Kwasi Espérance. Allez-y.
2: D'accord. Je voudrais dire à ma soeur de faire confiance à Dieu. Je vais rendre mon témoignage.
0: Allez-y.
2: À 30 ans, j'étais au même niveau qu'elle. J'avais rien. Pas d'enfant. Je venais même de perdre un enfant après une césarienne. J'étais à plat. À mon anniversaire, je suis même allée voir le prêtre. J'ai pleurniché pour dire que toutes celles qui sont comme amies auprès de moi ont tout. Elles ont le travail, elles ont des enfants, d'autres sont mariées. Et moi, je suis encore à zéro. Et puis, je viens d'avoir 30 ans. Qu'est-ce qu'il faut faire? J'ai commencé à pleurer. Le prêtre m'a réconforté. Il m'a dit, prends courage, ma fille. Que Dieu, fais confiance à Dieu. Et je fais confiance à Dieu. Aujourd'hui, j'ai 39 ans. Je suis mariée. J'ai 3 enfants. Et j'ai un travail. Je veux lui dire de s'accrocher à Dieu. Le temps viendra. Dieu va faire de grandes choses pour elle. Qu'elle prenne courage, parce que c'est pas facile. Mais qu'elle s'accroche à son Dieu, parce que c'est un Dieu de fidélité. Il n'abandonne pas ses enfants. Voici ce que je voulais dire à ma soeur.
0: Et c'est un très grand témoignage, un beau témoignage. Et qu'est-ce qui vous a, je vais dire, permis de pouvoir demeurer ferme jusqu'à...
2: La prière. J'ai tout donné à Dieu. J'ai fermé les yeux sur tout ce qui était autour de moi. Je dis, Seigneur, je te fais confiance. Parce que tu ne m'as jamais laissé tomber. C'est pas maintenant que tu vas m'abandonner. Ferme mes oreilles à tout ce qui vient, à tout ce qui me blesse. Mais je garde mon regard fixé sur toi.
0: Amen.
2: Je pense que c'est dans la prière seulement qu'elle pourra retrouver le réconfort. Dieu réconforte. Voilà un peu mon témoignage. Parce que dès que j'ai écouté l'histoire, l'Esprit s'est emmené à mon histoire. Il fallait que j'appelle pour rendre ce témoignage.
0: En tout cas, c'est un grand témoignage et tout. Et vous appelez de quelle paroisse?
2: Saint-Jean-Baptiste Mamiadjoa.
0: Ah, d'accord. Salutations à toute la famille de Saint-Jean-Baptiste Mamiadjoa. Que Dieu vous bénisse. Merci beaucoup, Madame Kwasi.
2: Amen, merci.
3: Allô?
0: Allô, bonsoir.
3: Bonsoir.
0: Oui,
3: bonsoir,
0: vous pouvez vous.
3: Bonsoir, mon frère Akouyo.
0: Oui, bonsoir, frère héritier, c'est ça?
3: Oui, c'est frère héritier.
0: Oui, il y a longtemps, hein. Comment ça va?
3: Oui, il y a longtemps. Même je pensais que c'était différé, mais par moment. Moi, je suis là.
0: Ah, d'accord.
3: Je travaille souvent, on fait la nuit.
0: Si, bon, si.
3: On est occupé.
0: Si, si, en tout cas.
3: Actuellement, même, je suis occupé, même, je suis un peu à côté.
0: Ok. D'accord. Oui. Alors, comment ça te dit le sujet de ce soir? Qu'est-ce que tu
3: bon,
0: peux dire?
3: Bon, je veux dire par là que la vie, c'est vrai que comparaison n'est pas raison. C'est vrai, on imite pour pouvoir progresser. Par les autres. Mais ça, c'est une sorte d'envie. Voilà. Que pas, c'est un péché. Pas parce que tout ton ça, que toi, tu vas, elle souffre. Elle voit les autres qui souffrent. Donc, c'est à ton fou d'être toi-même. Dieu d'abord te donne la santé, hein, le souffle de vie, tu as ça. Il faut dire grâce à Dieu. Grâce à Dieu, tu as la vie. Donc, le mariage, là, c'est pas forcément, c'est une vocation. Et c'est pas pour arriver à 35 ans, quand t'as l'armée. Donc, ça va te contenter, le Seigneur dit de la vie que, ça va te contenter du peu que tu as le souffle de vie, c'est grand chose. Maintenant, pour ça, t'es réalisé. Tu fais un commerce, ou bien tu entreprends l'entrepreneuriat, ou bien tu travailles, voilà, ça va venir. On dit, la fin vaut mieux que le commencement.
0: Oui.
3: C'est le commencement, tu ne peux pas encore tant qu'on vit, il y a de l'espoir. Donc, c'est là qu'il faut me dire une des vertus cardinales. L'espérance divine qui ne déçoit pas. Voilà. Et l'espérance divine, c'est plus de la foi.
0: Ouais.
3: Donc, il faut avoir la foi, Hébreu 11, 1, la foi va se faire des choses qu'on n'a pas, qu'on espère. Donc, c'est là de toute l'espérance. Donc, tant qu'on vit, ben, tu vas souffrir. Tu vois les autres, oui, qui sont mariés, qui travaillent, qui ont des enfants. Mais tu vas te souffrir. C'est la réalité. Tu vas souffrir toi-même. Donc, il faut avoir une tête intérieure en toi-même. Tu te donnes cette grâce de souffle de vie, de la santé. Tout ça, tu es réalisé, ouais, faire quelque chose de même, ou bien te prendre, ou bien tu es à la fonction publique. Bon, En tout cas, ça va faire quelque chose. C'est d'abord la première chose. L'autre va venir. Voilà. Il y en a qui ont eu des choses vite que d'autres. Mais après. Mais d'autres qui parlaient, mais après, ils ont compris que. Hein, c'est ce qui compte. Comme on dit, il y a une chanson. C'est l'arrivée qui compte. Donc,
0: c'est ça.
3: Faut pas comparer aux autres. Tu as le suivi. Il faut te réaliser. Bon. Faut pas te morfondre en te comparant aux autres parce qu'ils ont ça, ils ont ça. Moi, je l'ai pas encore. Donc, quand c'est comme ça, tu vas souffrir intérieurement toi-même, dans ton âme, dans ton esprit. Donc, quoi est ton sort? Donc, tu vois que ça te fait du mal toi-même.
0: Oui.
3: Donc, faut t'abandonner à Dieu et faut espérer. Où on met l'espérance divine? L'espérance, une des vertus cardinales. Donc, l'espérance inclut la foi. C'est là qu'il faut mettre en œuvre la foi. On doit toujours dire, augmente-moi la foi. Voilà, augmente-moi. Tu pries pour les autres, c'est bien. Toi aussi, pour toi, même si ce n'est pas sorti. Les pensées de Dieu, ce n'est pas nos pensées.
0: Effectivement.
3: Et nos pensées, ce n'est pas les pensées de Dieu. Donc, on peut même penser comme les autres de Dieu. Il nous a trouvé quelque chose de plus grand et nous, on est pressés. C'est ça aussi, une des fruits de l'esprit, c'est la patience.
0: La patience.
3: Voilà, donc, je pense que ma soeur, faut te reconfort en Dieu, l'apaisement en Dieu, la foi en Dieu, puis l'espérance.
0: Donc, vraiment, qu'elle se remette entièrement à Dieu, comme la précédente l'a dit.
3: Oui, à Dieu. Et concernant à Dieu.
0: Et puis, il ne faut pas qu'elle fasse de ce qui lui manque, je vais dire, une obstination.
3: Voilà, ce ne sera pas une fixation. C'est-à-dire que finalement, ça, psychologiquement, ça te fait du mal. C'est-à-dire que ça fait une entorse dans la psychologie. Mmh. Dans son comportement, ça la tue intérieurement. Tu ne peux pas se dire qu'elle a échoué dans la vie. Elle voit combien d'échecs déjà. Hein. Mmh. Ça, alors que ce n'est pas cela. Tu es encore en vie. Il y a la santé. Je pense que tant qu'on vit, il y a la santé. Tout est possible à celui qui croit. Voilà. Donc, c'est là qu'on nous dit la foi. Là. Tout est possible à celui qui croit. Et on doit avoir la foi. C'est là la foi, je dis dans les épreuves, on lit comme dans le chapitre 2. Toi qui es chrétien, après toi, subi les épreuves. Prends-toi de courage, voilà, de patience, et puis il faut t'abandonner à Dieu. C'est dans le chapitre 2. C'est
0: Amen.
3: Tout ce que tu avais dit. Donc, étant chrétien, ce n'est pas facile. C'est là qu'on voit l'épreuve de la foi. On met la foi en exergue. Enfin, si tu as vraiment la foi. Bon, parce qu'elle est triste, une attitude défaitiste. Mais non, c'est là, Seigneur, augmente-moi la foi. Mets ta foi en exergue. Et dans la foi, il y a l'espérance. Voilà. Et parce que, avec cela, avec les fruits de ceux qui ont la patience, mais elle aura gagné des causes tôt ou tard.
0: Amen.
3: Même si elle n'a pas, tu n'as pas, au moins tu as une paix intérieure en toi, tu vas comprendre de façon théologique, et tu vas comprendre qu'elle a une autre dimension de la foi. Elle a une dimension de la foi. Tu vas comprendre, tout ça, c'est vrai, mais tu n'es pas encore marié. Il y en a qui sont mariés, mais après, là, ça finit mal.
0: Mm-hmm.
3: Ça finit mal dans le mariage, mais là, il y a la violence. Donc, le plus important, c'est d'avoir la paix intérieure. Tu vois les autres, mais tu pries Dieu, il te donne. Mais si tu n'as pas donné, tu demandes, mais ce n'est pas un autre qui donne à Dieu. Hein? Et toi, on brise souvent que ta volonté soit faite. Mais ce qui est important, si tu n'as pas eu, tu as la paix intérieure en toi, la paix intérieure, et si même tu fais ton activité entrepreneuriale, ou bien tu as la fonction publique, et même tu n'es pas marié, mais tu as une paix intérieure, c'est déjà suffisant.
0: Okay. Ah,
3: donc, c'est ce que ma soeur peut te dire.
0: Merci beaucoup, frère héritier. Que Dieu vous bénisse. Et puis,
3: Amen. Alléluia.
0: C'est depuis Toumoudi, non, c'est ça?
3: Oui, depuis Toumoudi. Je suis à Toumoudi.
0: Voilà, en tout cas, merci à tout le monde là-bas. Et puis, on garde le contact.
3: On garde le contact.

0: Allô, bonsoir.
1: Oui, WhatsApp.
0: Oui, éloignez-vous de votre poste récepteur, bien éteignez-le s'il vous plaît.
1: OK.
0: Oui, vous pouvez réagir, vous êtes à l'émission, quel est ton problème? Allô?
1: Allô?
0: Oui, c'est bon, on vous entend très bien.
1: Voilà, dites au chef, dites à l'affaire,
0: Oui.
1: hein, c'est dans le problème là. Hein? Il y a ces camarades là, qui ont eu le mariage, c'était des enfants, elles ont eu des voitures, des maisons. Ben, tu vois, il y a plein qui sont là-bas. Elle, le Seigneur lui a donné la vie là, il y a toujours espoir.
0: C'est ça.
1: On ne peut pas avoir se décourager. La quatrième, son temps n'est pas encore arrivé. Hein?
0: D'accord.
1: Son temps n'est pas arrivé, avec Dieu là, tout est possible. On ne peut pas avoir se décourager. Hein?
0: D'accord.
1: En tant que là, c'est que tu n'as pas eu à moins de combien d'années là? Dieu a moins de un an et puis ramener tout ça là. Ah, faut pas se décourager. Il hein? y a deux qui ont tout ça et puis à tout moment, ils sont à la banque. Elle essaie d'adorer le souffle de vie, elle a la vie. Il y a tout et soi. Faut pas avoir se décourager.
0: D'accord.
1: Voilà, c'est ma contribution.
0: Bon, faut pas avoir se décourager, c'est vrai, c'est bien, c'est une parole de réconfort, mais est-ce que vous n'avez pas des petites choses à lui proposer, des astuces? Des
1: Voilà.
0: activités, des actions à poser concrètement, parce que
1: Voilà.
0: son mental est vraiment touché, car à l'entendre, on sent qu'elle est touchée.
1: Non, elle a qu'à prendre la Bible, elle a qu'à lire la Bible. Hein? Elle a qu'à lire la Bible.
0: D'accord.
1: Allez, là, ne pas l'heure de découragement. On ne se décourage pas. Avec Dieu, on ne se décourage pas.
0: D'accord.
1: Ah, sans pas l'histoire des chambres là. Job, c'est pas
0: En tout
1: découragé.
0: cas, vraiment.
1: Voilà, elle a qu'à s'approcher, elle a qu'à s'approcher au Seigneur. Hein? On ne se
0: D'accord.
1: décourage pas. Oui, ça fait mal, oui, ça fait mal. Mais le découragement, ce n'est pas la solution. On n'a qu'à s'accrocher, on n'a qu'à s'accrocher. On n'a qu'à prier. Dieu peut faire. Et puis il va faire.
0: Amen.
1: On n'a qu'à s'accrocher, on n'a qu'à s'accrocher. Il y a des situations plus difficiles, et puis elle a été transférée. Elle n'avait pas à parler de la bénédiction. Hein? On n'a qu'à prier, on n'a qu'à s'accrocher seulement. Dieu va faire.
0: D'accord.
1: Hein? On n'a qu'à s'accrocher. Il ne faut pas avoir à se décourager. Dieu a fait. C'est que quand lui commence, elle va avoir le mariage, elle va avoir une situation stable. Elle va avoir mariage. Elle va avoir des enfants, elle va être étonnée. Elle va dire, ah, il ne faut pas avoir à se décourager.
0: D'accord.
1: Hein? Son premier accouchement, peut-être que Dieu va donner au moins 5. Elle va donner au moins 5. Elle va dire, ah, tellement qu'elle voulait les enfants, Dieu a donné 5, elle va dire dans quelque chose. Il ne faut pas se décourager. Hein?
0: D'accord.
1: Je vois, c'est pas celle que la solution. Elle n'a qu'à s'accrocher. Dieu va faire, il va faire.
0: Amen.
1: C'est vraiment la casse à coucher, la casse à coucher.
0: D'accord. Et c'est le frère, vous
1: Voilà.
0: appelez de quelle paroisse, Ruben?
1: Non, moi, c'est la parole Saint-André.
0: Saint-André.
1: Voilà.
0: D'accord.
1: Donc, c'était ma contribution.
0: Merci beaucoup. Que Dieu vous bénisse.
1: Oh, amen.
0: Merci.
1: Au revoir.
0: Amen. Au revoir.

0: Voilà, on a écouté quand même de belles interventions tout à l'heure, un grand témoignage donné par une dame, une exhortation à ne pas à relativiser par un frère et tout à l'heure un autre qui vient encore de parler de découragement, de ne pas se décourager, de vivre dans la parole de Dieu surtout, et puis de regarder ce que Dieu a fait au travers de la parole de Dieu pour la vie de certaines personnes. Alors on attend que beaucoup de femmes puissent s'exprimer. On a eu deux hommes, une femme qui a donné un témoignage concret. Les femmes, vous êtes où? Exprimez-vous, parlez. On va rappeler les différents numéros de téléphone et aussi rappeler le sujet qui nous rassemble. Pour ceux qui nous prennent en cours, vous êtes à l'émission, quel est ton problème? Nous avons un sujet d'une sœur qui a 35 ans, qui à son âge se plaint de n'être pas encore réalisée, de ne s'être pas encore réalisée. Pas de mariage, pas d'enfant, pas de situation financière stable. Et elle voit autour d'elle toutes les personnes qu'elle côtoie, avec qui elle est, se marier, se stabiliser, vivre heureux, heureuse. Et ça la choque, ça la blesse. Elle se demande, est-ce qu'elle a fait quelque chose de mal? Qu'est-ce qui se passe? Qu'est-ce que Dieu attend pour réaliser quelque chose pour elle? Plein de questions. Et malgré ça, elle est une très bonne chrétienne et elle s'exprime par rapport à tout ça. C'est un cri de cœur qu'elle exprime. Et nous attendons, nous voulons entendre de vous aussi des témoignages, des paroles de réconfort, mais aussi peut-être des orientations, des conseils qu'elle a posés. Donc vous pouvez appeler au 07 59 55 54 24 ou le 05 55 03 46 60 ou le 01 42 85 87 06. Elle a posé quand même quelques questions fortes au travers de son courrier. Et c'est le lieu de rappeler les questions et peut-être demander aux auditeurs, auditrices de répondre à ces questions parce qu'elle attend aussi des réponses vis-à-vis de ces questions qu'elle a posées.
1: Alors, pour les questions posées, la première question, elle demandait pourquoi certaines personnes semblent-elles obtenir rapidement ce que nous attendons depuis des années. La deuxième question, c'est comment se réjouir de la réussite des autres quand notre propre attente devient douloureuse. Et surtout, comment continuer à faire confiance à Dieu lorsqu'on a l'impression qu'il répond à tout le monde sauf à nous?
0: Voilà, voici des questions quand même fortes. Je pense qu'on aura l'occasion de répondre à ces questions tout à l'heure. Mais aussi, nous attendons de ce que vous puissiez donner votre point de vue, votre avis sur ces questions fortes qu'elle a posées. La sœur est là, elle vous attend. Alors, appelez. Allô, bonsoir.
2: Bonsoir, monsieur.
0: Oui, éloignez-vous de votre poste récepteur ou bien éteignez-le, simplement.
2: Je vais faire maintenant dans l'immédiat.
0: Voilà. Alors, vous pouvez dire, voilà, pour répondre à ces questions ou bien partager votre point de vue sur le sujet.
2: Partager mon point de vue.
0: Allez-y.
2: Ok, la situation qu'elle traverse actuellement, c'est que moi, je voulais dire, il n'y a pas d'être humain sur cette terre-là sans histoire.
0: Sans histoire, ok.
2: Voilà. Parce que même les hommes de Dieu qu'on a connus, comme on lit dans la Bible, et tous ont des histoires. C'est la même chose, moi, mon cas aussi.
0: Allez-y.
2: Actuellement, moi, j'ai plus de 40 ans, je me cherche. Mais je ne me décourage pas.
0: Amen.
2: C'est pas, la vie n'est pas du suivi, soit. Parce que quand elle est en train de raconter, j'ai l'impression que non, elle en vit.
0: Oui.
2: En tant que chrétien, on n'a pas besoin d'envier quelqu'un.
0: Oui. Elle a une attitude envieuse.
2: Voilà, j'ai l'impression qu'elle est envieuse. Déjà, Dieu lui a donné tout. Elle travaille, elle vit, elle a le souffle de vie, tout ça, c'est vraiment capital pour elle. La seule chose qu'elle devait faire, elle doit s'attacher encore. Elle doit se battre encore plus. Et d'accord, s'attacher véritablement au Seigneur pour que Dieu puisse débloquer cette situation qu'elle vit là. Et en plus de cela, elle avait dit encore que la parole de Dieu de hier ou bien avant-hier, où on a parlé de la vigne.
0: La vigne, oui.
2: De la vigne. Dieu donne à qui il veut.
0: Et ça.
2: Et quand il veut.
0: Les serviteurs à la vigne.
2: Mais il faudrait que cette parole-là, elle puisse la mettre en pratique pour qu'elle puisse vraiment comprendre ce que Dieu réalisera pour elle ou même ce que Dieu réalise encore pour elle.
0: Effectivement.
2: Voilà.
0: Parce que
2: pour moi, en tant que conseil aussi, il faudrait que non, elle s'attache à la parole de Dieu. J'ai l'impression qu'elle ne vit pas cette vie-là réellement.
0: cette vie de foi.
2: On ne fait pas du civisme, suivi de la parole de Dieu, ce que Dieu a prévu pour toi.

0: Father, y avoir une bonne opportunité.
1: Amen.
0: Et je continue sur le sujet.
1: Amen.
0: Elle, elle a bien un petit emploi. Qu'est-ce que tu fais? Tu essaies d'épargner, tu essaies de demander aussi des conseils auprès des entourages qui veulent vraiment que vous progressiez. Parce qu'on ne demande pas conseil à qui on veut. Si tu veux passer à l'église, tu vois un prêtre, puis te confier à lui, il va te donner les vraies directives. Donc, en quelques mots, c'est ce que je voulais dire.
1: D'accord. Et vous appelez de quelle paroisse et c'est quel nom?
0: J'appelle de la paroisse. Moi, c'est Jean-Marc.
1: Jean-Marc, d'accord. Vous n'êtes pas catholique?
0: Je suis catholique.
1: Ah, d'accord.
0: J'appelle la paroisse Saint-Joseph Charpentier.
1: Ah, d'accord. C'est votre paroisse. Donc, vous êtes un fils de la maison. D'accord.
0: Merci.
1: Voilà, merci beaucoup. Alors, merci pour votre appel. Je pense que c'est un bon témoignage. Je suis sûr que le témoignage que vous venez de donner va ouvrir des opportunités et de grandes grâces dans votre vie. Beaucoup de témoignages avant 2026. Je suis convaincu. On va prier pour ça. Que Dieu vous bénisse.
0: Amen.

0: Allô, bonsoir.
1: Oui, bonsoir, mon frère.
0: Oui, frère Héritier.
1: Oui, c'est vrai, vous dites que, parce que quand il y a pas de mariage, là, parce que le mariage, ça dépend, ça, il y a des attitudes, il faut prier, mais on doit demander comment, il faut avoir un cœur, et puis il faut avoir une attitude de conduite par vos mariages, quand ça commence, sans que toi-même, là, ça appelle même des potentiels, parce que tu veux te marier.
0: Effectivement.
1: Voilà, il y a ça.
0: Donc,
1: aussi.
0: Il faut qu'elle ait l'attitude.
1: Quand tu mariage, ça va en prier, mais comment elle se conduit aussi, parce qu'il faut avoir un cœur, on m'a dit, la beauté d'un cœur, bien que Dieu agrave les grands privants de Dieu, et puis sans parole, gagne le cœur, fait gagner le cœur de quelqu'un. Donc il y a ça aussi, ta conduite. Donc ça implique qu'il faut suivre les précisions de Dieu, la fidélité à Dieu. Comme on disait, la vie, les ouvriers, les premiers sont les derniers sont les premiers. Donc il faut être fidèle à Dieu à tout instant. Voilà, parce que quand tu es fidèle à Dieu, il y a ça aussi. Et puis il faut avoir une attitude concernant le mariage, il faut avoir une conduite vraiment qui impacte, qui est influencé un peu dans l'œil d'un potentiel quelqu'un qui peut t'épouser plus tard. Voilà. Et aussi, comme on le dit, ceux qui persévéreront jusqu'à la fin seront sauvés, ils auront gain de cause. Donc, on doit persévérer dans la prière, persévérer dans les bonnes attitudes. Voilà. Quand c'est comme ça, Dieu ne va pas te laisser. On ne va pas te laisser. Donc, aussi, le plan, tu peux dire après un plan pour toi aussi, un plan, toi, tu es pressé. Donc, on peut dire que nos pensées ne sont pas les pensées de Dieu. Elle a pris un plan pour toi et il faut être patient. Il faut être patient, elle doit être patiente aussi, ma soeur, il faut être patiente. Et puis bon, faut-tu fidèle à Dieu. Et quand tu es fidèle à Dieu, même si tu n'as pas encore eu ce que tu veux, mais tu es une paix intérieure, tu es à l'aise, tu es une joie intérieure, rêve comme celle-là, elle n'a pas l'air. Tu vois, tu es transformé, ça envoie cette foi-là. Cette foi qui te transforme dans les profondeurs de ton être, toi-même, même quand ça ne va pas. Tu as la paix intérieure, tu as la joie, tout ça. Donc, il y a ça, on doit persévérer, en fidélité à Dieu, dans les présences de Dieu, dans son agir, qui peut impacter et financer un potentiel époux. Et puis aussi, concernant le travail, c'est pas forcément quelqu'un qui travaille à la force publique, c'est aussi l'entrepreneuriat. Voilà, il doit grouiller. Même si vous qui sont dans l'entrepreneuriat, mais qui sont mieux, ils ont plus d'argent même que ceux qui sont à la force publique. Donc, de nos jours, pas tout le monde fait d'argent, ils vont pas prendre tout le monde. Tout le monde parle de la fonction publique. Donc, de nos jours, il y a l'entrepreneuriat. Et même souvent, quand ils font bien, même ça marche là. Ils n'ont rien envie, même aujourd'hui. Il y a même tout ce que ceux qui sont à la fonction publique dans les bureaux. Donc, tout est question de persévérance dans la vie là. La persévérance dans le courage. La persévérance en Dieu. Et quand il y a tout ça, en quoi tu persévères en cela, mais tu comprends rien d'enseignement. Tu comprends beaucoup de choses. Même quand c'est difficile. Mais un chrétien, c'est pas un fleuve. Quand tout est linéaire.
0: Et
1: quand ça ne va pas, c'est là on voit la qualité de la foi. Donc, il faut persévérer, il faut croire en Dieu, puissamment. Pas quand on croit, quand ça va, on dit à la foi. C'est pas ça. La foi, c'est venu par les épreuves. C'est là. Donc, la prier sans cesse. Et puis, avoir une bonne attitude, une bonne conduite. Et quoi, c'est tous ces plans-là. Sinon, rien avec les autres. Ceux qui sont pas premiers,

0: fais bien que la fin, mais d'autres, en cours de route, ça peut foirer. Donc, on arrive dans la vie. Dans la vie, c'est pas dans la vie. Faut regarder quelqu'un par rapport à ce qu'il est pour que tu copies sur lui, pour que tu évolues. C'est ce qui est important. Sinon, selon ça, c'est comme de l'envie. Ça frise un peu la jalousie qui nous parle. Donc, c'est pas bon. Tant que bien, faut passer à ton toit. Elle doit chercher à se réaliser elle-même dans la parole de Dieu. Et puis après tout cela, quand tu as la parole de Dieu, quand tu as tout, non, tu mets ton action. Je ne suis pas sûr de prier, mais il faut aussi agir. Il faut ton action, de vivre chaque jour, comment tu te comportes. Voilà. Donc c'est ça. Voilà, il parlait de l'espérance divine qui ne te soit pas. L'espérance là, quand tu espères vraiment, tu espères en Dieu dans la foi. Ben, la foi et l'espérance, il y a un impliquement des deux souvent. Donc tu espères en Dieu, mais cette espérance va te décevoir. Voilà. Espérer au-delà de toute espérance. Ici, ça met à l'exercice l'espérance de la personne, l'espérance en Dieu. Ben, tu te dis que tu crois aux hommes, mais vous croyez en Dieu qu'aux hommes. Tu crois en Dieu aux hommes qui ont déjà, d'après eux, selon elles, mariés, ils ont travaillé, mais tu n'es pas achevé. La vie de l'homme, là, parce que lorsqu'on n'est plus, ben là, on peut faire ton histoire. Mais son histoire encore en cours, elle est encore faite. Elle est en chemin. Donc, Dieu a réservé un plan pour toi. Donc, mais c'est à toi maintenant de faire ta partition, être fidèle toujours à Dieu et d'avoir une bonne conduite. Et de persévérer. Comme le dit Jésus, chapitre 1, verset 8, médite la parole jour et nuit, afin que ce que tu as fait pendant la réussite.
1: Effectivement.
0: Mais efforce-toi, prends courage. Jésus, chapitre 1, verset 8 et 9. Donc, c'est ça. Médite la parole et la fidélité à Dieu, et puis persévérer, avoir cette force inébranlable.
1: D'accord.
0: Courageuse. Voilà, c'est ce qu'il a dit.
1: Merci beaucoup, frère héritier. Et effectivement, ne pas vivre en fonction des autres. Persévérer dans la prière, ce sont quand même de grands mots, une bonne attitude à avoir. Et il faut savoir que le mariage n'est pas une fin en soi. Merci pour ces propos que vous avez donnés tout à l'heure, encore une fois. Merci pour votre énième appel. Oui, salutations
0: allô,
1: à tout le monde.
0: Allô?
1: Oui.
0: Oui, je peux aussi que si elle peut avoir une directrice spirituelle.
1: Une neuvaine?
0: Un père spirituel
1: pour l'orienter, pour l'accompagner.
0: Voilà, pour l'accompagner.
1: Ok, voilà. D'accord. Merci beaucoup, frère héritier. Merci.

0: Voilà, vous êtes à l'émission Quel est ton problème? Nous sommes le mercredi 19 août 2026, il est 21h56 à notre montre. Très vite, bientôt, nous allons clore notre émission. Pour ceux qui viennent de nous prendre en cours, vous connaissez le principe. Pour ceux qui ne savent pas, c'est un courrier qui nous est donné, partagé par les auditeurs, auditrices, les personnes qui nous côtoient, pour exposer une situation, un problème que nous essayons de, sur lequel nous débattons, nous demandons l'intervention des auditeurs auditrices pour partager leur point de vue. On a eu de grands témoignages ce soir, deux grands témoignages, un homme et une femme, qui ont donné leur point de vue. Pour un homme, pour l'homme, il n'est pas encore arrivé au bout de ses attentes, mais il est dans la foi, dans la persévérance et dans la conviction que le Seigneur accomplira pour lui ce qu'il attend. Pour la femme, c'était un beau témoignage. Aujourd'hui, 39 ans, depuis 30 ans, elle attendait, pleurant, espérant. Contre toute espérance, comme le frère Ritier l'a dit, et Dieu l'a exaucé. Alors, vous comprenez donc qu'il s'agit d'un courrier de la sœur Grace qui dit, elle a 35 ans et jusqu'à là, rien de grand ne s'est réalisé dans sa vie en termes de mariage, d'enfants, en termes d'opportunités professionnelles. Et elle voit autour d'elle tout le monde se réaliser, accomplir, vivre ces choses qu'elle désire tant qu'elle attend tant. Voilà les questions qu'elle se pose. Pourquoi elle est dans l'attente et pourquoi est-ce que ses amis, ses proches ont si facilement ces choses qu'elles recherchent tant? Frères et sœurs, on peut encore prendre deux ou trois auditeurs en ligne encore. On va rapidement rappeler les différents numéros de téléphone pour ceux qui viennent de nous prendre en cours pour que vous puissiez nous joindre et partager votre point de vue.
1: Mais déjà, avant de rappeler les numéros, j'aimerais signifier un fait. Elle a dit dans le courrier qu'elle a du mal, elle commence à avoir du mal à se réjouir pour les personnes autour d'elle qui lui annoncent de bonnes nouvelles. C'est-à-dire, à force d'attendre, à chaque fois que quelqu'un vient lui annoncer une bonne nouvelle, elle a du mal à se réjouir. C'est comme si son cœur se fermait. En tant que chrétienne, elle est consciente que c'est pas bon. Mais elle a du mal depuis un certain moment. Donc, ça commence également à l'inquiéter, cette attitude-là. Donc, chers auditeurs, vous pouvez encore nous appeler au 07 59 55 54 24. 07 59 55 54 24 au 05 55 03 46 60 05 55 03 46 60 ou au 01 42 85 87 06.
0: Alors, est-ce qu'on a quelqu'un en ligne? Voilà, donc vous pouvez appeler, partager votre point de vue. Et ce qui l'inquiète le plus, l'un des éléments qui l'inquiète, c'est qu'elle ne se réjouit plus de ce que les autres vivent, de ces bonheurs que ces autres personnes autour d'elle vivent. Ça peut être aussi un problème assez fondamental. Donc nous attendons, s'il y a des personnes qui peuvent appeler pour donner leur point de vue, des témoignages. On n'a eu que des hommes aujourd'hui, une seule femme, plusieurs hommes. On aurait voulu que la balance soit assez équilibrée. On attend peut-être l'intervention d'une dame, d'une sœur, qui pourra donner son point de vue. Et après, nous pourrons maintenant poser on va dire, poser le pied à terre et faire la synthèse de tout ce qu'on aura reçu aujourd'hui. On va aller encore depuis la baie vitrée avec le frère Obiang Nyamba pour une plage musicale. Et nous attendons encore, appeler, donner votre point de vue.
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0: Allô, bonsoir, vous êtes à l'émission. Quel est ton problème?
1: Oui, je reviens encore. C'est moi, j'ai appelé Jean-Marc.
0: Oui, frère, allez-y.
1: Oui. En fait, c'est une chanson, hein, c'est un Yakuba. Je ne sais pas, on appelle ça. Souvent, tu peux prononcer. Tu
0: Allez-y.
1: chantes Jovian Thomas. Il y a une chanson où elle a une de ses chansons, qu'elle relate, c'est une fille qui relate ses faits. Quand elle fait de bonnes choses, on est contre ça. Quand ses camarades font ça, elle souffre. Quand cette personne fait une action, ça prend. Et du coup, qu'est-ce qu'elle dit? Ne regarde pas tout ça, donne-toi au Seigneur, c'est lui seul qui pourvoira. Donc, je souhaiterais donc qu'elle puisse écouter cette chanson-là,
0: Oui.
1: ça va le réconforter.
0: On va la
1: Ça, c'est
0: réconforter
1: comme
0: aussi.
1: une prière.
0: Oui, c'est une prière. Oui, je vois un peu. Je pense
1: Voilà.
0: que ça doit être
2: Clara Blanc.
0: la Clara Blond qui
1: Voilà,
0: chante. Voilà.
1: Clara Blanc. Voilà, cette chanson-là, dans Yakuba.
0: Si.
1: Vraiment, elle pleure, elle souffre, elle se lamente pour que Dieu puisse changer les choses. Mais ce côté où on a l'impression que non, elle est envieuse, là, ça, c'est pas intéressant. Si quelqu'un te annonce une bonne nouvelle, il faudrait que nous, ça soit à la portée. Il faut te réjouir de cela. Et quand tu te réjouis de cela, Dieu va te permettre d'avoir pour toi aussi.
0: Ok. Prendre
1: Donc,
0: plaisir à participer à la joie de l'autre. Prendre plaisir à
1: voilà.
0: donner de
1: Parce
0: à vivre
1: qu'elle
0: la joie.
1: a, parce qu'on a l'impression qu'elle a du mal à accepter. Et pour pouvoir accepter cela, donne-toi au Seigneur, partage tes points de vue à des personnes de Dieu et avec l'aide de la prière, puis avec l'aide de cette personne-là, tout va changer. Rien n'est impossible. Et moi, je pense que non, c'est son effort qui va lui permettre de pouvoir changer les choses. Parce que je me suis dit, non, elle se délaisse. En tant que tu te délaisses, le diable prend le pouvoir.
0: C'est ça.
1: Ne jamais te décourager, sois toujours persévérante et puis les choses vont aller en rouler.
0: Amen.
1: Je vous remercie.
0: Merci beaucoup, frère Jean-Marc. En tout cas, que nos prières vous accompagnent. Je crois que le
1: Amen.
0: témoignage sera clair avant la fin de cette année 2026. On y croit.
1: Amen.

0: Alors, vraiment, il nous reste pratiquement 5 à minutes, 10 minutes, pas assez. Et nous espérons vraiment qu'une femme appelle. Elles sont où les femmes? Appelez. Donnez votre point de vue. On a la sœur Kwasi qui a appelé pour donner son témoignage très vite. Et elle a dit, c'est sous l'inspiration de Dieu, de l'Esprit Saint, qu'elle a pris son téléphone, qu'elle a appelé. Que Dieu vous inspire, femme, pour partager votre point de vue. Parce que la sœur, je pense qu'elle aurait bien voulu entendre ses sœurs lui dire quelque chose sur ce qu'elle vit. Voilà. Et surtout, elle a dit quelque chose. J'ai du mal à me réjouir de la joie des autres depuis un certain moment. J'ai du mal à me réjouir de la joie des autres. Donc, vous comprenez que c'est quand même assez fort. Voilà. C'est quand même assez fort. Donc, nous vous attendons. Parlez, partagez, nous écoutons. Allô, bonsoir.
1: Oui, ça va mon fils?
0: Oui, ça va bien, maman. Ou bien, papa.
1: Non, je ne suis pas maman,
0: Ah,
1: je
0: papa.
1: suis un homme.
0: Ah, d'accord,
1: Je
0: papa.
1: suis Monsieur Crabé,
0: Monsieur
1: Monsieur
0: Grabé.
1: Crabé plutôt.
0: Ah,
1: Je suis
0: d'accord.
1: de voilà. Je suis de passage, mais je suis actuellement à Ouattara,
0: Awa
1: mais
0: Sankara.
1: de passage,
0: D'accord.
1: oui.
0: D'accord.
1: Waouh, je suis un homme âgé.
0: Allez-y,
1: Franchement,
0: papa.
1: je
0: Donc,
1: suis
0: vous avez
1: fort.
0: assez d'expérience à nous donner aujourd'hui.
1: Non, voilà.
0: Voilà.
1: À
0: Donc.
1: écouter ma petite fille, je peux dire, parce que mon premier enfant a 53 ans.
0: Waouh. Donc, vraiment, papa, vous êtes un patriarche. Vous n'êtes pas un papa, vous êtes un pépé.
1: Voilà. J'ai 18 petits-fils
0: Waouh.
1: et 4 arrière-petits-fils. Il faut dire à ma fille,
0: Oui, à votre fille, à
1: en
0: votre petite fille.
1: 1900, je suis rentré en service le 3 octobre 1972. On m'a envoyé à Yamé.
0: Ah, Yami.
1: 73 plutôt. À Yamé, j'ai fait ma première fille qui a 53 ans. Et je suis revenu à cause de mon père et j'étais à Petit Bassam, qu'on appelle Abiyagnago,
0: Oui.
1: entre Bridi et Corbouille.
0: Oui, si, si.
1: Le village là.
0: C'est un village
1: Son vrai
0: ébrouillé,
1: nom, c'est
0: là.
1: Abiyagnago. Waouh. Et il y a un monsieur. Il y a un monsieur, écoutez bien, hein,
0: Oui,
1: la femme qui
0: allez-y.
1: ramasse là. J'ai pris. Ce n'est pas la durée de la prière. Ce n'est pas tes prières là qui a dit le sentiment là, bien profondément du cœur de Dieu. Quand il veut et l'heure à laquelle il veut. Un vieux a payé son transport, ancien gare à Djamé. C'est un cimetière. C'est pas vrai?
0: Oui, c'est un cimetière, oui.
1: Voilà. Il y avait un car Mercedes au temps de feu qui a fait accident à Concoubo, à
0: D'accord.
1: quelques mètres du village le jeune journaliste qui est
0: Roger
1: décédé là.
0: Fulgence Cassé.
1: Amen.
0: Oui,
1: Il y
0: oui.
1: a un monsieur qui est venu prendre son billet pour partir le lendemain. Il vient le matin, le car est rempli. On lui dit, on ne peut pas lui rembourser son argent, le type était fâché, mais il n'a qu'à attendre l'autre car. Alors, à cette époque, les cars étaient difficiles à avoir.
0: Oui.
1: Le monsieur s'en va, le car qu'il devait prendre, c'est ce car qui a tué les gens à
0: Wow.
1: Concoubourg.
0: Wow. Donc.
1: S'il était rentré dedans, comme il était pressé,
0: Il était pressé et puis il
1: il
0: était fâché en plus.
1: ramassait. Il n'était pas mort.
0: Il était mort, c'est fini.
1: Dans mon village. Parce que voilà pourquoi. J'ai 24 ans de retraite.
0: Oui.
1: Je ne suis jamais pressé. Tu vas quelque part, quelqu'un qui ne connaît pas quelqu'un, la personne te dit, bonjour monsieur, excusez-moi, j'ai quelque chose à te dire, un renseignement. Peut-être que si tu es pressé, tu dis non, je suis pressé. Mais si tu es pressé, peut-être que tu vas devant, tu vas prendre un taxi, tu vas mourir, ou quelqu'un va te gifler. Mais le monsieur, en demandant un renseignement, il perd son temps.
0: Effectivement.
1: C'est un acte.
0: Peut-être pour te retarder quelque chose.
1: Dis à la fille,
0: Oui.
1: Ma première fille de laquelle je parle là, à 2000, il n'a pas dit 23, à 2003. Mais à 2000, moi, mon fils qui avait 13 ans, et il lui restait 13 jours pour l'ouverture de l'école. C'est comme le 1er septembre qui va arriver là.
0: Oui, oui, c'est
1: le 1er septembre, c'est pas août septembre, c'est pas l'ouverture.
0: C'est
1: il
0: c'est
1: lui
0: ça.
1: Restait 13 jours. Il est derrière, il est à Mani. Il lui restait 13 jours pour l'ouverture. J'ai eu un décès au village de Rivière de Tassandra. J'arrive à Djokwe où j'étais depuis mon fils, il avait 13 ans. Il était 5 ans, il passait au CM2. Ma petite fille, qui est docteur, sa fille qui est docteur, que son mari n'a pas épousé là.
0: Oui, oui. On va aller vite, papa.
1: Elle est jolie, docteur. Elle est passée au CE2. Et son oncle qui est décédé, ils sont allés me voir avec sa maman. Il est passé au CM2 et puis il est mort.
0: Oh.
1: À 2000.
0: Bon.
1: Le monsieur n'a pas épousé chez ma fille. Parce qu'elle est chrétienne. Elle était chrétienne et puis tu l'as connue.
0: Maintenant tu dis que tu ne l'épouses pas parce qu'elle est chrétienne.
1: Et puis tu l'as pas épousé, il n'a pas fait, on lui a donné un premier enfant, une première femme. Il n'a pas fait enfant. Deuxième, il n'a pas fait enfant. Je suis venu le 23 là, c'est ma petite fille là, qui est docteur là. C'est ce soir là, j'étais à prière et puis elle m'a téléphoné. Et elle dit, le vieux, tu n'as pas encore dormi. Et elle m'a fait, je dis non, tu n'as pas encore dormi. Je dormais. Mais c'est ça, ce témoignage-là. Pourquoi elle est prêtée? C'est pourquoi j'ai mis les lunettes et j'ai mis le médicament sur les yeux. Je suis obligé de mettre les lunettes et puis je vais lui dire pourquoi elle est prêtée. C'est pas la durée de la prière qui compte. Mon peuple, Osée 4, verset 6. Mon peuple meurt
0: au-dessus
1: de. Il m'arrête là.
0: Merci beaucoup, Pépé.
1: Je parle souvent à la radio nationale catholique d'ici.
0: Oui.
1: Je suis Saint-Joseph.
0: Oui, si, si, c'est ça. C'est là. C'est à Saint-Joseph.
1: Je suis à Ouattara. Mais le matin, je téléphone d'abord à San Pedro parce qu'on me connaît tout là-bas.
0: Ah, et d'accord.
1: Ici aussi.
0: D'accord.
1: J'ai eu un prix quand j'étais ici.
0: Voilà, on a du mal à entendre Pépé. Merci beaucoup pour ton intervention. Je pense que nous avons fini notre émission et on était vraiment en joie de recevoir notre Pépé qui a donné un bon témoignage de ce monsieur qui est décédé, qui a failli mourir parce que s'il était dans le car, il serait parti. Alors qu'il voulait forcément y être, il s'en est même plaint parce que le car était rempli et Dieu l'a préservé d'un grave danger. Combien de fois ça peut être un si grand témoignage pour expliquer à cette sœur que personne n'est en retard dans ce monde. Le problème que tu vis, c'est que tu as le regard tourné vers l'extérieur et non sur toi et Dieu. Le premier regard qu'un homme doit fixer, c'est sur son Dieu. Avoir le regard sur Dieu nous tourne à nous regarder nous-mêmes parce que Dieu ne détourne jamais son regard de nous. Dieu nous regarde. Il nous fixe, il nous observe, il nous voit, il nous parle et il nous fait nous parler nous-mêmes. Et il nous parle au-dedans de nous-mêmes. Dieu nous met toujours en face de nos propres vies, de nos propres réalités, jamais en face de la vie de l'autre. Et le problème de beaucoup d'entre nous, c'est que nous vivons en fonction des regards de l'autre. Nous vivons en fonction de la vie des autres, au lieu de vivre en fonction de Dieu et de ce que Dieu a prévu pour nous. Je veux rappeler que chacun est né par la volonté de Dieu. Chacun a été conçu, peut-être par la volonté des hommes, mais est né par la volonté de Dieu. Et nous qui avons la grâce de le rencontrer et de vivre dans sa présence en tant que chrétiens, nous devons résolument nous tourner vers lui chaque fois que nous vivons des choses que nous ne comprenons pas. Et comme les frères l'ont dit, nous remettre entièrement à lui. Et avoir confiance que le plan de Dieu pour nous se réalisera. Ce plan peut être peu ordinaire, il peut être étrange, il peut être attardé, retardé. Il peut être vraiment bizarre. Mais soyons sûrs d'une chose. Le plus important dans notre vie, c'est que le plan de Dieu se réalise pour nous. Est-ce que le plan de Dieu pour toi, c'est le mariage? Est-ce que le plan de Dieu pour toi, c'est un enfant? Est-ce que le plan de Dieu pour toi, c'est un travail? Quel est le plan de Dieu pour toi? Et si tu rentres déjà dans le projet de Dieu, je pense que son projet se réalisera concrètement pour toi. Et si c'est un mariage, ça sera un mariage heureux. Si c'est un enfant, des enfants épanouis et bénis. Si c'est un travail, ce sera un travail encore excellent. Le plus important, dis au Seigneur, fais-moi rentrer dans ton plan. Souvent aussi, le plan de Dieu, on l'imagine avec les portes en or. Les plans de Dieu sont différents. Il peut être parsemé d'embrouilles, de difficultés. Comme le frère l'a dit, la parole de Dieu, tous les héros de la parole de Dieu n'ont jamais eu une vie aisée, facile. Tous, pour la plupart, ont traversé des difficultés. Même notre mère Marie a été exilée, a été rejetée à cause de l'enfant qu'elle portait. Donc comprenons que avec le Seigneur, ce n'est pas un film qui tourne avec nous. Il ne joue pas de nos vies. Mais face à l'adversité, le Seigneur nous laisse passer par ces épreuves pour grandir en nous cette foi, consolider notre relation avec lui et nous permettre de vivre épanouis. Voici quelques conseils que nous voulons donner ce soir à notre sœur et lui dire que tu es dans le plan de Dieu certainement et demeure toujours dans ce plan. Continue de te faire suivre, comme les frères l'ont dit, prie, lis la parole de Dieu, appuie-toi sur cette parole et chaque matin rappelle à Dieu que son plan est meilleur que ton projet et qu'il te fasse rentrer dans son plan. Et c'est sûr d'une chose, l'homme qu'il a prévu pour toi viendra, si c'est le mariage, les enfants qu'il a préservés pour toi seront là et ta joie sera sans faille, ton témoignage sera grand. Voici le témoignage, voici le mot de fin pour cette émission de ce soir. Nous étions très heureux de vous avoir reçu. Pour celles et ceux qui ont appelé, rendez-vous dans 2 semaines pour un autre courrier. En direct, encore une fois, salutations au frère Romuald Nyamba. Salutations aussi au père directeur qui est venu nous faire un coucou pendant l'émission. Que Dieu vous bénisse. Et joyeux anniversaire à mon frère Michael Koufi. Oui, le grand Mika. Ou le gros Mika, comme j'aime l'appeler, que Dieu te bénisse et que Dieu fasse que ta vie soit encore remplie de bonnes nouvelles, de grands miracles, de bonnes opportunités et que Dieu fasse de toi un grand homme d'affaires. Salutations à toute la maison communautaire de l'Épiphanie. Que Dieu vous bénisse et shalom.
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6: Car ma maison s'appellera maison de prière pour tous les peuples. Isaïe chapitre 56, verset 7. Distinguées autorités, chers frères et sœurs, nous sommes rassemblés ce jour solennel du dimanche 16 août 2026 pour consacrer l'église de Saint-Laurent de Yopougon-Kouté. Nous sommes venus de partout pour cet événement. Mais au-delà de cet événement ponctuel, comme nous le savons tous et le constatons, nous sommes de partout pour constituer la paroisse de Saint-Laurent de Yopougon-Kouté. Nous sommes venus de toutes les régions du pays et même de la sous-région pour former cette paroisse. Notre paroisse est à l'image de notre commune où tous les peuples essaient de vivre ensemble, de marcher ensemble, de s'apprécier mutuellement. Rassemblés de partout, nous sommes venus comme un seul homme pour la dédicace d'un édifice bâti pendant de longues années. l'église de Saint-Laurent s'est édifiée, non sans peine. Des balbutiements des premiers moments jusqu'à ce jour, cette église a connu des zones de fortes contradictions et de disputes, de palabres. Il y a eu des périodes de malentendus entre le village de Yopougon-Kouté qui portait son projet d'expansion et d'extension et les missionnaires à qui fut ensuite confié de poursuivre cette œuvre d'extension. Il y a eu des disputes, des palabres. C'est pas vrai? Fasse Dieu que ces moments de murmure et de discrimination, de combat même, soient définitivement hors de nos vues, loin derrière nous. Grâce à l'esprit de communion, et j'ai été très heureux en arrivant ce matin de voir sur le pagne que vous portez, communion, communion et mission. Parce que c'est exactement ce dont je voulais vous parler. Et j'ai vu communion et mission. Et nous le savons, il n'y a pas de mission sans communion. Sans communion, la mission n'est pas mission. La mission devient la guerre, des conflits, des palabres, de personnes. Il n'y a de mission que dans la communion. Voilà pourquoi l'Église est essentiellement communion. Grâce à l'esprit de communion, les mésententes et malentendus ont été dissipés et nous espérons pour de bon. Il est donc bon, donnant grâce à Dieu, au Seigneur, et de remercier tous ceux qui y ont contribué. Nous pensons à tous ceux à qui vous pensez, je ne vais pas les citer. L'occasion est donc précieuse, à partir des textes liturgiques, qui s'y prêtent bien de contempler l'Église comme mystère de communion. L'Église est essentiellement communion et communion de tous les peuples. L'Église est le lieu où tous les peuples, sans discrimination d'aucune sorte, sont convoqués à la table de la foi par le Seigneur, qu'ils soient cananéens, ces païens d'autrefois, que le peuple élu a rencontré sur la terre promise, qu'ils soient de ces peuples babyloniens qui ont déporté le peuple saint de Dieu en exil. Et le texte de ce jour en rend témoignage, qu'ils soient de tous les peuples. Tous les peuples sont convoqués à la table de la foi, sans discrimination, sans exclusion. Déjà, avec le prophète Isaïe, Dieu sonnait la trompette de la communion de tous les peuples dans la maison de Dieu. Car ma maison s'appellera maison de prière pour tous les peuples. Isaïe 56, verset 7. La maison ainsi désignée est le temple de Jérusalem, bâti et inauguré par le roi Salomon comme le lieu où Dieu fait habiter son nom, le lieu où Dieu entendra la prière que son peuple fera monter vers lui. Le lieu où il fait habiter son nom, le lieu où il tend l'oreille pour écouter la prière de son peuple, d'abord le peuple élu. Mais tout change après l'exil. Le peuple élu, au contact des Babyloniens, au contact des étrangers, découvre que son Dieu est le Dieu de toute la terre. Il va s'ouvrir donc à tous les peuples et la maison de Dieu s'ouvre et devient la maison, non pas d'Israël seulement, mais la maison de tous les peuples. La désignation « ma maison » a retenu mon attention. Dieu ne dit pas « ce temple, votre temple, cette maison que vous avez bâtie », mais plutôt « ma maison ». Pourtant, cette maison, nous le savons, a été bâtie par des hommes qui y ont mis leurs moyens, moyens financiers, matériels, leurs énergies, leur vie même. Pourtant, Dieu dit « ma maison ». C'est ici qu'il faut bien comprendre que la maison construite à la gloire de Dieu pour qu'il fasse habiter son nom, dès lors qu'elle est bâtie et consacrée à Dieu, cette maison n'appartient plus à ceux qui l'ont édifiée. Elle appartient à Dieu. Elle devient la propriété de Dieu. Dès l'instant où elle est la propriété de Dieu, elle sort du patrimoine d'un peuple particulier. Elle devient le patrimoine de tous les peuples, de ceux qui ont contribué à sa construction, comme de ceux qui n'ont rien donné pour sa construction et qui plus tard viendront y prier. Elle est la maison de Dieu et donc elle est la maison de tous les peuples sans discrimination. Elle est le lieu de la communion de tous les peuples, car ma maison s'appellera maison de prière pour Isaïe chapitre 56 verset 7. Les étrangers babyloniens qui ont déporté le peuple de Dieu, Israël et les Cananéens, ces païens, déclarés autrefois infréquentables, tous regarderont le temple comme leur maison de prière. C'est en Jésus-Christ que se réalise cette prophétie d'Isaïe. Jésus est la maison de Dieu, le véritable sanctuaire, le vrai temple de Dieu, maison de prière pour tous les peuples. Et il le signifiera lui-même en chassant les vendeurs du temple, en purifiant le temple et en donnant cette parole difficile à comprendre et qui ne sera que après sa résurrection, détruisez ce temple et en 3 jours, je le rebâtirai, parlant ainsi de son corps. C'est ce Jésus, vrai sanctuaire, vrai temple, vraie maison de Dieu, qui accueille la foi des païens. C'est ce Jésus qui accepte la prière d'une païenne, la cananéenne. Dans l'évangile de Matthieu, Jésus se trouve dans la région de Tyr et de Sidon, en territoire cananéen. Les cananéens sont des peuples qu'Israël a trouvés sur place en arrivant dans la terre promise. Et il leur était interdit de les fréquenter, de se marier avec eux, de manger avec eux. Ils étaient considérés comme des incirconcis, des impurs. Jésus, après avoir éprouvé la foi de la païenne, l'intègre dans le peuple de Dieu et lui ouvre son cœur pour accueillir sa foi, la foi d'une étrangère qui dépasse celle des membres du peuple élu. Ailleurs, Jésus commentera cette foi. Jamais en Israël, je n'ai vu une telle foi en Jésus-Christ. Il n'y a plus de païens étrangers. L'apôtre Paul le commentera. Vous qui avez été baptisés, vous avez revêtu le Christ. Il n'y a plus ni juif, ni grec, ni païen, ni homme libre, ni esclave, ni homme, ni femme, ni blanc, ni noir, ni baoulé, ni bété, ni ébrié, ni djoula. Vous qui avez été baptisés, vous avez revêtu le Christ. Et l'apôtre Paul nous parle aujourd'hui dans la lettre aux Romains. En Jésus, vrai temple de Dieu, Dieu écoute la prière de tous les peuples et les rassemble en un seul peuple et les réconcilie avec Dieu. Et en fait, un seul peuple, pas deux. L'apôtre Paul, l'apôtre des nations païennes, en témoigne avec force. Aux chrétiens de Rome, il rappelle cette vérité fondamentale. Dieu, en Jésus-Christ, rassemble tous les peuples. Les juifs, les grecs, les païens, ceux qui croient au Dieu d'Israël et qui après viendront à la foi, tous sont rassemblés en Jésus-Christ. Il fait miséricorde à tous les hommes, sans discrimination. Et c'est pour cela qu'il est notre paix. Comme l'apôtre Paul le contemplera, c'est lui Jésus-Christ, notre paix, dans la lettre aux Éphésiens. Parce que des deux, il a fait un seul peuple. Ce qui était autrefois séparé, divisé, opposé, il a fait un seul peuple. Il a détruit la haine sur la croix. Et il a réconcilié tous les hommes. Nous pouvons alors chanter avec le psalmiste que la terre tout entière l'adore. La terre tout entière, dans la diversité des peuples, dans la diversité des langues, dans la diversité des nations, dans la communion de toutes les races, dans la communion des riches et des pauvres, dans la communion de ceux qui sont saints et de ceux qui sont moins saints, qui sont pécheurs, dans la communion des malades et des bien portants, sans exclure personne, la terre tout entière est appelée à adorer Dieu dans la communion. Chers frères et sœurs de Saint-Laurent, chers frères et sœurs, venus d'ailleurs vous associer à la prière de cette communauté paroissiale, Dieu nous interpelle aujourd'hui à l'occasion de la consécration de la maison que nous avons bâtie pour y faire habiter son nom. C'est sa maison. Ce n'est plus notre maison. Ce n'est plus la maison des gens de Kouté. Ce n'est plus la maison des gens du village de Kouté. Ce n'est pas la maison des missionnaires de Villa Regia. C'est la maison de... Et donc, si c'est la maison de Dieu, c'est la maison de... C'est la maison de... Tous les peuples. C'est la maison de tous les peuples. C'est la maison de Dieu, c'est la maison de tous. qu'elle soit aussi la maison de tous les peuples de notre paroisse, sans discrimination, ni dispute, ni querelle. Qu'elle soit la maison où personne ne se sent rejeté, bafoué, étranger, maltraité. Qu'elle ne soit pas le lieu où quand certains parlent, d'autres n'ont pas le droit de parler. C'est nous qui avons donné l'argent. Tu as donné combien? Quand on cotisait là, tu étais où? Ou quand certains sont respectés, d'autres n'ont pas le droit au respect. Qu'elle ne soit pas le lieu où l'on se salue selon les provenances, où l'on s'organise selon les ethnies, contre les ethnies. Alors, l'ethnie, c'est une bonne chose. Dieu a créé ainsi les choses. Mais l'ethnie n'est pas pour que les gens s'opposent, s'entre-déchirent. Qu'elle soit au contraire le lieu où chacun est connu et aimé, sans préjugés d'aucune sorte. Le lieu où, à Caen, Sénoufou, Crou, Dan, Malinké vivent ensemble et disent en cœur qu'il est bon, qu'il est doux pour des frères de vivre ensemble et d'être unis avec le psalmiste. Que cette maison soit le lieu de la communion entre tous les peuples, sans exclusion. Que cette maison de Dieu soit vraiment une église au sein de laquelle la synodalité se vit. La synodalité. Vous avez déjà entendu ce mot? La synodalité. On marche ensemble. On est ensemble sur le même chemin. Ce chemin qui conduit au ciel. C'est là que l'église nous conduit. Au ciel. Mais on marche ensemble pour aller au ciel. On se regarde ensemble. On s'écoute ensemble pour écouter l'Esprit Saint qui parle aux églises. Et donc, personne n'a le monopole de l'Esprit Saint. Dans la communauté des croyants, tous doivent avoir l'oreille tendue pour écouter le frère, pour écouter la sœur, pour que ensemble, conduits par les prêtres, les évêques, nous soyons à l'écoute de l'Esprit Saint. Que Saint-Laurent soit une église où se vit la synodalité dans l'écoute mutuelle pour une meilleure écoute de l'Esprit Saint. Chers frères et sœurs, que Saint-Laurent, cette paroisse, soit un lieu de communion pour que la commune de Yopougon soit un lieu de communion et que notre pays soit un lieu de communion. Vous connaissez mieux la commune de Yopougon que moi. La commune de Yopougon a besoin d'une telle communion. Notre pays a besoin d'une telle communion. Ayant traversé et traversant des crises à répétition, notre pays et ses villages et ses communes et ses quartiers et ses villes, notre pays a besoin de lieux où se vit la communion. Communion et mission. Communion pour la mission. Notre pays, avec ses villes et villages, ressemble à un brasier qui couve sous la cendre. Il y a des La braise qui couve sous la cendre et qui peut à tout moment cracher du feu. Pour preuve, il suffit d'un geste déplacé, un geste anodin qui ne ressemble à rien du tout, d'une parole, pour que les machettes sortent des champs de manioc pour déchiqueter des hommes. C'est un signe qu'il y a le feu sous la cendre. Le feu couvre sous la cendre. Alors, qu'est-ce qu'on fait? Quand il y a le feu sous la cendre, qu'est-ce qu'on fait? Hein, vous les femmes là? Vous qui préparez tout le temps là? Avant d'aller vous coucher, quand il y a le feu, bon, malheureusement, maintenant vous ne connaissez pas ce qu'on appelle cendre. Vous préparez avec les réchauds là. Il n'y a pas de cendre. Mais les vieilles d'avant là, avant d'aller vous coucher, quand il y a la cendre, vous faites quoi? Hein? Vous éteignez comment? Vous mettez de l'eau. Un bain pour vous. Le feu couvre sous la cendre et a besoin d'être éteint définitivement en versant de l'eau avant d'aller se coucher. Pour être sûr qu'il n'y a plus de braise qui fume sous la cendre. Seule la communion peut éteindre le feu définitivement. Seule la communion qui passe par la réconciliation vraie peut éteindre le feu définitivement. Est-ce que je mens? Est-ce que je mens? Moi, je ne mens jamais. Même quand je mens, c'est vrai. Seule la communion peut éteindre le feu définitivement. Quand des gens vivent ensemble, et puis il y a palabre, on ne peut pas éviter palabre toujours. Hein? Mais on peut éviter de s'enliser dans les palabres. Non, quand il y a palabre, pour éteindre le feu, c'est la réconciliation, la communion. Tant que ce n'est pas fait là, le feu va nous poursuivre jusqu'à nous détruire tous. Seule la communion peut éteindre le feu. Seule la maison de Dieu où se vit la communion peut éteindre le feu. Si nos églises ne peuvent pas être des lieux de communion au-delà des diversités ou au cœur même des diversités, alors inutile de rêver que notre pays puisse arriver à la paix dans la communion. Si l'église ne peut pas être ça, si dans l'église on se poursuit à des marchettes, on se classe par ethnie et qu'on se torpille, quel visage nous montrons au monde et à notre pays pour aider à aller à la paix en éteignant définitivement le feu par une réconciliation qui remette ensemble ce qui était divisé. Église de Saint-Laurent, sois par l'intercession de ton saint patron lieu de communion entre tous les peuples. Sois modèle de communion pour notre pays. Sois maison de Dieu pour tous les peuples en Jésus-Christ. Lui qui demeure en nous, lui en qui nous demeurons, lui qui règne maintenant et pour les siècles des siècles. Amen.
7: La Radio Nationale Catholique vient de vous proposer l'homélie de son éminence cardinal Ignace de Bobessi, archevêque métropolitain d'Abidjan, à l'occasion de la messe de consécration de l'église Saint-Laurent de Yopougon-Kouté, messe qu'il a présidée le dimanche 16 août 2026 en présence de nombreux fidèles et invités. Merci de nous avoir suivis. Bonne suite des programmes sur nos antennes.
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9: Saint Agathon, il naquit à Palerme. selon d'autres à Reggio Calabria. Il jouissait d'une réputation de thaumaturge et il semblerait qu'il était presque centenaire au moment de son élection. Il accueillit la requête que l'empereur Constantin IV avait faite à Domus, à savoir de convoquer une conférence théologique, et envoya à Constantinople une délégation avec une profession de foi que Constantin IV soumit à un concile de 170 évêques. Le concile, présidé par l'empereur, condamna le monothélisme et le monoénergisme en réaffirmant simultanément la doctrine qu'il y a deux natures dans le Christ auxquelles correspondent deux volontés, une divine et une humaine. Ce concile est connu sous le nom de Trulle, du nom de la salle en coupole où se tint la saison. Agathon réussit à se faire exempter du paiement de la taxe de 3000 écus imposée par Justinien en échange de la confirmation impériale à chaque élection papale. Il envoya des maîtres de chant en Angleterre pour enseigner aux ecclésiastiques la nouvelle façon grégorienne. Il vécut probablement jusqu'à 107 ans.
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Merci de nous rejoindre pour ce nouveau rendez-vous d'échange et de débat. Aujourd'hui, nous abordons une question qui se trouve au cœur de nombreuses vies de couple, la gestion des charges du foyer, le loyer, les factures, la nourriture, les frais scolaires, les soins, les transports, les dépenses liées aux enfants. Lorsqu'un couple partage une vie commune, comment doit-il organiser toutes ses responsabilités? Est-ce que c'est exactement la moitié? Ou faut-il plutôt contribuer en fonction de ses revenus? Et puis, une question revient souvent dans nos sociétés. Est-ce au mari de prendre principalement en charge les dépenses de la famille? Que se passe-t-il lorsque madame travaille et gagne son propre salaire? Doit-elle obligatoirement participer aux charges? Et si elle gagne davantage que son mari? Peut-on considérer que celui qui reste à la maison pour s'occuper des enfants et du foyer ne contribue pas simplement parce qu'il ne verse pas d'argent? Voilà autant de questions que nous allons poser aujourd'hui. Alors, chers auditeurs, pour vous, qu'est-ce qu'un partage juste des charges dans un couple? Le débat est ouvert, appelez-nous au 07 59 55 54 24, 05 55 03 46 60 et le 01 42 85 87 06.

0: Allô.
1: Oui, bonjour ma soeur.
0: Bonjour monsieur Zou Gervais, comment vous allez?
1: Bon, je vais super bien. Et vous, ce matin, comment vous allez?
0: Ça va, par la grâce de Dieu, on va tous très bien. Merci beaucoup. On vous écoute, hein, monsieur Zou.
1: Bon, moi, je le dis clairement, hein. C'est l'homme. Et je vais développer, vous allez comprendre.
0: D'accord.
1: Donc, c'est l'homme qui décide d'aller côté parce qu'il femme. Et après la dot, c'est l'homme qui décide d'emmener sa petite femme à la mairie pour le mariage civil et à l'église. Et ce même homme décide de la mettre à la maison. Et moi, j'estime que quand vous avez déjà un projet de mariage en Côte d'Ivoire, vous savez, il y a d'abord la dot, le mariage civil, le mariage religieux, vous mettez les moyens de côté et je dirais même vous avez les moyens de votre politique. C'est comme ça qu'elle vient vivre à la maison. Et quand elle vient vivre à la maison, vous ne vous appuyez pas sur son argent, même si elle travaille. Mais dans un premier temps, c'est vous qui faites les dépenses de la maison et vous êtes le chef de famille. Et c'est ce qui fait de vous le chef de famille. Je ne parle pas de deux chefs de famille dont peut-être la justice en parle. Ce n'est pas de ça que je parle. Moi, je parle du chef de la famille dont nous parle la Bible. Qui est l'homme. Mmh. Et je le dis toujours, quand on est un homme, on veut gérer, habiller son foyer, ne soyez pas ridicule. Quand je dis ne soyez pas ridicule, n'attendez pas, elle vient et puis vous lui dites, bon, écoute, aujourd'hui, c'est nous deux qui vivons ici. Voilà, donc, avant que les enfants n'arrivent, apparemment, je souhaiterais voir si les dépenses sont évaluées à pratiquement 200 000. Je dis n'importe quoi, excusez-moi, 200 000. Toi, tu envoies 100 000 parce que tu as un salaire de 320 000. Et moi aussi, j'envoie 100 000 francs. Et réunis, nous allons répartir. Nous allons faire les dépenses dans le foyer, je dirais. Moi, je dis non, c'est une mauvaise option. Et il faut avoir du respect pour son épouse quand même. Maintenant, si elle-même, elle vous dit, d'abord, vous ne parlez pas de ça. Vous m'avez pris, c'est vous qui devez vous occuper d'elle, vous occuper des enfants, vous occuper des charges. Dans le foyer, les charges même dans le couple. Donc, si maintenant il y avait une femme qui a une moralité, oui, c'est ça aussi. La femme qui a une moralité, c'est ça aussi. La femme qui craint Dieu, elle sait que cette femme laissait faire toutes les dépenses de pratiquement 200-250 pratiquement dans le mois. Elle viendra vous dire non, mon époux, moi, je préfère prendre ceci, prendre cela. Et ça, vous n'allez pas cracher là-dessus. Et ça dépend de vous. Vous voulez vous dire, non, c'est pas la peine, moi je prends tout en charge. Et ça, Dieu merci. Donc, pour conclure, c'est l'homme, ne soyez pas ridicule. Ayez les bonnes votre politique. C'est ça que je dis toujours, allons lui chercher de l'argent avant de venir nous marier. Parce que le mariage, c'est pas du jeu. Je sais de quoi je parle. Et si vous n'avez pas cette femme-là, une moralité, il ne va pas vous regarder faire des dépenses. Elle viendra en complément vous aider. Et vous aussi, vous n'allez pas, comme je le disais tout à l'heure, vous n'allez pas cracher là-dessus. Donc, pour conclure complètement, c'est l'homme qui doit faire les dépenses de la maison, les dépenses du foyer, je dirais. Mmh. Merci, ma soeur, c'est Dieu.
0: Amen. Merci beaucoup, M. Zou Gervais, pour votre avis.

0: Allô.
1: Bonjour, madame, bonjour.
0: Monsieur Ritiebi, bonjour. Dans votre conception de couple, qui doit prendre en charge les dépenses de la maison?
1: Allô, s'il vous plaît, le premier.
0: Allô, monsieur Ritiebi, je disais que dans la conception du couple, qui doit prendre en charge les dépenses de la maison? Monsieur Ritiebi, vous m'entendez?
1: Moi, oui, je vous entends bien maintenant.
0: Voilà. Je disais qu'il doit prendre les dépenses, qu'il doit prendre en charge les dépenses de la maison.
1: Bon, dans les dépenses, la Bible dit, hein, c'est l'homme d'abord. Bon, l'homme d'abord, il le fait. Toi-même, c'est ta dignité, hein. Il dit le mot dignité. Mais c'est ta dignité, tu prends en charge. Voilà. Mais là, ils sont dans le couple. Alors, on dit la femme est une aide. L'aide peut être financière, comme il y a des femmes ménagères, hein. Ils font un travail sans salaire, même, tu vois, dit, voilà, le reconstruire, hein, c'est vrai qu'on nous a fait. Mais l'homme, là, il savait pas tout faire. Mais il fait les factures d'eau, il fait la maison, c'est la meilleure location, il va construire, il va tout faire. Mais toi, tu as un commerce, tu peux l'aider. Par les idées, par les conseils, tu peux le pisser, tu peux le guider, là, bonne idée. Mais si tu travailles, tu as les moyens financiers, bon, pas forcément travailler, mais tu es autonome. Tu as les moyens. Donc, c'est une question de... vous devez vous entendre d'abord, c'est un consentement. Voilà, entendez-vous bien. Parce que sur le mal légal, on dit commiser les biens. Mais souvent, quand on dit commiser les biens, il y a des femmes même qui ne respectent pas. Et je vous dis la vérité, hein, c'est pas pour se leurrer la face. Il y a beaucoup de femmes qui travaillent, mais elles n'aident pas les maris. Ou même elles n'aident pas convenablement les maris. C'est ça aussi. Hein. Elles prennent le second. On ne pas dit bon, mais c'est un pétitionnement. Bon, elle peut le faire ou bien tu peux lui bon, tu peux le dire, mais c'est à contraire la dignité. Souvent, ça crée des problèmes de conflit. Dans les foyers, ça peut mettre un moment déjà au divorce. Hein. C'est sérieux. T'as l'autre dit, mais tu peux prendre pour un père tout bien. C'est moi qui fais. Et toi, la femme, tu prends pour t'amuser. C'est vrai que les parents, moi, je suis des parents aussi. J'aime que des parents, moi, c'est mes parents. Donc, souvent, moi-même, ce problème-là, même, personnellement, je ne suis pas d'accord avec ça. C'est mon frère aidé. C'est une question de principe. Tu livres ton corps à ton mari. C'est pas ton argent-là. Tu ne peux pas prendre pour l'aider aussi. En cas, c'est la vérité. Donc, je pense que c'est une question de principe. Ça va de soi. Toi, la femme, tu es une aide. Voilà, financièrement, si tu peux l'aider. Voilà. Mais selon votre entente, voilà. Ben, voilà. Selon la possibilité de ce que vous aussi, tu peux l'aider. Là, c'est ça l'amour. C'est ça l'amour. L'amour partage tout. Et pour les intérêts de l'amour, tu partages. Hein? Tu partages encore. C'est pas seulement tu peux partager. Donc, là, c'est l'amour pour laisser. On est venu, on n'est pas venu. Donc, je ne sais pas ça crée le discours. Donc, vous aidez. Vous mettez encore fait ensemble les choses ensemble. Là. Voilà pourquoi vous êtes dans le monde. On doit faire ensemble. Ensemble, les idées, tu apportes. Si l'instant, tu as ça, tu peux l'aider. Parce que tu vois que tu as l'argent, que tu ne l'aides pas. C'est pas bon, ça peut avoir des problèmes. Moi, je dis, moi, il y a un film, il n'est pas apprécié, le Louboutou, récemment avant-hier. Le monsieur a aidé la femme à se réaliser. Mais à ton moment, c'est le problème, elle n'aide pas le monsieur. Et elle est en train de construire, et elle dit au monsieur qu'elle n'a pas l'argent, Ça, c'est comme ça, là. Ça fait qu'on te prend pour quelqu'un que tu es comme tu es bête, quoi. Quand c'est comme ça, ça aide la conscience, c'est pas bon. Donc, en tout cas, on est dans un couple, là. On a se compléter. Dans les idées. C'est pas pareil, quand on dit partage, c'est pas seulement les choses à l'argent. Il y a les idées, les conseils, tu peux les guider spirituellement, moralement, psychologiquement, hein, tout ça. La préparation, même dans la chambre, tout ça, ça détend la semence. Vous faites au lit dans la chambre, tout ça, c'est une contribution. Mais financièrement, aussi, si tu as la femme, tu as les moyens, il faut l'aider. Il faut l'aider aussi. Et quand c'est comme ça, pas ça, c'est celui depuis ça pousse à fausser votre amour.
0: D'accord, hein, monsieur Ritiebi. Si on vous suit, selon vous, l'homme doit s'occuper des charges de la maison, mais selon la conscience de la femme qui a une activité, elle doit aider l'homme dans les dépenses des charges de la maison, c'est ça, hein?
1: Oui, toi, c'est un moyen. Tu dois même passer le précis. Tu peux laisser tes moyens, vu que tu n'as pas assez de moyens, donc peut-être tu peux laisser, mais si tu as assez de moyens, tu peux l'aider.
0: D'accord.
1: En contribution, tu as quelque chose au moins, tu apportes un plus. Selon ce que tu gagnes, hein, il te dit, il ne faudrait pas que ça ne pète pas sur toi, tu donnes tout et puis toi, tu as resté zéro, non. Et tu peux l'aider. Vous savez ce que ça a discuté, c'est une communication dans ce truc-là, c'est la communication. Vous entendez d'abord, parce qu'on ne pose pas, hein. C'est la communication, vous entendez sainement, voilà ce que je gagne, voilà ce que, voilà. Non, d'une manière consensuelle, ce qu'on appelle consensuel. Quand vous entendez assis avoir la communication, après, pas le va dire non, mais là, souvent, le devient menteur. Donc, la bonne communication, vous l'entendez bien et vous fonctionnez dans ce sens-là. Voilà. Mais pas que l'autre va garder jalousement pour lui et puis l'autre en train de souffrir. C'est l'homme de l'autre jour la vie. C'est pas comme avant, hein. Traditionnellement, c'est l'homme qui faisait tout. parce que le jour traditionnellement, c'est le souvenir du jour. Pour coucher, vous voyez le transport africain, ça augmente. Tout augmente, tout augmente. Donc, toi, la femme, ce que tu as, et l'homme aussi, ce que tu as, il y a raison aussi pour le dire. Tu l'as dit. Mais l'église est supérieure, c'est que l'église est supérieure à la chose. L'homme fait, mais la femme, c'est une aide. Ça, c'est dans le livre de Genèse. La femme vient, donc, ça sera la complémentarité. Voilà. Mais si l'homme a des difficultés, la femme peut l'aider. Voilà, c'est ça l'amour. L'amour aussi, on parlerait que tout est cuit et tout est aidé. Donc, il faut avoir tout le côté financier. Hein. Il y a des femmes qui sont ménagères aussi, hein, façon à elles. Elle, là, quand on dit faire du travail, là, c'est elle-même qui pense que tu travailles parce que soit ce qu'elles vont préparer vient et restaurer le mari à la maison, se conduire bien, il faut que le mari ait des forces vives pour aller travailler. Ça aussi, c'est des charges aussi. Elle fait la caisse. Quand le mari souffre aussi, elle fait la caisse, elle a des charges. Donc, elle aussi, elle contribue à cette manière aussi, psychologiquement, moralement, spirituellement. Et puis, voilà, sur le plan même, bon, on peut le dire, dans la chambre, ça détend aussi l'atmosphère, ça te requinque, bon, tu ne veux pas revigorer au travail aussi. Donc, on doit se soutenir. Tout ça, c'est la complémentarité. Dans le foyer, le maître mot, l'homme est, il faut être digne, mais l'homme, la femme vient en aide, mais il faut la complémentarité. Soyons unis, c'est l'homme qui fait la force. Voilà, soyons pas désunis. Et puis après, il y a des failles, et puis bon, on ne sait pas où mettre une balance, des palabres à ne pas finir. Voilà, donc c'est ce que je voulais dire.
0: Merci beaucoup, monsieur Iritibi, pour votre point de vue.

0: Allô?
1: Oui, bonjour.
0: Bonjour, monsieur. Quel est votre nom?
1: Oui, c'est Jean de Saint-Jean.
0: Monsieur Jean de Saint-Jean, comment vous allez?
1: Oui, ça va bien chez vous?
0: Ça va également. Voilà la question, la thématique du jour est la suivante. Dans un couple, faut-il partager les dépenses à part égale, contribuer selon les moyens de chacun ou considérer que le mari doit principalement assurer les besoins financiers du foyer? Quel est votre avis sur cette thématique?
1: Bon, je pense que, en principe, quand on est marié, chacun de part et d'autre en fonction de ce qu'il gagne. Mm-hmm. Mais en Afrique, nous, hommes, on a été formés autrement, pas par rapport à ça, que l'homme, il doit tout faire. Et c'est dû. Mm-hmm. Les femmes ne travaillent pas et autres, tout ça. Voilà. Et le monsieur, il veut bien tout faire. Quand il a fini de tout faire, il n'y a plus rien, il n'arrive pas à tout faire. Alors là, la femme, elle doit vraiment s'impliquer. Hein. Mm-hmm. Voilà, elle doit aider. Maintenant, je pense que quand le monsieur peut tout faire lui seul, bon, il n'a pas à demander à la femme. Mais au-delà du couple, il peut avoir des projets. Et c'est dans les projets que la femme vraiment doit intervenir, quoi. Voilà. S'ils sont en train de bâtir ensemble une maison ou faire quelque chose, ça forcément, c'est là, l'argent doit intervenir. Et moi, mon cas, je ne demande rien. Mm-hmm. Je préfère moi seul faire tout ce qui relève de la maison. Voilà, c'est vrai que madame participe, mais je préfère moi-même, c'est ça mon idée, quoi. Et quand maintenant, si on a des projets ensemble, voilà, là, pour moi, ça devient une exigence, quoi, parce que, voilà, on ne peut pas faire un projet ensemble et puis, je sais qu'elle a l'argent et qu'elle ne veut pas participer. Ça peut m'énerver. Mais si c'est les choses de la maison que tu peux, bon, tu le fais. Parce que moi, je me dis, on disait dans une de vos émissions, là, qu'on ne peut pas que son mariage à cause d'un enfant. De même aussi, je pense que on n'a pas le droit pour un chrétien de casser son argent uniquement à cause de l'argent, à cause de casser son mari, en fait, pas divorcer, mais de mettre en mal son mariage à cause de l'argent. Mm-hmm. Je pense que c'est un peu grave. Voilà, quand vous voyez un peu comment le Christ a été interpellé par beaucoup de personnes et comment il a réagi. Voilà, c'est-à-dire, tu as l'argent, tu peux tout faire. Si la femme ne veut pas participer, je pense que ce n'est pas un motif de mettre à mal le mariage. Tu participes. En fait, tu fais tout, quoi, pour moi. Voilà comment je vois la chose.
0: Ok. Jean de Saint-Jean, on reste un peu avec vous. On entend souvent dire que nous sommes deux. Donc, nous payons moitié-moitié. Mais est-ce toujours la meilleure
1: question d'égalité? La femme m'a donné que la femme participe. Moi, par exemple, quand je dis ça, je ne dis pas ça parce que j'ai besoin de l'argent, de l'utiliser, quoi. Tu caches ton argent alors que tu donnes à ton mari et puis l'argent, tu ne donnes pas, bon, il a participé. Mais pas parce qu'on a besoin. Voilà. Donc, c'est l'équité. Et si vous avez trois fois, voilà, le salaire de la femme, donc elle va donner un tiers, bon, voilà, un peu comme ça. Mm-hmm. Mais ça devait vraiment pas entre les deux. Moi, j'ai vu un couple comme ça, le monsieur, la femme, elle travaillait dans une régie, le monsieur, lui, il était un opérateur économique, il a eu une première. On casse, on veut. Merci et puis bonne journée.
0: Jean, bonne journée également à vous. Allô, David, soyez la bienvenue. Merci. On vous écoute.
2: Bon, pour l'émission, nous pensons entre monsieur et madame pour les ménages et autres. Hmm. L'homme est censé être le maître de tout. Ça, nous tous, on est d'accord. Mais ça, c'est en Afrique, chez nous, ici, c'est comme ça. Mais parfois, ça nous pose des graves problèmes. Ça nous pose des graves problèmes. Moi, je pense que quand on se met en couple, on devient un. On ne doit rien cacher à l'autre. Et quand les dépenses surgissent, l'homme est celui qui doit prendre tout en charge. Mais toi, la dame aussi, tu dois être à ses côtés. Sois un apprenti, un bon apprenti. Mm-hmm. Moi, je vous raconte une histoire. Il y a un PDG. Le monsieur travaillait, il avait assez d'argent. Et sa femme ne faisait rien. Il a acheté même une voiture de luxe et l'a donné à la dame. Les enfants étaient dans une très grande école. Tout allait bien. La femme n'a pas appris à faire quelque chose parce que le monsieur avait les moyens de tout faire. Mais un moment, le monsieur a perdu le travail, commencé à devenir un peu dur, l'économie, tout est en train de partir. Les enfants ne pouvaient plus aller à l'école. Qu'est-ce que la femme a fait? Elle a ramassé ses bagages parce que elle n'a pas appris à être autonome et demain à prendre position au cas où ça n'allait pas chez le monsieur. Voilà ce que je pouvais faire parce qu'elle n'a rien appris, parce que tout était à sa disposition. Et qu'est-ce que la grande fille a fait? Elle est partie pour laisser les enfants avec le monsieur. La grande fille était obligée. Le papa est tombé malade. Quand elle roule, est tombé malade, tombé dehors, en train de se prostituer pour pouvoir aider ses petits frères. Malheureusement pour elle aussi, voilà une maladie qui tombe sur elle. Et la maman en question, elle est partie avec un autre monsieur. Hein. Elle n'a même pas cherché à savoir où est passé ses enfants. Et la grande est décédée. Le papa est décédé, il restait les deux. Il y a un petit frère plus sa soeur qui était restée. Vous voyez, souvent, quand la femme refuse d'aider son mari parce que le mari est capable de tout faire, lui aussi, il ne exige rien, il ne demande rien à sa femme. Parce que quand tu le fais, le jour où le mari n'est pas disponible, tu as appris à faire quelque chose à aider ton mari. Le couple, c'est ça. Le couple, c'est ça. Au cas où le monsieur ne peut pas, je vais prendre le relais. Mais si je me dis la tête, comme certaines femmes, non, c'est le monsieur qui doit tout faire, c'est le monsieur qui doit tout faire. Le jour, le monsieur ne pourra pas faire là. Ah, tu vas partir. Tes enfants, même, tu ne peux pas les prendre en charge. Ils seront livrés à la vie et puis voilà les conséquences. Donc, pour dire que même ne te demande pas de faire quelque chose, moi, je pense qu'il faut apprendre. Il faut apprendre pour demander, on ne sait pas ce qui nous attend demain. Soit c'est lui qui va partir pour te laisser avec les enfants, ou bien, voilà, si toi, tu es parti, moi, lui, déjà, il est déjà où tu as la chose, il n'a pas de problème. Mais quand tu n'as pas appris à aider ton mari, ça veut dire qu'il y a vraiment un problème sérieux que tu ne pourras pas soigner demain. Donc, moi, je me dis, même si le monsieur ne demande rien, les femmes, par indulgence, même s'ils refusent, ils disent, bon, on n'est pas sur le dépôt quelque part, là, c'est déjà quelque chose. Mais si ça va faire quelque chose, moi, je pense que c'est erreur. Et ça, là-dedans, on paye sa cash.
0: D'accord. Merci beaucoup, David, pour votre point de vue et aussi, surtout, pour ce beau témoignage.

0: Allô.
1: Allô.
0: Bonjour Madame Adjam.
1: Bonjour ma soeur.
0: Ah Louise Glauto, pardon. Comment vous allez?
1: Je vais bien, Dieu fait grâce.
0: Louise, donc j'ai les dépenses à part égale.
1: Bon, moi pour moi c'est normal que la femme participe.
0: D'accord.
1: Le coût de la maison.
0: Mm-hmm.
1: Mais ça commence. Et chez tes parents, et quand c'est tes parents, quand tu as l'habitude de mettre la main à la pâte, quand tu arrives dans ton foyer, tu le fais.
0: Mm-hmm.
1: Mais quand tu es vous-même chez tes parents, tu ne fais rien, tu ne fais rien, même à l'hiver, même tu ne payes pas. Quand tu vas arriver dans ton foyer là, le jour qu'il n'y a pas d'allumette, tu attends ton mari, ou même tu l'appelles au dehors pour dire que l'allumette est finie. C'est comme ça. Quand tu as l'habitude de dépenser partout où tu passes, tu dépenses. Mais moi, je trouve que les femmes qui attendent leur mari pour dépenser d'abord avant qu'elles vont faire la séparation. Mm-hmm.
0: Donc, vous êtes pour le 50-50, c'est ça?
1: Pardon?
0: Vous êtes pour le 50-50 dans le foyer?
1: Oui, 50-50, c'est normal.
0: Mm-hmm.
1: 50-50, c'est-à-dire les dépenses des hommes, même, c'est évoqué pour femmes. Parce que lui, il a au moins deux ou trois familles.
0: Mm-hmm.
1: Sa famille est là. La famille, elle-même, lui-même, ses parents, là, ils sont. Et puis sa belle famille aussi est là, donc ça fait trois familles à sa charge. Donc c'est normal que femme participe.
0: Merci beaucoup Louise, merci. Dans un couple, faut-il partager les dépenses à part égale, à contribuer selon les moyens de chacun ou considérer que le mari doit principalement assurer les besoins financiers du foyer? Voilà la thématique de cette libre antenne de ce jour. Appelez-nous pour partager votre avis et votre témoignage. 07 59 55 54 24, 05 55 03 46 60 et le 01 42 85 87 06. Allô.
2: Bonjour madame.
0: Bonjour madame, quel est votre nom?
2: Anonyme.
0: Anonyme, on vous écoute.
2: Ok. Selon moi,
0: mm-hmm.
2: la femme doit participer dans son foyer.
0: D'accord.
2: Pas 50-50, mais elle doit participer.
0: Mmh. Et comment doit-elle participer? Expliquez-nous un peu cela.
2: Bon, moi, je vais donner un témoignage.
0: Mmh. Allez-y.
2: Pourquoi je dis ça? Pourquoi je dis qu'elle doit participer?
0: Mmh.
2: Je prends le cas de mon propre grand frère, maintenant, mais au moment où il travaillait, ça allait bien chez lui. En tout cas, ça allait très bien. Il était dans une bonne boîte, ça allait, tout et tout. Sa femme aussi était dans une boîte. Il a comme ça demandé à sa femme d'arrêter son travail. Donc, ça fait que il donnait l'argent, en tout cas, il donnait le double du salaire de sa femme chaque mois. Donc, sa femme était à l'aise, elle était là, elle a arrêté son boulot, son travail, elle a tout arrêté. Donc, il faisait tout, puisque ça allait très, très, très, très bien chez lui. Bon, son entreprise a... Parce qu'il y a eu des soucis dans son entreprise et mon grand frère ne travaillait plus. Voilà que la maison a pris un grand coup. Les enfants qui étaient dans de bonnes écoles, dans de grandes écoles, d'autres même à l'extérieur du pays, tout ça, là, sont rentrés, ça ne les même plus. Mais la femme est obligée de l'abandonner. Puisqu'elle n'est pas habituée aux dépenses, elle est obligée de l'abandonner. Donc, voilà pourquoi je dis la femme doit participer aux dépenses du foyer. Voilà, mmh. c'est un peu ça.
0: Merci. D'accord. Merci beaucoup, Anonyme. Merci pour votre point de vue et aussi pour votre témoignage.
2: Merci.

0: Allô.
1: Allô, bonjour.
0: Bonjour, madame.
1: Comment vous allez?
0: Ça va.
1: C'est madame Adja.
0: Madame Adja, bienvenue.
1: Oui, merci. Je veux savoir le thème.
0: Le thème de ce jour, dans de nombreuses familles, on considère traditionnellement que l'homme doit être le principal soutien financier du foyer. Est-ce que cette pratique-là est normale?
1: Que l'homme doit être le principal pourvoyeur.
0: C'est ça.
1: Bon, je trouve que c'est pas normal.
0: D'accord.
1: Parce qu'une seule personne ne peut pas avoir la charge de toute une famille. C'est cela qu'on nous met ensemble. Si c'était possible que lui seul fasse tout, il n'allait pas avoir la femme. Vous comprenez? Voilà. Et donc, je me dis que c'est ensemble que les charges doivent se partager. Quand je parle de charges, je ne parle pas seulement de ce qui est financier. Voilà, parce que s'occuper d'une maison, d'une famille, on a les charges financières, on a aussi les charges pour maintenir la famille, c'est-à-dire du ménage et tout. Moi, je mets tout ça dans le même sac.
0: C'est ça.
1: Voilà. Et donc, moi, je me dis que ça doit être fait à part égale pour soulager tout un chacun. Vous comprenez? Aujourd'hui, quand on va se marier, on donne le livre de famille aux deux membres de la famille. Avant, on remettait ça à l'homme. Mais aujourd'hui, on donne aux deux. Pour dire que vous deux, vous êtes responsables de la famille. C'est vous deux qui devez vous occuper de la famille. Et même aujourd'hui, les femmes sont en train de clamer sur tous les toits. Et donc, quand on parle d'émancipation, c'est cela aussi. C'est pas seulement occuper les postes, les mêmes postes que les hommes, avoir les mêmes salaires et avoir les mêmes droits. Non. Mais c'est tout cela. Vous comprenez? Parce que vous-même prenez, quand on est dans un foyer, que la femme seule peut taper tout ce qui est charge ménagère, elle est fatiguée. Et le reste, franchement, ça fait que elle est énervée, elle n'arrive pas à satisfaire son mari, à tout certains plans. Parce que tout énerve, donc c'est tant qu'il est épuisé. Vous comprenez que le monde vous énerve en fait. On a besoin d'un soulagement. Et donc, je me dis, mais le corps de l'homme seul n'est pas capable de supporter cela. C'est à la femme de pouvoir le faire. Malheureusement, en Afrique, ici, on a cette mentalité-là. Que l'homme est le seul qui doit pourvoir à toutes les charges financières de la maison, malheureusement. Et on rentre dans un foyer où on se dit que l'homme doit être dans tout. Voilà. La preuve aujourd'hui, quand ta cour vient ton tasseur ou une connaissance te dit qu'elle a rencontré un homme qui est bien, c'est parce que ce monsieur-là est financièrement acquis. On ne va jamais te parler de ses qualités morales. On te dit non, ce monsieur, en tout cas, il s'occupe de moi, il fait tout pour moi, il fait tout pour moi. Déjà, on a ça en tête. On va pour qu'on s'occupe de nous. Une fois que le matériel n'est plus écouté, on n'a plus notre raison d'être dans ce front. Vous comprenez? Donc, il y a une éducation qui doit se faire pour dire que c'est les deux mains qui se lavent. Quand on dit les deux mains se lavent, là, ce n'est pas seulement une parole. Ce n'est pas un adage, mais c'est une réalité. Parce qu'une seule main, difficilement, elle arrive à être propre. Et donc, quand vous êtes ensemble, c'est pour que vous puissiez vous compléter. C'est la complémentarité dans le foyer. Donc, je ne suis pas pour le foyer où c'est une seule tête qui doit être à la charge de tout.
0: Madame Adja,
1: oui.
0: Un homme qui n'est pas capable de payer seul toutes les charges de sa famille, est-il forcément un mari irresponsable?
1: Non. Non. Il n'est pas capable d'assumer toutes les charges de toute sa famille. Non, il n'est pas irresponsable. La responsabilité, c'est quoi? Tout à l'heure, je le disais, la responsabilité ne se situe pas seulement au niveau financier. Non, c'est pas cela. Un homme peut être capable d'assurer toutes les charges financières d'une maison. Et puis, il est carrément absent pour l'éducation de son enfant. Ça, c'est un homme irresponsable. Ou encore, il n'est même pas capable de s'asseoir, puis discuter avec son enfant, rire avec son enfant, causer avec sa femme, échanger, faire les petits guérets, comme on le dit en Côte d'Ivoire ici. Ça, c'est un homme irresponsable. Non. Pour moi, un homme responsable, c'est vrai. comme on le dit, on ne vit pas d'amour et d'eau fraîche. Ça, c'est clair. Il faut les moyens de subsistance. Et aujourd'hui, c'est l'argent. Et donc, même si l'homme n'arrive pas, toi, la femme, tu dois aussi faire ton effort. Mais on ne rentre pas dans un foyer les bras vides. Non. Quand on rentre dans un foyer, c'est une vie qu'on va mener. C'est un avenir qu'on va préparer. Qu'est-ce que tu apportes pour que cet avenir-là soit radieux pour tes enfants? C'est de ça qu'il s'agit. On ne va pas s'adosser à quelqu'un. Mm-hmm. Non, non, non. Donc, je ne dis pas que cet homme-là est responsable parce qu'il n'arrive pas. S'il n'arrive pas, c'est à toi de combler ce trou. Vous comprenez? Mm-hmm. Voilà. Donc, voilà un peu ce que je peux dire.
0: Merci beaucoup, Madame Adja.
1: Bonne journée.
0: Bonne journée également à vous. Allez, prenez soin de vous.

0: Allô.
1: Oui, allô.
0: Allô, bonjour.
1: Bonjour, madame.
0: À qui ai-je l'honneur de parler?
1: Oui, c'est monsieur Bois.
0: Monsieur Bois, comment vous allez?
1: Oui, je suis grâce,
0: madame. Oh, d'accord. Monsieur Bois, le mari doit-il être le principal pourvoyeur dans un foyer?
1: Bon. Mm-hmm. Oui et non.
0: D'accord, on vous écoute. Pourquoi oui, pourquoi
1: non? J'ai toujours dit que dans la vie, il y a deux mondes de vie. Il y a la vie rurale et puis la vie citadine. Parce que quand les gens interviennent, ils oublient que le village, le moment qu'ils font les chats avec le papa là, elles sont pas rigoureux, hein. Ah, elles sont là pour jouer les aides. Elles travaillent, elles travaillent. Mais elles n'ont pas de revenus. Elles vont faire ça, c'est là comment. Et c'est ça la réalité. Mm-hmm. Quand les gens parlent de écoute, ça c'est un nouveau citadin. Habitant dans les grandes villes et autres. Mais les parents qui vivent au village, ils sont au chef. La femme travaille et puis le vieux s'accapare de tous les revenus. Voilà, elle va payer quoi? Même si y a une maison construite, elle ne peut pas donner son sang parce qu'elle est là pour jouer les aides. Donc, moi, je dis que si au village que les femmes sont rémunérées, si le mari leur donne de l'argent, elle peut participer. Elle peut participer. Mais en réalité, elle participe. Parce qu'elles font leur petit champ de tomates, de piments et autres. Et qu'elle gagne. À la rentrée, elle donne un peu à leur mari pour compléter et scolariser les enfants. Mais elle n'a pas de revenus. Non, c'est dangereux. Donc, si on parle de 50-50, c'est au niveau de la vie citadine. Ça, c'est normal. Mais aujourd'hui, en ville, le monsieur travaille, madame travaille quand même. On n'a pas besoin de demander à madame, faut faire ça. Donc, tu vois le monsieur, il va payer les gens, il va payer la scolarité, il va faire soigner, faire tout. Les factures sont là. Des fois, même c'est la femme, on remet la facture. Il faut payer. On n'a pas besoin de demander la dame au bon Dieu. Donc, c'est normal. Mm-hmm. C'est pas une obligation, mais c'est normal. C'est normal. C'est maintenant que les yeux des dissidents sont ouverts pour dire que non, maintenant, il faut faire du 50-50. Sinon, c'était là avant. Les 50-50 étaient là avant, mais c'était pas trop officiel. C'est maintenant qu'ils ont officialisé. Voilà, donc moi, à ce niveau, je ne vois pas d'inconvénient. Je ne vois pas d'inconvénient, mais jusqu'à présent, dans d'autres contrées, on trouve que c'est pas normal. Mm-hmm. Et que c'est l'homme qui doit tout faire. Aujourd'hui, nous sommes en 2026, c'est normal que ça soit, même si ce n'est pas 50-50, c'est normal que la femme aide l'homme parce qu'il y a des femmes qui sont bien nantis. Il y a des femmes qui sont bien rémunérées par rapport aux hommes. Donc, je ne peux pas prendre le petit salaire pour faire, puis toi, tu as beaucoup de salaire, tu as su, tu regardes. Donc, c'est normal. Moi, je trouve que c'est normal de faire du 50-50. Il n'y a pas de souci à ça. Ce n'est pas un problème de responsabilité de l'homme. Voilà. Mm-hmm. La responsabilité vient lorsque le monsieur ne s'occupe pas de la famille, il fait fi à tout. Là, c'est l'irresponsabilité. Mais du 50-50, c'est normal.
0: Mm-hmm. Monsieur Bois, on reste un peu avec vous. Vous avez dit qu'il y a des femmes aussi qui sont bien nantis. Et dans ce cas de figure, lorsqu'une femme qui contribue financièrement au foyer, est-elle en train de prendre la place de son mari dans ce cas de figure-là?
1: Non. Mm-hmm. C'est pas vrai. Elle ne peut pas prendre la place. Elle ne peut pas prendre la place à la maison. Ça, c'est pas vrai. Si, il y a des exceptions, il y a des cas comme ça. Mm-hmm. Il y a des femmes qui sont un peu menties par rapport à l'homme. Elles ont tendance à prendre la culotte. Donc là, ça c'est la danger. La danger, c'est que soit la somme que tu gagnes, plus que ton mari, tu ne peux pas prendre la culotte. Il faut toujours. La femme doit reconnaître toujours sa place. C'est vrai, on a parlé du 50-50. Mm-hmm. Elle doit reconnaître sa place. Voilà. La soumission. Voilà. Donc elle est soumise. En tout cas, les 50-50 vont marcher. Mais c'est pas parce que tu payes 50-50 que monsieur va parler intérieur, tout là. Tu sais faire la même chose, je paye ça, tu payes, tu ne peux pas faire ça. Non. Ça devient un danger au niveau de ces 50-50. Donc, même si la femme est bien assise, elle n'a pas le droit de porter la culotte, madame. Mmh. Voilà, ça seulement, il faut que les femmes sachent ça. Elles connaissent leur place. Voilà.
0: Merci beaucoup, madame. Monsieur Bois. Merci.
1: Bonne journée.
0: Bonne journée également à vous.
2: Merci.

0: Allô?
1: Oui, bonjour madame.
0: Bonjour madame, votre nom s'il vous plaît.
1: Je préfère garder l'anonymat.
0: On vous écoute anonymat.
1: D'accord. Je pense que normalement, pour une dame qui travaille, une femme qui travaille, elle doit contribuer aux charges. Par contre, les dames qui n'ont pas la chance, ou qui n'ont pas encore eu la chance de travailler, elles contribuent autrement. C'est-à-dire, prendre soin de la maison, prendre soin des enfants, de l'éducation, des enfants, tout ça. C'est une manière pour elles de contribuer aux charges de la famille. Donc, ce n'est pas à l'homme de tout faire, parce que ce n'est pas possible, il ne pourra pas tout faire. Donc, un homme qui marie une femme, c'est pour contribuer, les deux se mettent ensemble pour pouvoir contribuer aux charges de la famille, seulement. C'est comme si, madame, toi, un homme qui n'est toujours pas là, il ne sert à rien au pays. Sa contribution financière ne garantira pas, comment je dis, ne garantira pas, ne garantira pas la relation d'un homme.
0: D'accord.
1: Donc, voilà, donc une femme peut contribuer aux charges de la mère.
0: Et vous serez d'accord pour que l'homme aussi participe aux charges ménagères de la maison?
1: Bien évidemment, on le constate en Europe.
0: Et ici en Afrique.
1: Ils contribuent aux charges de la maison, ils prennent soin des enfants, les hommes même de là-bas changent les couches. Alors qu'en Afrique ici, on se dit que normalement c'est que la femme vraiment qui doit faire ce travail.
0: Souvent, quand les voisins ou bien l'entourage voient l'homme en train de faire le ménage, il est mal vu.
1: Il sera bien vu, pourquoi pas. Ça se fait ici, par contre, il y a des hommes qui le font. On ne dira pas que cette femme-là a gâté en griffe son mari. Mais il apporte aussi sa contribution. Il y a des hommes qui ne travaillent pas, donc c'est ce que ces hommes-là font. Il y a des hommes qui préparent, donc si un homme qui prépare, ça voudrait dire que sa femme l'a embouté ou bien non. C'est pour lui, sa contribution, il apporte sa contribution dans la famille. Ça me dérange pas.
0: D'accord. Merci beaucoup, Anonymam.
1: Merci.

0: Allô?
1: Oui, bonjour, madame.
0: Bonjour, monsieur. Votre nom, s'il vous plaît.
1: Obou Gérard.
0: On vous écoute, Obou Gérard.
1: Ma parent, c'est Mathieu.
0: Ok.
1: Le sujet du jour est très intéressant.
0: Merci.
1: De mon point de vue, je pense que dans le contexte actuel, un homme qui ne prend pas entièrement, mais qui n'assure pas entièrement les charges financières donc du ménage, ça ne va pas être mal perçu. Puisque dorénavant, les femmes, au même titre que les hommes, travaillent. Donc, de mon point de vue, une femme, du moins qu'elle travaille, elle peut aider son mari dans les charges financières. D'autant plus que si elle a un poste qui lui permet d'avoir plus financier que son mari, cela ne devrait pas poser le problème qu'elle puisse aider. Même si moi, j'entends bien que, dans ma conception, c'est à l'homme qui revient de, de s'assurer donc, des charges principales du ménage pour éviter certaines discussions. Vous voyez, souvent, nous, les hommes, on a honte. Hein. Sinon, en réalité, si ta femme gagne plus que toi, moi, je ne vois pas d'inconvénient à ce qu'elle prenne en fait, les charges les plus importantes de la maison. Donc, moi, à mon avis, je pense que mon avis sur le sujet, c'est que la femme peut participer, peut prendre des charges très importantes en fonction donc, de son revenu. Puisque par le passé, vraiment, nos mamans, bon, elles ne travaillaient pas. Et de manière traditionnelle, on a toujours dit que c'est l'homme qui quittera donc son père et sa mère. Ça veut dire qu'il est capable de s'assumer d'abord avant de prendre une femme. Donc, si la femme vient chez toi, tu as sa charge, tu dois t'occuper d'elle et tout. Mais de nos jours, vraiment, le contexte moderne fait que les femmes, beaucoup de femmes travaillent, d'autres dans des meilleures positions même que leur époux. Et donc, pour moi, si un homme n'arrive pas à prendre 100% des charges, et que sa femme a les moyens de le faire, qu'elle aide un peu, on ne devrait pas y voir d'inconvénients.
0: Et si la femme ne fait rien?
1: Si la femme ne fait rien? Bon, si la femme ne fait rien, que c'est l'homme qui est le seul à travailler dans le foyer. Bon, il lui revient de prendre en charge, on va dire, de s'assurer toutes les charges financières du foyer. Maintenant, bon, la femme peut contribuer d'une autre manière. Beaucoup le disent, être femme au foyer, c'est tout un métier, donc Si elle arrive à assurer quand même le ménage, certaines charges de la maison, bon, à eux de trouver un terrain d'entente. Même pour moi, si elle ne fait rien, l'homme doit comprendre que sa femme ne fait rien et donc c'est à lui de pouvoir prendre en charge, on va dire, tout ce qui est dans le ménage, tout ce qui est charge financière, surtout.
0: Et vous accepteriez que votre femme reste à la maison comme ça sans rien faire?
1: Bon. Ma femme actuelle, elle travaille.
0: Donc, dans le cas où madame reste à la maison comme ça, vous allez accepter?
1: Bon, moi, dans ma conception, en tout cas, ma femme doit travailler. D'accord. Parce que dans la vie d'aujourd'hui, on ne sait jamais. Voilà, un accident est vite arrivé, une situation imprévue peut vite arriver. Et vous imaginez que si personne, on va dire, vous êtes le seul maître à bord. Et que demain, il y a un changement dans votre situation. Bon, très vite, vous trouvez une situation compliquée pour scolariser les enfants, pour monsieur, c'est même qu'assurer le minimum vital. Et bon, on voit des couples souvent, madame est obligée de retourner en famille, bon, monsieur même. Bon. Donc, je pense qu'il faut quand même que, au moins, de ma conception, j'accepterai difficilement que ma femme ne fasse rien. Ça, c'est mon point de vue, personnellement.
0: Et s'il arrive que l'un d'entre vous interrompt sa carrière pour s'occuper des enfants?
1: Ah bon, ça va être misogyne, en tout cas, je pense que c'est la madame qui va interrompre sa carrière. Si ça arrive, si ça arrive, bon, c'est que c'est un choix qu'on aura mûrement étudié nous deux. On aura pesé donc le coût et le compte. Et puis là, dans ce cas-là, je suis prêt à assumer toutes les charges. C'est moi qui lui aurais dit dans ce cas-là de pouvoir mettre un terme à sa carrière. Je ne voudrais pas quand je vois la face ainsi, c'est madame qui assume toutes les charges du foyer là. Souvent. Les femmes sont assez difficiles parce que c'est elles qui assurent les charges du foyer. Ah, tu vois, moi, à côté de moi, j'ai envie de rire. Hein. mais je veux dire que pour moi, c'est quand même à l'homme qui revient d'assurer la plus grande partie des charges financières du foyer.
0: D'accord. Merci beaucoup, monsieur Abois. Merci.
1: C'est monsieur Obou.
0: Monsieur Obou, pardon. Voilà.
1: Je vous passe le bonjour de ma femme qui est juste à côté.
0: Merci à elle aussi. Merci.

0: fil de vos interventions, plusieurs positions se dessinent. Pour certains, le 50-50 représente la justice. Pour d'autres, la véritable équité consiste à contribuer selon les revenus et ses possibilités. Et pour une troisième catégorie, le mari doit rester le principal responsable financier du foyer, même lorsque son épouse travaille. Mais au-delà de ces différentes conceptions, une réalité apparaît. Chaque couple doit pouvoir parler clairement de l'argent, fixer ensemble ses priorités et définir ses responsabilités. Il ne s'agit pas nécessairement de faire exactement la même chose. Il s'agit plutôt de rechercher ensemble ce qui permet au foyer de fonctionner dans la paix, le respect et la solidarité. Voilà, chers auditeurs, au thème de cette libre antenne, une question pourrait résumer tout notre échange. Dans le couple, devons-nous rechercher l'égalité des contributions ou l'équité des responsabilités ? Il n'existe pas forcément une seule manière de gérer les finances d'un foyer, mais une chose est essentielle. Les responsabilités doivent être assumées et les décisions doivent être prises dans le dialogue. Le mari est appelé à prendre soin de sa famille et à assumer ses responsabilités. L'épouse, elle aussi, peut contribuer de différentes manières selon sa situation, ses capacités et les choix du couple. Et surtout, l'argent ne devrait jamais devenir une arme dans le couple. Ni celui qui gagne le plus, ni celui qui paie le plus ne devrait utiliser sa contribution pour humilier ou dominer l'autre. Finalement, la vraie question n'est peut-être pas qui doit payer, mais comment ensemble pouvons-nous prendre soin de notre foyer et construire une famille solide ? Car dans un couple, l'équité ne signifie pas nécessairement que chacun paie la même somme. Elle signifie que chacun prend sa part de responsabilité pour le bien de tous. Merci à toutes et à tous pour vos appels, vos témoignages et vos contributions. Merci d'avoir fait vivre cette libre antenne. Et je vous dis à très bientôt sur la Radio Nationale Catholique.
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